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1: Ouais, ouais.
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1: Ouais.
0: Bah, le gars, il s'arrête pas là, frère. J'ai un secret. Il va faire la valise sur RTL.
2: Non.
0: Après, il va faire tourner la Skyroulette. À midi, il va remplacer Jean-Luc Reichmann dans les 12 coups de midi. Mais sauf qu'il va pas faire les 12 coups de midi.
3: Mais non.
0: Il va faire les 13 coups.
2: Ah, wow.
0: C'est parce que c'est un gueulin, frère. C'est un gueulin.
2: C'est sérieux?
1: C'est fou, je savais même pas moi-même.
0: Mais non, mais c'est pas tout, frère. T'es pas au courant, mais tu vas être au courant. Après les 13 coups de midi, il remplacera Olivier de Carglass dans une pub. Il vendra des voitures.fr sans Franck Leboeuf. Et le connaissant, il vaudra les voitures électriques dans les pubs, frère. Ensuite, fin de journée, hop, il rejoint l'ISS pour changer une tête de déco. Et après, pour décompresser, il fera du skate sur un autre Saturne. Je te le dis, frère. Prends ça, Tony Hawk. Eh ouais, mec.
2: Ouf, mais pourquoi il va faire ça?
0: Parce qu'il est trop, il est trop chaud, frère. Tu sais que quand il pisse face au vent, c'est le vent qui a les dents jaunes. Non, mais c'est un truc débile, frère. Non, mais je te le dis. Allez, bise les frères, nous sur le secret, répète ta personne, je suis sous l'écoute par la CIA.
1: Ah, d'accord. Ah ouais,
0: Salut,
2: mon cher. On dira rien, ok? Pas de soucis, Serge, à bientôt.
0: Un truc de fou, frère.
2: On va finir avec Patrick Sébastien.
4: Allez, les gars! Qui fait l'hélicoptère avec sa bistouquette, le plus beau c'est Raymond, le plus fort c'est Raymond, qui se
0: dans
4: les airs en faisant tourner sa kikette.
0: Qu'est-ce que c'est bon, ça va le petit cul?
3: Allez vous Patrick?
0: Ouais ça va, putain vous êtes en forme.
3: Ouais,
2: très
0: ouais, je suis toujours en pleine forme. Dernier jour au Cap d'Agde, là pendant que je parle, c'est que j'ai les pruneaux tout secs. tu rajoutes des noix et des amandes dans mon slip, ça te fait un bol pour l'apéro. Je t'attends la fin de journée, ce sera salé.
2: Je l'ai pas vu venir.
0: Vous parlez de secrets?
2: Oui, oui c'est ça. Ouais. Vous en avez un? Je pense que vous en avez plein. Mais
0: t'as tout compris, Mastouf. Je vois que tu me connais. J'en ai plusieurs. Mais j'en ai un qui est arrivé cet été.
2: Ah ouais?
0: Parce que moi, je peux pas blairer les joggers là, qu'utilisent Strava, surtout au Cap d'Agde. Les mecs, ils courent la piche à l'air.
3: Ouais.
0: La pauvre, on dirait un petit bonhomme gonflable au bord de la route qui agite les bras. les mecs, putain, mettez un slip qui protège les murs pendant que vous courez. Puis excuse-moi, mais arrêtez de nous les briser avec votre Strava pour faire un footing d'une demi-heure.
3: C'est vrai, c'est
0: chaud. Ça va, la maladie d'amour, elle court depuis 73. Alors je suis pas une pendule.
3: On a compris.
2: On a compris. Bon, un dernier secret sinon?
0: Secret pour passer une bonne rentrée. Allez, musique.

0: ils sont bons les chroniqueurs de
1: retard. Allez, allez. Pour faire une rentrée. Ouais. Alors c'est pas là.
2: Non.
1: Alors on l'a raté là. Allez, on l'a raté.
2: Allez, putain. Okay.
1: C'est quoi? Eh. Allez.
3: Allez, musique.
1: Ah, c'est pas sur un repas que vous allez faire ça.

0: faire une rentrée. Facile, facile, faut faire les fournitures. Pratique, pratique, pratique, écaille, petit carreau pour les cours de français. Et paye un traducteur pour les cours d'anglais. Je déconne les amis, moi je viens de vous piéger. Quand je parle de la rentrée, vous l'avez deviné. Ah moi j'aime la rentrée avec ma copine Agathe. Après dans Pauline, après dans Pauline. Moi j'aime la rentrée dans ma copine Agathe. Après dans Pauline et pour finir la prof de maths.
1: Voilà Patrick.
2: Oh là là.
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1: Hier, nous parlions d'un drame. Un drame qui se passait du côté... Tu as le nom de la ville exactement ?
2: Grandchamp, près de Vannes, dans
1: le Morbihan. Grandchamp, un blaireau, le gros animal poilu, qui fait à peu près 30 cm de haut, qui peut faire jusqu'à 20 kg, c'est ça, non ?
3: Ah oui, quand même.
1: Non, 20, 10, 15, 10 ?
3: 30 ?
1: 40, c'est ?
3: Ouais.
1: Entre 10 et 800 kilos,
3: ouais.
1: Selon ce que vous lui avez donné à bouffer. Mais en fait, il terrorise les habitants de cette petite ville parce qu'il est agressif. Et donc, il aurait agressé une petite fille qui faisait de la trottinette, il lui court après. Il aurait agressé un chien, etc. Donc, les gens ont un peu peur du blaireau.
3: Il est énervé.
1: Voilà, on l'avait hier
3: en ligne. Je crois qu'on l'a, avec lui, on va prendre de ses nouvelles.
4: Ouais, allô ?
3: Oui.
4: Allô ?
5: Oui. J'avais oublié.
4: Qui c'est qui me dérange ?
3: C'est la radio Europe 2. On voulait prendre de vos nouvelles.
4: Je profite que je suis là pour dire que ça va pas du tout.
3: Ah bon ?
4: Parce que là, je me suis barré de la Bretagne, info que je viens de vous donner.
3: Oh. Ah bon, et pourquoi ?
4: Ah, c'est des fous. C'est des fous, les gens. Tu vois, ils sont tout le temps bourrés. Avec mon pelage noir et blanc, ils me prennent pour un passage piéton. Ça te fait rire avec ta gueule de sorcière ?
2: C'est drôle.
4: Alors, ils me marchent dessus, ce qui est fort désagréable.
3: Ouais, d'accord. Ouais. Et du coup, vous êtes où, là ?
4: Actuellement, je suis parti à Limoges. Mais les habitants, c'est pire encore.
3: Oh. Ah bon ? Mais pourquoi ils sont tout le temps bourrés aussi ?
4: Non, pas ici, c'est pas un problème, là, c'est les loups.
3: Ah, c'est des loups.
4: Limoges, j'ai encore des loups. Donc du coup, je peux harceler personne parce que c'est moi qui ai harcelé. Je voudrais passer un message.
3: Oui.
4: Écoutez-moi bien. Les loups de Limoges, dans l'intérieur de mon terrier, je vous pisse au cul. Je le dis.
3: D'accord. Et du coup, le programme maintenant, c'est quoi ?
4: Je vais rejoindre mes congénères. Je serai plus en sécurité.
3: Ah bon, on s'est renseigné, c'est en Asie équatoriale ?
4: Non, c'est dans la villa des cœurs brisés sur TFX.
3: Ah bon,
4: on se rentre blaireau. je t'aime. J'arrive, hein. J'arrive, d'accord. Et arrête de rire, toi, là-bas. Sinon, je te pisse sur la roue flaquette.
3: C'est quoi ?
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2: Un grand champ, commune de 6000 habitants à côté de Vannes.
3: Ouais.
2: On apprend dans le Morbihan qu'il y a un blaireau, gros animal poilu, qui s'est installé depuis le début de l'été dans un lotissement pavillonnaire et il s'introduit dans les maisons. Un riverain raconte que l'animal a chargé son chien, il a chargé le chien, et s'inquiète surtout pour les enfants qui jouent dans les jardins. C'est pas un tigre non plus. T'as jamais vu dans un cirque. Maintenant, le blaireau.
4: Tu penses aux maladies par rapport aux morsures, tout ça.
3: Bien sûr, mais le petit de 4 ans, le blaireau, il fonce sur lui, il a plus de jambes. Hein.
5: Je pense que ça peut mordre
3: fort. Bagnole, un blaireau.
5: C'est aussi gros que ça, un blaireau.
3: Ça te dégomme ta bagnole, mec.
5: J'en ai jamais vu.
2: Un blaireau, ça te dégomme ta bagnole.
3: Bien sûr.
2: Non, c'est pas un sanglier.
5: C'est le sanglier. Il peut porter ta voiture.
3: Un blaireau sur une route de campagne, t'es à 70, ça te dégomme ton pare-choc de devant.
2: Ah oui. Mais s'il se jette sur toi dans un lotissement, je suis pas sûr que...
3: Bah, il y a 4 ans qui fait 15 kilos...
2: Il y a eu assez peu de films, hein, Les Dents du Blaireau. Il y a eu assez peu de films, Massacre au Blaireau. Oui, enfin,
5: ouais, Prédateur versus Blaireau, Blaireau-man.
2: Tu vois, dans les Avengers, il y a rarement eu le méchant, un blaireau.
4: Ça peut faire jusqu'à 90 cm de longueur.
2: Oui, mais ça pèse pas...
4: 30 cm d'eau.
2: Bref, une nourrice témoigne que sa fille s'est fait poursuivre par le blaireau pendant une sortie en trottinette, alors qu'une de ses poules a été tuée puis emportée en pleine nuit. Oui, une poule. Voilà, la canicule pour expliquer ce comportement inhabituel. Bon, je crois qu'on a
3: le blaireau de Grandchamp avec nous au téléphone. Allô ?
6: Ouais, m'entends là ?
3: Cyril.
6: Ouais, ça va ?
3: Ouais, ça va et vous ?
6: Ouais, d'abord, bonjour.
3: Ouais.
6: Déjà, j'aimerais qu'on arrête de parler.
3: Il a des rouflaquettes.
6: Ouais. J'aimerais qu'on arrête de parler de panique. Parce que je me suis installé dans un lotissement, pas à l'Elysée, tu vois.
3: Oui, d'accord. Okay. Vous poursuivez quand même des enfants, vous chargez les chiens, vous tuez les poules.
6: Alors déjà, rectification. Primo, les enfants, ils sont en trottinette électrique.
3: Oui.
2: Ouais.
6: Secondo. Je cours derrière, ça c'est pour mon cardio.
3: Ah d'accord.
6: Le chien qui m'a. Alors je tiens à dire, Tersico, il m'a regardé bizarrement.
3: D'accord.
6: J'ai répondu, ça s'appelle la vie en société, c'est tout.
3: Et la poule que vous avez tuée et emportée ?
6: Comment ?
3: La poule que vous avez tuée et emportée.
6: Alors ça, c'est le voisin là, avec ses oreilles de Dumbo.
3: Ouais.
6: C'est le voisin qui dramatise.
3: Ouais, pourquoi ?
6: Parce que j'ai pris un Uber Eats gratuit.
3: C'est-à-dire ?
6: Bah, faut bien manger, ouais, puis une poule en plein soleil, en pleine canicule. Ça nous fait quoi ? Un testicrosti.
5: Bah oui, c'est vrai, c'est pas faux.
6: Voilà, et en Bretagne, bah, c'est pas commun, il n'y a pas assez de testicrosti.
3: Voilà.
6: Comme vous dites dans votre équipe.
3: Oui, c'est vrai. Mais justement, on dit que la canicule vous aurait rendu agressif.
6: Évidemment ! Bah, bien sûr.
3: Ouais.
6: Vous avez vu la chaleur qu'il a fait ?
3: Ouais.
6: Même vous, vous êtes irritable quand il fait un petit 35.
3: C'est vrai.
6: Moi, j'ai une fourrure, putain, chaleur là-dedans. Tu vois, vous voulez que je fasse quoi ? Que je mette un short ?
3: Non, ça va aller. Et vous comptez donc pas repartir de Grandchamp, là ?
6: Non.
3: Non ?
6: Parce que... Allez, ferme ta gueule, les oiseaux derrière, je suis toi, là. J'en peux plus, là, piou-piou-piou, là. Merci. Non, parce que, en plus, vu que je suis un blaireau qui fait peur aux gens, les habitants de Grandchamp, ils m'ont donné un surnom.
3: Ah bon ? Lequel ?
6: Hamza la douane. D'accord ? Donc, je prends 1 euro, sinon tu passes pas. Allez, à bientôt, c'est bon. Allez.
3: Salut.
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3: C'était la journée mondiale du chien. C'est le moment de donner un nonos plus important que la veille. C'est le moment de frimer la machine à café parce que nous avons raté cette journée hier. Et pourtant, la journée,
4: c'est aussi, je crois, une autre journée, je crois aussi.
3: Ah, il y avait aussi hier la journée mondiale du topless.
4: Ouais.
3: On a raté les deux.
4: Ah ouais.
3: On va se focaliser sur le chien pour éviter tout dérapage.
5: Voilà.
3: Et
5: c'est
3: demain,
5: mieux, c'est mieux.
3: Je propose, on réunit les deux, on fera la journée du chien en topless. Qu'est-ce qu'un pédigré pour frimer à la machine à café si on vous en parle?
6: Si, c'est une sorte de paix, quoi.
4: Non, c'est un paix avec jaune avec des rayures noires. Il est tigré.
6: Ah, il est tigré.
4: C'est le pédigré.
6: Oh non.
3: Il rugit. Non, c'est pas ça. Un pédigré. J'ai commencé facile.
5: C'est l'arbre généalogique du chien.
3: Bravo, Mastou. Ah, oui. Ça désigne s'il est au lof, par exemple, s'il est de race pure, et c'est un document écrit qui l'atteste. Oui. Qu'est-ce qu'un morphotype?
4: Un type qui a morflé.
6: Ou quelqu'un qui est dégueulasse.
4: Renaud.
5: Oh non, arrête.
3: Renaud, c'est un morphotype. Si, il y en a des fois, passé 50, on morphe. Il faut être honnête.
6: Voilà, c'est quelqu'un qui est sale, qui n'a pas de mouchoir. Regardez, il y a de la morphotype.
3: Non.
4: Enlève la morphotype.
3: Non, c'est pas ça. C'est ouf, tu le sais, toi, à chaque fois.
5: C'est un truc avec la morphologie.
3: C'est la caractéristique morphologique d'une race de chien. Et qu'est-ce que la cynophilie?
5: Ça.
6: C'est un chien qui s'y connaît en ciné.
4: C'est quand tu files au ciné.
6: Ouais.
4: Non, tu files au ciné.
3: Cynophile, c'est un chien qui s'y connaît en film. Qu'est-ce que tu aimes bien?
7: Bien, personnellement, je préfère les films Beethoven. J'ai vu tous les épisodes, Beethoven 1, Beethoven 2.
6: Ouais, j'ai popcorn.
3: Mais non, la brigade cynophile, c'est...
5: C'est quelqu'un qui connaît les chiens, en fait.
3: Brigade cynophile, c'est les chiens. Donc ça veut dire que la cynophile, c'est quelqu'un qui aime les...
4: Il couche avec les chiens. Non.
5: C'est interdit par la loi, Vito.
3: Mais non, c'est quelqu'un qui aime, qui connaît ou qui élève des chiens.
5: Voilà.
4: Ah, on n'est pas loin.
3: Oh là là.
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2: Quatre mariages et une lune de miel. Ah, cette émission magique où des femmes qui au début viennent au mariage des autres font évidemment le mariage en disant « Oh, ça c'est trop sympa, oui. Oh là là !»
3: J'adore la déco.
2: Et généralement elles font « Oh là là, la déco !» La déco, elle respecte parfaitement le thème. Et après elle se retrouve devant la caméra, je lui mets la note de 8 parce que je trouve que...
3: J'aime pas le vert.
4: C'était moche.
2: C'était princesse et magnolia. Bon bah elle a mis des magnolia et des princesses, mais c'était pas ça.
3: Mais des fois t'as des excuses de merde. Il y avait une meuf une fois, elle aimait pas la couleur que la mariée avait mis.
2: Alors,
3: elle trouvait ça beau, elle dit bah, j'aime pas le vert, donc je mets deux.
2: C'est surtout que t'en as, des fois, elle critique la robe de la mariée, ouais. Et après, tu vois leur robe à elle.
4: Ouais,
2: tu fais waouh, waouh, waouh. Alors, dans l'épisode de la semaine, il y en a une des quatre qui n'a mis que des notes en dessous de la moyenne aux autres mariées. Bon, bah, du coup, elle se fait défoncer.
5: Quant à toi, merveille, alors toi, tu gagnes l'Oscar, quoi. De la. L'Oscar, mais alors là, mais d'une force, ouais, franchement, je crois que j'ai vu déjà des pauvres filles dans ma vie, mais alors comme toi, là, c'est. T'as pas d'éducation, t'as aucun savoir-vivre.
6: Les jeux, c'est nul pour toi, je sais pas ce que tu aimes dans la vie, tu dois t'ennuyer, je sais pas, tu manges rien.
7: Si j'ai mangé, pas grand-chose, mais j'ai mangé.
2: Vous le savez quand vous faites cette émission, que vous allez vous faire défoncer et que les gens qui viennent vont défoncer
8: il
2: votre mariage.
8: Il manque la petite insulte derrière là.
4: Pas fiette à l'arrivée.
8: Ah ouais. Parce
2: qu'il y a eu un autre clash, encore plus violent, je vous le dis tout de suite, sans filtre.
9: Alors moi j'ai beaucoup de choses à dire. Je suis très déçue et choquée de toi, ma chère Sophie.
10: Ouais.
9: T'as bien joué ton jeu, tu as été très stratège.
10: Je voudrais remettre les choses en place. Ton mariage, je suis désolée, il ne m'a pas plu.
9: On a regardé un défilé de mode. Personnellement, ton mariage, moi, je ne l'ai pas trouvé extraordinaire.
10: Tu nous as servi du canard pourri, plus gésé.
9: C'est inconnu au bataillon.
10: Non, parce que c'est assez raffiné.
9: C'est pas raffiné, c'est dégueulasse déjà. Okay,
10: on n'a peut-être pas les mêmes valeurs, mais moi, exactement, je peux me regarder dans une glace.
9: Moi aussi, t'inquiète pas, tous les matins.
10: Bon, ton mariage, c'était une grosse merde. On n'en reparlera même pas dans quelques années parce que toi et moi, les ponts, ils vont être coupés.
9: Mais mort de rire.
4: Voilà, et ton mariage, c'était de la merde.
2: Et si ça ne devrait pas s'appeler comme ça l'émission? Ton mariage, c'est une grosse merde. On enlève la voix off et on change les commentateurs.
11: Ah, et toi, il n'y aura pas trois, mais simplement deux.
2: Allez, les gars, c'est violent.
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1: J'ai un sondage qui vient d'arriver ce matin. Sondage sur les petites habitudes de la vie de couple, musique d'amour de vie de couple. La télécommande. 68% des hommes affirment en avoir le contrôle, alors que 74% des femmes affirment exactement la même chose.
2: C'est drôle, ça.
1: Visiblement.
3: Il y a deux télécommandes à la maison, mais qu'une télé.
1: Pas d'accord. 45% des femmes affirment passer derrière leur conjoint pour éteindre la lumière. Oui. Moi, Nat, elle fait ça avec l'eau.
4: Pourquoi?
1: Quand je me brosse les dents, parce que je fais couler l'eau, puis là, clac, elle éteint l'eau.
2: Elle a raison.
1: Évidemment qu'elle a raison. Le tube de dentifrice. 68% le presse n'importe où sur le tube. 32% le roule méthodiquement depuis le bas. Et 23% des couples achètent deux tubes séparés pour pas avoir de problème.
2: Cause de divorce.
1: Ouais. Parler avant le café. 49% des sondés déclarent qu'il est interdit d'adresser la parole à leur partenaire avant le premier café sous peine de représailles ou de mauvaise humeur.
5: Ah, mais carrément.
2: C'est vrai?
4: Ah, ouais, ah c'est beaucoup quand même. Hein.
5: Ne parle pas!
6: Ouais, mais pourtant, t'as pris du café, là. Hein.
1: Le choix du film, c'est comme la télécommande. 64% des couples avouent ne jamais vraiment se mettre d'accord. C'est vrai que ça finit souvent par. Ouais, vas-y.
6: Il y en a un qui capitule.
2: Ouais, ce qu'il y a, c'est qu'au début de la relation, chacun fait des concessions. Donc, toi, tu vas faire plaisir à madame, regarder sa comédie romantique. Oui. Et la première fois, elle va regarder Avenger avec toi. Et à mon avis, au bout de 5 ans, mon gars, c'est terminé. Mais c'est chacun son
1: sa télé. Mais c'est surtout que si, par malheur, t'as gagné, madame va regarder ton film. Et qu'il est pas bien. Voilà, tout le long du truc, c'est qu'est-ce que tu m'as fait regarder? C'est ça ton film que t'as. Bah, bravo pour le film que t'as choisi. Alors, bravo. Alors, tu
2: toi,
1: l'entends.
2: De l'autre côté, tu le fais pas, toi.
1: Si
2: elle te fait regarder un truc pourri, tu le dis aussi. Bah,
5: non,
2: voilà.
5: Mais il dit rien.
1: Mais je le dis dans ma tête. Le thermostat. 38% des couples se disputent régulièrement sur la température de la maison.
2: Oh.
1: Madame a chaud. Monsieur paye la facture. Monsieur madame a froid. Monsieur paye
6: le. Souvent les femmes ont froid, ont plus froid que les hommes.
1: Oui, ma belle-fille a toujours froid. Ouais,
2: je crois que c'est scientifique, ça.
6: Bah oui, oui, oui. Voilà.
1: Et enfin, un habitant sur 8000 à Gouvieux, là où habite Pietre, a pour habitude de taper son zizi sur la paroi de sa douche pour souhaiter une bonne journée à sa femme le dimanche.
2: C'est fou, je le fais, ça.
1: Ah, c'est mal, voilà.
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1: Ça y est, vous allez être saoulé ou intéressé, ça dépendra de votre envie. Mais tout le monde est un petit peu en route pour 2027. Alors on sent qu'il y en a qui ont démarré très tôt hein, pour les élections. Il y en a qui ont un peu de retard, il y en a on n'a pas de nouvelles. Et notamment, on n'a pas de nouvelles de Philippe Poutou. Alors c'est pas que le score de Philippe Poutou change vraiment le cours des élections, mais... Oh, il y a un moment donné, vous savez...
2: C'était une habitude.
1: Mais c'est une habitude, tu sais, c'est le... Quand tu rentres dans un bar, t'as vu un mec qui est collé au comptoir tous les jours, il est là, mais le jour où il n'est plus là, tu te dis...
2: Ça fait bizarre.
1: Il n'est plus là, Michel.
2: Tu t'inquiètes, quoi.
1: J'en suis presque à être inquiet, dis donc.
2: Bah ouais.
1: Pas de nouvelles. On a Cyril Hanouna et Michel Marie. Bon, ça va, Cyril.
3: Bonjour les chéris, bonjour mon pays. Comment ça va, mes merveilles?
1: Ah bah non, ça va bien, toi aussi, t'es en forme.
3: Super, mes chéris, je profite encore des vacances.
1: Voilà,
3: je vous dis.
1: Tu commences quand?
3: Je reprends lundi prochain. Bon, après, je vous cache pas, j'ai fait des pilotes, là, des gens avec... qui j'ai promis une saison de ouf.
1: Ouais.
3: Et vous verrez jamais.
1: Oui, genre, bon, oui.
3: Voilà, je vous dis. Hein, voilà. Les chéris, là, on est tous inquiets. Les élections approchent un peu plus chaque jour. Et on n'a toujours pas de nouvelles de quelqu'un, comme il vient de le dire. Et Michel Marie, vous avez enquêté sur le sujet, mon chéri.
4: Absolument, Cyril. Mais où est passé Philippe Poutou et son pull en laine? Alors, terrible. Tous les 4 ans, normalement, il ressort de ses cachettes, il fait une présidentielle, il se prend 1%, il repart chez lui avec une médaille en chocolat.
3: Ah oui, mais cette année, c'est rien du tout. C'est complètement ouf, on est tous sous le choc.
4: Alors, selon nos informations, Philippe Poutou serait en hibernation dans son appartement, sous une couverture avec 3 boîtes de raviolis et une vieille télé. Il attendrait tranquillement pour se présenter. Alors, au présidentiel, Cyril, mais Philippe Poutou aurait décidé de se présenter pour faire l'amour et dans le
3: pot. Alors ça, les chéris, c'est complètement
4: faux. Ouais, c'est
3: Philippe
4: faux.
3: Philippe Poutou va faire l'amour et dans le pré. peut-être qu'il est en manque de Poutou.
4: C'est très drôle.
3: Merci Gilles. Pourquoi du coup, mon cher?
4: Alors, parce qu'après avoir essayé de conquérir la France 3 fois, il s'est dit qu'il pouvait peut-être conquérir une agricultrice. Bon, et vu ses scores électoraux, franchement, il a plus de chance avec une vache.
3: Voilà. Eh bien, merci. Bon, Michel, on est tous heureux d'avoir eu des nouvelles de Philippe Poutou. On l'embrasse, on lui fait des poutous. Tout de suite, sur W9, le classement des grillades préférées des Français.
1: Ah, c'est
3: et c'est Jean-Jacques Goldman, le numéro 1 devant la merguez et la chipot. Bisous, les chéris.
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4: Eh bien, bonjour, bonjour à tous et bienvenue. Bienvenue dans les moins grosses têtes avec aujourd'hui autour de la table deux équipes. Ah. L'équipe Europe 1 en costume contre l'équipe Europe 2
5: en jogging
4: en habillé. Voilà. On commence avec une première question d'un auditeur frustré. Monsieur, je voulais hier soir, mais ma femme a dit non.
5: Ma femme a dit non. Rigole, touffe.
4: En Grèce, qu'est-il interdit de porter dans certains lieux historiques?
6: Casquette, chapeau, enfin...
5: Ouais, couvre-chef.
4: Non.
7: Des robes ou des shorts?
4: Alors non, pas du tout.
8: Maillot de bain, ouais, non,
4: c'est pas ça. Non, c'est quelque chose que beaucoup de femmes mettent, mais là, on n'a pas le droit de le faire.
5: Des jupes? Des barrettes?
4: Non.
7: Des chaussures?
4: Alors oui, mais quel type de chaussures?
7: Les talons aiguilles.
4: Les talons aiguilles pour protéger les monuments, car ils peuvent exercer une pression et des marques sur les surfaces anciennes. Bonne réponse! On va terminer.
5: La culture, avec, hein, c'est normal. C'est, ouais.
4: Avec ce même auditeur doublement frustré. Monsieur, j'ai fait une blague et elle.
5: À Paris. Ah, elle m'avait celle-là. La culture.
4: En 2020, un record a été battu au Texas. Mais lequel?
6: Plus grand flash mob de l'industrie.
4: Alors, c'est quelque chose de le plus grand, oui, le plus
5: c'est,
4: long.
5: C'est sportif?
4: Mais pas du tout.
7: C'est pas avec des armes à feu?
4: Voilà,
7: c'est
4: ce que pas des armes à feu.
5: C'est de la bouffe.
4: C'est pas de la bouffe non plus.
5: De la nourriture, pardon.
8: C'est avec des objets?
4: Ce sont des objets.
7: Ah,
6: c'est débile?
4: C'est pas débile, c'est revenu un petit peu à la mode en ayant fait une dérive de cet objet pour...
5: Des hand spinners, des yo-yo.
4: Des petites choses sexuelles. Vous faites des trucs sexuels avec les yo-yo?
7: Des vibromasseurs.
6: Mais quoi? Le plus grand vibromasseur.
4: Mais non, je vous dis à la base, c'était un petit objet mignon. Mais
7: ah, c'est les canards!
6: La
4: plus longue queue-leu-leu de canard en plastique. Il y en avait 1,6 km de canard en plastique. Bonne réponse de Corentin. Vous savez quoi? Ça va me manquer tout ça. Voilà. Je vous embrasse. Eh bien, mes chers moins grosses têtes, c'est fini pour aujourd'hui. On va revenir très vite et sachez ceci. Il n'y a que trois choses qui s'attrapent par la queue.
6: Ah bon?
4: Les cerises, la souris verte et les maladies sexuellement transmissibles. Merci, au revoir, bonjour.
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2: Allez, voici le classement du Uber Eats Machine. Cette semaine, un plat préféré des Français rentre dans le Uber Eats Machine. Là, le dimanche midi, vous l'aimez, vous le mangez en famille. Walker Texas Ranger avait son odeur quand on respirait la télé.
3: Ah ouais.
2: Le poulet frites.

0: vrai poulet.
1: Avec de la mayo et du ketchup.
2: Alors, l'été dernier, t'avais chargé et là, t'as pas pilé.
3: T'as pas pilé.
4: Ah bon, j'ai pas pilé. Ah, j'ai des pulls d'ado à la maison, donc forcément, j'écoute Michel Sardou.
3: Quand même.
4: Maintenant qu'ils sont partis, je peux réécouter de la musique.
3: Michael Jackson a pilé.
4: Ah oui, bah non. Elle a fait son entrée à la 6ème place du classement.
2: J'avais pas la ref.
4: 6ème place du classement, la fierté des Bretons, et je ne parle pas de crêpes, même si pour les faire, on en a besoin, le beurre de micelle.

0: si on veut beurre demi-sel. Fuck le doux.
1: Si on m'avait dit qu'après tant d'années de carrière, on fait des chansons sur le beurre demi-sel.
2: Attends.
1: Troisième marche du podium, surprise. Mais cet été, elle a dû plaire aux touristes en bord de mer. Je parle pas de la moule, mais évidemment, du crabe. Oh.

0: je suis d'accord. Hein.
1: Avec la mayonnaise.
0: Ah oui. Mayo maison.
1: Avec
0: hein.
1: du vin, pas de la bière.
0: Surtout pas. Oh non.
2: Malheureux. Et enfin, première place du Uber Eats Machine cette semaine, on retrouve le meilleur copain des Français de l'été, notamment de Pietre. C'est presque le barbecue, mais c'est pas lui. Je parle évidemment du bras
3: zéro. Oh.

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1: Tame Impala, Loser.
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1: Bébé Rexha et David Guetta, Sad Girls.

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1: Alex Warren, Passenger.
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2: Eh bien, bonjour, bonjour à tous et bienvenue. Bienvenue dans les moins grosses têtes avec aujourd'hui autour de la table deux équipes. Ah. L'équipe Europe 1 en costume contre l'équipe Europe 2
3: en jogging
2: en habillé. Voilà. On commence avec une première question d'un auditeur frustré. Monsieur, je voulais hier soir, mais ma femme a dit non.
3: Ma femme a dit non. Rigole, touffe.
2: En Grèce, qu'est-il interdit de porter dans certains lieux historiques?
4: Casquette, chapeau, enfin...
3: Ouais, couvre-chef.
2: Non.
5: Des robes ou des shorts?
2: Alors non, pas du tout.
6: Maillot de bain, ouais, non,
2: c'est pas ça. Non, c'est quelque chose que beaucoup de femmes mettent, mais là, on n'a pas le droit de le faire.
3: Des jupes? Des barrettes?
2: Non.
5: Des chaussures?
2: Alors oui, mais quel type de chaussures?
5: Les talons aiguilles.
2: Les talons aiguilles pour protéger les monuments, car ils peuvent exercer une pression et des marques sur les surfaces anciennes. Bonne réponse! On va terminer.
3: La culture, avec, hein, c'est normal. C'est,
2: ouais. Avec ce même auditeur doublement frustré. Monsieur, j'ai fait une blague et elle.
3: À Paris. Paris. Ah, elle m'avait celle-là. La culture.
2: En 2020, un record a été battu au Texas. Mais lequel?
4: Le plus grand flash mob de l'industrie.
2: Alors, c'est quelque chose de le plus grand, oui, le plus
3: c'est,
2: long.
3: C'est sportif?
2: Mais pas du tout.
5: C'est pas avec des armes à feu?
2: Voilà, ce que pas des armes à feu.
3: C'est de la bouffe.
2: C'est pas de la bouffe non plus.
3: De la nourriture, pardon.
6: C'est avec des objets?
2: Ce sont des objets.
5: Ah,
4: c'est débile?
2: C'est pas débile, c'est revenu un petit peu à la mode en ayant fait une dérive de cet objet pour...
3: Des hand spinners, des yo-yo.
2: Des petites choses sexuelles. Vous faites des trucs sexuels avec les yo-yo?
5: Des vibromasseurs?
2: Mais quoi?
4: Le plus grand vibromasseur.

0: Mais non, non, non, non, non, non, je vous dis, à la base, c'était un petit objet mignon. Mais
1: ah,
0: c'est
1: les canards! Le plus grand, la plus grande chenille de canard!
0: Là.
1: La plus grande chenille, la queue-leu-leu de canard.
0: La plus longue queue-leu-leu de canard en plastique. Il y en avait 1,6 km de canard en plastique. Bonne réponse! Yes. De Corentin. Vous savez quoi? Ça va me manquer, tout ça. Voilà. Ah, je vous embrasse. Eh bien, mes chers moins grosses têtes, c'est fini pour aujourd'hui. On va revenir très vite et sachez ceci. Il n'y a que trois choses qui s'attrapent par la queue.
1: Ah bon ?
0: Les cerises, la souris verte et les maladies sexuellement transmissibles. Merci, au revoir, bonjour. 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
1: Ça y est, vous allez être saoulé ou intéressé, ça dépendra de votre envie. Mais tout le monde est un petit peu en route pour 2027. Alors on sent qu'il y en a qui ont démarré très tôt hein, pour les élections. Il y en a qui ont un peu de retard, il y en a on n'a pas de nouvelles. Et notamment, on n'a pas de nouvelles de Philippe Poutou. Alors c'est pas que le score de Philippe Poutou change vraiment le cours des élections, mais... Oh, il y a un moment donné, vous savez...
2: C'était une habitude.
1: Mais c'est une habitude, tu sais, c'est le... Quand tu rentres dans un bar, t'as vu un mec qui est collé au comptoir tous les jours, il est là, mais le jour où il est plus là, tu te dis...
2: Ça fait bizarre.
1: Il est plus là, Michel.
2: Tu t'inquiètes, quoi.
1: J'en suis presque à être inquiet, dis donc.
2: Ben ouais.
1: Pas de nouvelles, on a Cyril Hanouna et Michel Marie. Bon, ça va, Cyril.
3: Bonjour les chéris, bonjour mon poulet, comment ça va mes merveilles?
1: Ah bah non, ça va bien, toi aussi, t'es en forme?
3: Super, mes chéris, je profite encore des vacances. Voilà, je vous
1: dis. Tu commences quand?
3: Je reprends lundi prochain. Bon, après, je vous cache pas, j'ai fait des pilotes, là, des gens avec... qui j'ai promis une saison de ouf.
1: Ouais.
3: Et vous verrez jamais.
1: Oui, genre, bon, oui.
3: Voilà, je vous le dis. Hein, voilà. Les chéris, là, on est tous inquiets. Les élections approchent un peu plus chaque jour. Et on n'a toujours pas de nouvelles de quelqu'un, comme il vient de le dire. Et Michel Marie, vous avez enquêté sur le sujet, mon chéri.
4: Absolument, Cyril. Mais où est passé Philippe Poutou et son pull en laine? Alors, tous les 4 ans, normalement, il ressort de ses cachettes, il fait une présidentielle, il se prend 1%, il repart chez lui avec une médaille en chocolat.
3: Ah oui, mais cette année, c'est rien du tout. C'est complètement ouf, on est tous sous le choc.
4: Alors, selon nos informations, Philippe Poutou serait en hibernation dans son appartement, sous une couverture avec 3 boîtes de raviolis et une vieille télé. Il attendrait tranquillement pour se présenter. Alors, au présidentiel, Cyril, mais Philippe Poutou aurait décidé de se présenter pour faire l'amour et dans le pot.
3: Alors ça, les chéris, c'est complètement
4: faux. C'est une info.
3: Philippe Poutou va faire l'amour et dans le pré. peut-être qu'il est en manque de Poutou.
4: C'est très drôle.
3: Merci Gilles. Pourquoi du coup, mon cher?
4: Alors, parce qu'après avoir essayé de conquérir la France 3 fois, il s'est dit qu'il pouvait peut-être conquérir une agricultrice. Bon, et vu ses scores électoraux, franchement, il a plus de chance avec une vache.
3: Eh bien, merci. Bon, Michel, on est tous heureux d'avoir eu des nouvelles de Philippe Poutou. On l'embrasse, on lui fait des poutous. Tout de suite, sur W9, le classement des grillades préférées des Français.
1: C'est
3: Jean-Jacques Goldman, le numéro 1 devant la merguez et la chipot. Bisous, les chéris.
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2: 4 mariages et une lune de miel. Cette émission magique où des femmes qui au début viennent au mariage des autres font évidemment le mariage en disant « Oh, ça c'est trop sympa. Oui. Oh là là !»
3: J'adore la déco.
2: Et généralement, elles font « Oh là là, la déco !» La déco, elle respecte parfaitement le thème. Et après, elle se retrouve devant la caméra. Je lui mets la note de 8 parce que je trouve que...
3: J'aime pas le verbe.
4: C'était moche.
2: C'était princesse et magnolia. Bon, bah, elle a mis des magnolias et des princesses, mais c'était pas ça.
3: Mais des fois, t'as des excuses de merde. Il y avait une meuf, une fois, elle aimait pas la couleur que la mariée avait mis.
2: Alors,
3: elle trouvait ça beau, elle dit bah, j'aime pas le vert, donc je mets deux.
2: C'est surtout que t'en as des fois, elle critique la robe de la mariée et après tu vois leur robe à elle. Tu fais waouh, waouh, waouh. Alors, dans l'épisode de la semaine, il y en a une des quatre qui n'a mis que des notes en dessous de la moyenne aux autres mariés. Bon, bah, du coup, elle se fait défoncer.
5: Quant à toi, merveille, alors toi, tu gagnes l'Oscar, quoi. De la L'Oscar, mais alors là, mais d'une force, ouais, franchement, je crois que j'ai vu déjà des pauvres filles dans ma vie, mais alors comme toi, là, c'est. T'as pas d'éducation, t'as aucun savoir-vivre.
6: Les jeux, c'est nul pour toi, je sais pas ce que tu aimes dans la vie, tu dois t'ennuyer, je sais pas, tu manges rien.
7: Si j'ai mangé, pas grand-chose, mais j'ai mangé.
2: Vous le savez, quand vous faites cette émission, que vous allez vous faire défoncer et que les gens qui viennent vont défoncer votre mariage.
8: Il manque la petite insulte derrière, là.
4: Pas fiette à l'arrivée.
8: Ah ouais.
2: Il y a eu un autre clash. Encore plus violent, je vous le dis tout de suite, sans filtre.
9: Alors moi j'ai beaucoup de choses à dire. Je suis très très très déçue et choquée de toi, ma chère Sophie.
10: Ouais.
9: T'as bien joué ton jeu, tu as été très stratège.
10: Je voudrais remettre les choses en place. Ton mariage, je suis désolée, il ne m'a pas plu. On a regardé un défilé de mode.
9: Personnellement, ton mariage, moi je l'ai pas trouvé extraordinaire.
10: Tu nous as servi du canard pourri, plus gésé.
9: C'est un cognon bataille.
10: Non, parce que c'est assez raffiné.
9: C'est pas raffiné, c'est dégueulasse déjà. Ok.
10: On a peut-être pas les mêmes valeurs, mais moi
9: exactement.
10: Je peux me regarder dans une glace.
9: Moi aussi, t'inquiète pas, tous les matins.
10: Bon, ton mariage, c'était une grosse merde. On en reparlera même pas dans quelques années parce que toi et moi, les ponts, ils vont être coupés.
9: Mais mort de rire.
4: Voilà, et ton mariage, c'était de la merde.
2: Et si ça ne devrait pas s'appeler comme ça l'émission. Ton mariage, c'est une grosse merde. On enlève la voix off et on change les commentateurs.
11: Et il n'y aura pas trois, mais simplement deux.
2: Allez, les gars, c'est violent.
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3: C'était la journée mondiale du chien. C'est le moment de donner un nonos plus important que la veille. C'est le moment de frimer la machine à café parce que nous avons raté cette journée hier. Et pourtant, la journée,
4: C'est aussi, je crois, une autre journée, je crois aussi.
3: Ah, il y avait aussi hier la journée mondiale du topless.
4: Ouais.
3: On a raté les deux.
4: Ah ouais.
3: On va se focaliser sur le chien pour éviter tous les rapages.
5: Voilà.
3: Et
5: c'est
3: demain,
5: mieux, c'est mieux.
3: Je propose, on réunit les deux, on fera la journée du chien en topless. Qu'est-ce qu'un pédigré pour frimer à la machine à café si on vous en parle?
6: Si, c'est une sorte de paix, quoi.
4: Non, c'est un paix avec jaune avec des rayures noires. Il est tigré.
6: Ah, il est tigré.
4: C'est le pédigré.
6: Oh non.
3: Il rugit. Non, c'est pas ça. Un pédigré. J'ai commencé facile.
5: C'est l'arbre généalogique du chien.
3: Bravo, Mastouf. Ah, oui. Ça désigne s'il est au lof, par exemple, s'il est de race pure, et c'est un document écrit qui l'atteste.
6: Ouais.
3: Qu'est-ce qu'un morphotype?
4: Un type qui a morflé.
6: Ou quelqu'un qui est dégueulasse.
4: Renaud.
5: Oh non, arrête.
3: Renaud, c'est un morphotype. Si, il y en a des fois, passé 50, on morphe. Il faut être honnête.
6: Voilà, quelqu'un qui est sale, qui n'a pas de mouchoir. Regardez, il y a de la morphotype.
3: Non.
4: Enlève la morphotype.
3: Non. C'est pas ça.
6: C'est ouf,
3: tu le sais, toi, à chaque fois.
5: C'est un truc avec la morphologie.
3: C'est
5: mais
3: la
5: c'est
3: caractéristique morphologique d'une race de chien.
6: D'accord.
3: Et qu'est-ce que la cynophilie?
5: Ça.
6: C'est un chien qui s'y connaît en ciné.
4: C'est quand tu files au ciné.
6: Ouais.
4: Non, je file au ciné.
3: Cynophile, c'est un chien qui s'y connaît en film. Qu'est-ce que tu aimes bien?
7: Bien, personnellement, je préfère les films Beethoven. J'ai vu tous les épisodes, Beethoven 1, Beethoven 2.
6: Ouais, j'ai popcorn.
3: Mais non, la brigade cynophile, c'est...
5: C'est quelqu'un qui connaît les chiens, en fait.
3: Brigade cynophile, c'est les chiens. Donc ça veut dire que la cynophile, c'est quelqu'un qui aime les...
4: Il couche avec les chiens.
5: Non. C'est interdit par la loi, Vito.
3: Mais non, c'est quelqu'un qui aime, qui connaît ou qui élève des chiens.
5: Voilà.
4: On n'est pas loin.
3: Oh là là.
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2: Hier, nous parlions d'un drame. Un drame qui se passait du côté... Tu as le nom de la ville exactement ?
3: Grandchamp, près de Vannes, dans
2: Grand Champ. Un grand champ, un blaireau, le gros animal poilu, qui fait à peu près 30 cm de haut, qui peut faire jusqu'à 20 kg, c'est ça, non ?
4: Ah oui, quand même.
2: Autant, 20, 10, 15, 10 ?
4: 30 ?
2: 40,
4: ouais. Ouais.
2: Entre 10 et 800 kilos,
4: ouais.
2: Selon ce que vous lui avez donné à bouffer. Mais en fait, il terrorise les habitants de cette petite ville parce qu'il est agressif. Et donc, il aurait agressé une petite fille qui faisait de la trottinette, il lui court après. Il aurait agressé un chien, etc. Donc, les gens ont un peu peur du blaireau.
4: Il est énervé.
2: Voilà, on l'avait hier
4: en ligne. Je crois qu'on l'a, avec lui, on va prendre de ses nouvelles.
5: Ouais, allô ?
4: Oui.
5: Allô ?
6: Oui, j'avais oublié.
5: Ouais, qui c'est qui me dérange ?
4: C'est la radio Europe 2, on voulait prendre de vos nouvelles.
5: Je profite que je suis là pour dire que ça va pas du tout.
4: Ah bon ?
5: Parce que là, je me suis barré de la Bretagne, info que je viens de vous donner.
4: Oh. Ah bon, et pourquoi ?
5: Ah, c'est des fous. C'est des fous, les gens, tu vois, ils sont tout le temps bourrés. Avec mon pelage noir et blanc, ils me prennent pour un passage piéton. Ça te fait rire avec ta gueule de sorcière ? Alors ils me marchent dessus, c'est qui est fort désagréable.
4: Ouais, d'accord, ouais. Et du coup vous êtes où là ?
5: Actuellement je suis parti à Limoges. Mais les habitants c'est pire encore.
4: Oh. Ah bon ? Mais pourquoi ils sont tout le temps bourrés aussi ?
5: Non, pas ici, c'est pas un problème, là c'est les loups.
4: Ah, c'est des loups.
5: Alors, il moi, j'ai encore des loups. Donc, du coup, je peux harceler personne, parce que c'est moi qui ai harcelé. Je voudrais passer un message.
4: Oui.
5: Écoutez-moi bien. Les loups de Limoges, dans l'intérieur de mon terrier, je vous pisse au cul. Je le dis.
4: D'accord. Et du coup, le programme maintenant, c'est quoi ?
5: Je vais rejoindre mes congénères. Je serai plus en sécurité.
4: Ah bon, c'est renseigné, c'est en Asie équatoriale ?
5: Non, c'est dans la villa des cœurs brisés sur TFX.
4: Ah bon,
5: on se rentre blaireau. je t'aime. J'arrive, hein. J'arrive, d'accord. Et arrête de rire, toi là-bas. Sinon, je te pisse sur la roue flaquette.
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1: Qui était Saint-Monique, Stouff? Alors, elle n'est pas très connue, celle-là. Hein. C'est le 27 août, Saint-Monique. C'était la mère de Saint-Augustin.
2: Ah voilà, d'accord, je ne savais pas.
1: Figure de la tradition chrétienne africaine, Sainte-Monique.
3: Ah ouais?
1: Voilà, elle est vénérée pour sa persévérance dans la prière et sa foi inébranlable.
2: Okay.
1: Vaut mieux pour une sainte.
2: Oui, c'est vrai.
1: Parce que si elle a eu des doutes toute sa vie, c'est pas vraiment une sainte. Appelez-moi des Monique au hasard en France, je vous souhaite des bonnes fêtes. On va leur chanter une petite chanson. Ah. Allez.
4: Est-ce qu'il revient ce prénom ou pas? À l'étranger, c'est super classe.
1: Oui, mais en France, c'est parvenu.
5: Oui.
1: Monique?
5: Oui.
1: Bonne fête, Monique.
5: Ah, Thomas.
1: Eh non, oui. Bah oui, non. Enfin, non. J'ai pas le temps de faire une blague, mais non. J'aurais bien dit oui pour faire une blague, mais non. Non, c'est pas Thomas. Moi, je m'appelle Coé, on est sur Europe 2, la radio, et on vous a appelé au hasard pour vous faire un bisou et vous souhaiter bonne fête. Parce que c'est aujourd'hui, Monique.
6: Ah oui.
5: Oui.
1: Bah voilà, donc on voulait vous souhaiter bonne fête.
5: Merci, mais de la part de qui, s'il vous plaît?
1: De la part de Coé. Voilà, faites un bisou à Monique pour lui souhaiter bonne fête.
7: Bisous, Monique.
5: Ah, mais c'est Philippe.
1: C'est Philippe. Bon, je vais faire plaisir, on va pas t'en sortir. C'est Philippe, madame. Ça va, Philippe? C'est moi. Ça va, Monique? Ça va?
5: Bon, alors, vous avez fini de faire l'andouille?
1: Eh oui, bah, Philippe, il rigole. Hein. Donc, voilà, je voulais même te chanter une petite chanson, Monique.
5: Eh ben, allez-y.
1: Allez! Aujourd'hui, c'est la Saint-Monique. On te la souhaite, pas de panique. Un petit bisou, c'est sympathique. Mais va te raser parce que tu piques. Hey.

0: Fracky, bonne fête Monique. Bonne fête Monique.
1: Bonne fête Monique.
0: Gros bisous, c'était fou. Philippe. Au revoir Monique.
2: Monique.
0: Allez, elle est repartie. 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
3: Salut Coé, bonjour à tous. 14 départements de l'Est sont encore ce matin en vigilance orange pour les orages, des averses orageuses qui seront encore d'ailleurs au programme ce vendredi dans toute la moitié nord. Je vous détaille tout ça dans deux minutes. Deux violents orages qui ont donc balayé hier une grande partie du pays. Une quarantaine de départements étaient en vigilance orange. Il y a des dégâts notamment dans le Val-de-Marne, des rues inondées, des arbres déracinés, des TER supprimés dans les Hauts-de-France, des tramways RER à l'arrêt en région parisienne et puis de grosses perturbations à la SNCF entre Gare de Lyon et le Sud-Est. La pagaille aussi hier, Gare Montparnasse, où des dizaines de trains ont été supprimés suite à une panne électrique. Le trafic a été perturbé toute la journée entre Paris et le Grand Ouest, mais aussi en direction de Bordeaux et de Toulouse. Retour à la normale ce matin. En Corse, un incendie a parcouru hier plus de 50 hectares sur les communes de Calenzana et Monte Grosso. Une dizaine d'habitations ont été touchées, certaines entièrement détruites. Le feu attisé par de fortes rafales de vent a été fixé un peu avant minuit. La Corse est toujours en vigilance orange canicule avec jusqu'à 39 degrés attendus cet après-midi du côté de Porto Vecchio. Au Népal, les recherches se poursuivent pour retrouver des survivants après la crue dévastatrice. Le dernier bilan est de près de 400 morts, plus de 1400 disparus. Le ministère des Affaires étrangères a confirmé que plusieurs Français manquent attendus cet après-midi du côté de Porto Vecchio. Au Népal, les recherches se poursuivent pour retrouver des survivants après la crue dévastatrice. Le dernier bilan est de près de 400 morts, plus de 1400 disparus. Le ministère des Affaires étrangères a confirmé que plusieurs Français manquaient à l'appel. Et sur place, les autorités craignent la rupture d'un lac formé par

0: En basket, les Bleus n'ont fait qu'une bouchée de la Slovénie. Hier soir à l'Accor Arena, victoire 92 à 67 dans le cadre des qualifications pour la Coupe du Monde 2027 au Qatar. L'équipe de France jouera contre la Suède dimanche. Côté météo, je vous le disais, le temps va rester chaotique ce vendredi avec des averses orageuses sur toute la moitié nord en redescendant jusqu'à la région bordelaise, ainsi que dans les Alpes. 14 départements du Bas-Rhin à la Haute-Loire sont toujours pour l'instant en vigilance orange. Des averses orageuses qui ne vous empêcheront pas de profiter tout de même de très belles éclaircies sur la plupart des régions. Mais gardez le parapluie à portée de main et forcément après tout ça, les températures sont en nette baisse. Maxi de 23 degrés cet après-midi à Reims, Limoges et Alençon, 24 à Paris, 26 à Bourg-Saint-Maurice, 27 à Tarbes, 28 du côté de Marseille et de Toulouse.
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0: Avant, dernier jour du festival du film francophone d'Angoulême et l'événement, demain ce sera la projection de 10% le film, le point final de la série à succès entre 2015 et 2020. Elle nous embarquait dans le quotidien d'agents de stars. Pour ce long métrage, Laurent Lafitte, Vincent McCain ou encore Eva Longoria vont jouer leur propre rôle. Les premières images ont été dévoilées cette semaine avec le retour de personnages comme Mathias, Arlette ou encore Noémie et surtout Andrea, désormais réalisatrice 10%. Le film sortira sur Netflix le 10 septembre. Avant ça, la plateforme dévoile aujourd'hui son film événement The Whisper Man, un thriller avec Robert De Niro, adapté d'un roman à succès sur un écrivain justement dont le fils de 8 ans est kidnappé. Pour le retrouver, il va faire appel à son père, un ancien policier avec lequel il est brouillé et qui avait autrefois arrêté justement un tueur en série surnommé The Whisper Man. Deux affaires séparées de plusieurs décennies mais qui pourraient pourtant avoir un lien. 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
3: Le top de Stouff aujourd'hui. Comment voir aujourd'hui, c'est quoi?
4: C'est les signes qui montrent que votre chérie est fâchée. En fait, comme j'ai une majorité de personnes en couple autour de cette table, je me suis dit que j'allais vous rappeler les signes qui montrent que potentiellement votre compagne est fâchée après vous. Bon, je suis sûre que vous êtes déjà un peu au courant.
5: Oui.
4: Réfléchissez quand même s'il y a des signes auxquels vous pensez et si jamais c'est pas dans le top. Voilà. Je vais commencer. Si votre chérie soudainement fait claquer des objets, la vaisselle, les portes, les tiroirs, ça se ferme soudain avec beaucoup plus d'énergie.
5: Je déteste ça.
6: Si elle fait tomber une armoire,
4: Yael, dites-vous que c'est un signe.
3: Et que t'es en dessous.
4: Il y a quelque chose.
3: C'est vrai que si elle te fait tomber une armoire Pax Ikea alors que t'es en dessous en train de dormir, c'est vrai qu'elle est peut-être fâchée.
5: Il y a un petit signe.
3: Mais les stylos, c'est vrai que si elle est en train de faire un truc, fait.
4: Ouais. Voilà, c'est comme ça. Voilà.
5: Non, même la
4: c'est
5: porte,
4: exactement ça. La porte,
5: ça
4: tu la
5: débile.
4: Claques. Ouais, mais il y en a qui claquent la porte.
5: Elle a rien demandé, la porte.
3: T'as jamais claqué une porte, toi?
5: Non, moi je mets des
6: coups de poing.
4: On a aussi comme autre signe, c'est le rejet de contact physique, du style vous approchez, hop, elle se décale. Ou alors la main que vous lui mettez sur la cuisse ou sur l'épaule, hop, elle vous l'enlève.
5: Ouais. Et elle souffle.
4: Là, il y a quelque chose qui ne va pas non plus. Vous avez fait quelque chose qui ne lui plaît pas.
3: Ça m'angoisse, c'est ce qu'elle est en train de dire.
5: Elle tire le plaid discrètement aussi sur le canapé.
3: J'ai une montée d'angoisse.
4: Si vous lui demandez, ça va. Bon, déjà, si vous posez la question, c'est vous avez un petit doute quand même. Et qu'elle vous répond, ça va, mais version glaciale, avec un ton très neutre, aucun sourire. Traduction, non, ça va pas.
3: Ah oui, bon, ça évidemment,
6: Tu lui demandes si ça va, elle fait ça va.
3: Voilà. Évidemment, oui.
4: Non, c'est même pas ça, avec détachement, c'est tu me dis, vas-y, dis-moi, ça va.
3: Ça va.
4: Ça va.
6: On l'a vu arriver.
3: Je suis angoissé,
4: Et je vais terminer, par exemple, si vous êtes en extérieur, il est possible qu'au lieu de flâner comme à son habitude, tout d'un coup. Elle marche très très vite et elle vous ignore. Ça t'est jamais arrivé dans la rue?
3: Ah bah si ta femme se barre pendant que tu marches avec elle, oui, c'est qu'elle fait la gueule.
6: Avec un autre?
4: Ah oui. Mais t'as jamais remarqué
6: Et qu'elle monte dans un train?
3: Ah oui, elle monte dans un train, avec ses valises, elle s'en va, et t'es sur le quai, tu es peut-être fâché.
6: Voilà. Ah, effectivement. Et là, hop, quand le train part, il y a les papiers du divorce qui viennent.
3: Ah bah elle est peut-être fâchée quand même.
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1: Il fait partie des champions du monde de l'actu, il est italien. Il a marché pour se calmer après une dispute avec sa femme.
2: C'est bien à faire ça, aller marcher un petit peu.
1: Il a marché un petit peu. Alors, ceci dit, je le dis, plutôt que de dire des fois une connerie qui pourrait dépasser ce que vous pensez réellement,
3: et regretter,
1: partez. Faites un petit peu de marche. Il a marché 450 km.
4: Ah ouais, c'est une grosse fâcherie là quand même.
1: Il est parti de Côme. Il a finalement été intercepté par la police une semaine plus tard à 2h du matin à Fano, sur la côte adriatique. Selon les médias, l'homme, le mec de 48 ans aurait déclaré « Je suis venu jusqu'ici à pied ». Il a donc expliqué que des inconnus lui avaient offert à boire et à manger en chemin, parce qu'il était juste un peu fatigué. La police a ensuite confirmé que sa femme avait signalé sa disparition. Il a également reçu en plus une amende de 400 euros, parce que c'était à l'époque du confinement, l'info vient de sortir, parce qu'il avait enfreint le couvre-feu. Voilà.
2: Ou alors sa femme, elle dit, à la fin de ta promenade, tu vas m'expliquer qui c'est cette Cécile.
1: En plus, quand il va apprendre qu'elle lui a même pas enregistré le foot.
2: Oh là là,
1: c'est comme ça, je repars. C'est pas grave. Champion du monde également, cette jeune femme qui est descendue dans le train à la gare de Mannheim en Allemagne pour fumer une petite cigarette sur le quai. Ça, on les voit beaucoup.
5: Mais il n'y a plus le droit.
2: Avec l'appréhension de la porte qui se ferme.
1: On n'a plus le droit, mais beaucoup de gens le font quand même. Ils descendent rapidement.
5: Tu prends une amende maintenant.
2: Et non, les contrôleurs, ils disent rien.
5: Ah ouais,
2: lui-même,
5: il le fait.
2: T'as du feu ?
1: Lui, le contrôleur, il s'en fout, il a sa petite cabine qui ferme, je suis sûr qu'il peut fumer dedans, ça passe en dessous des fois. Non, en fait, elle était là, elle fumait sa petite cigarette, sauf que les portes se sont refermées.
2: Ah bah voilà. Ah.
1: Le train est reparti sans elle, mais avec son bébé de 8 mois et son adolescent de 13 ans à bord. Les autorités et le personnel du train ont pris les enfants à charge jusqu'à Stuttgart, et ils ont été récupérés sains et saufs, évidemment, par un proche. Tout va bien. Ah, il paraît qu'à l'arrivée, il était pas content, le contrôleur. Il l'a regardé droit dans les yeux, lui a dit «
6: Tu fumes, hein, salope ?» Bon.
1: Et enfin, troisième champion, ça me fera toujours rire, ça. Troisième champion, c'est un étudiant de 19 ans de l'Université d'État de l'Arizona, hospitalisé mardi. Pourquoi ? Parce que, selon ses amis, il a tenté un défi qui venait évidemment de TikTok, cette nouvelle bible la tendance, de la culture, qui consistait à boire lors des toilettes pendant un tournage d'une vidéo d'une soirée étudiante.
2: L'eau de toilette.
1: Oui, oui.
2: De l'eau de toilette, l'eau des toilettes.
1: Ah bah c'est pas de la Mont-Saint-Michel celle-là. La police a déclaré que ce garçon qui s'appelle Caleb a commencé à vomir quelques heures après ce défi. Il aurait eu une forte fièvre, des crampes d'estomac, une grave déshydratation. Son colocataire l'a conduit à l'hôpital et le docteur qui s'en occupait a expliqué que l'eau des toilettes peut contenir des bactéries, des virus, des produits chimiques de nettoyage des contaminants fécaux. C'est-à-dire qu'en fait, bizarrement, c'est pas le petit bout de caca le plus dangereux, c'est l'eau de Javel.
2: C'est le canard WC.
1: C'est pas le caca qui va te tuer, c'est le canard WC. Il a raison, Pietre, parce que c'est ça qui est mis dans les toilettes. Après tout, finalement, avec un peu d'imagination, tu la vois l'eau des toilettes. Tu mets un peu de rhum, de la menthe, un citron, un filet d'eau de toilette, hop, t'as un morichot. c'est tout pareil.
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3: Allez, le bar de Piette, ça discute actu comme d'habitude, comme dans tous les bars.
4: Deux secondes, je finis mon rapido.
3: Mais de quoi ça parle ?
4: Oh, j'ai encore perdu. Alors, ça y est, c'est parti, mon kiki. Première baston, il va y avoir du sport.
5: Ah bah tu m'étonnes, la saison est lancée. Il n'y aura pas trois simplement deux.
4: Je l'ai, la ref là.
3: Alors, je trouve que pour une erreur que j'ai faite tout à l'heure, je sais de quoi vous allez parler, mais là je ne vois pas le rapport.
4: La bagarre, d'accord.
3: On continue.
5: Ah, ça va donner quoi l'arrivée, ça, mon costaud?
4: Ah bah je peux te faire le résumé, hein. Comme d'hab à Roland Garros, hein, la France va perdre dès le premier tour.
3: Ah, boum! C'est marrant. Qu'il se passe quelque chose à Roland Garros aujourd'hui.
4: Ouais, mais c'est pas du tennis.
5: Et là, on est favoris. Ils seront tous là ou quoi?
4: Non, presque. Attention, il y a du beau monde, il y a du lourd, il y a tout le classement. Sauf Poutou et Lalanne, ils se sont fait recaler à l'entrée. Et Jean Lassalle, il est resté à la buvette, il est en train de dormir derrière le comptoir.
5: Ouais, il est là.
3: Alors, il se passe quelque chose. Il y a des politiques. Ouais. C'est un Roland Garros. Ouais. Qui le sait?
6: Dis-le.
3: C'est la réunion du MEDEF et le grand oral.
4: C'est ça, en fait.
3: Oral des candidats par le syndicat des patrons.
4: C'est des entrepreneurs qui sont face aux politiques. Ils vont leur dire qu'est-ce que vous allez faire pour nous?
3: C'est une très bonne idée. Exactement. C'est une très très bonne idée. Alors, moi, je suis passé hier à côté, parce qu'il se trouve que je n'habite pas très loin. J'ai cru que c'était une réunion syndicale de policiers de Paris.
4: Oui,
3: mais. Puisqu'il y avait 20 camions de police.
4: C'était incroyable. Là, t'as tous les futurs, peut-être le plus futur président de la République.
3: Mais moi, j'ai cru que c'était le salon du bouclier du CRS. Tu sais, comment on le tient? Moi, il est en titane. On a ce nouveau modèle, le modèle Captain America. Et honnêtement, je me suis dit, mais qu'est-ce que. Et j'ai. Voilà, mon cerveau a connecté les deux hier. Et c'est donc. Donc, pour cette raison-là. Mais c'est pas idiot. C'est-à-dire que les politiques vont venir et vont expliquer, si demain ils sont présidents, ce qui va se passer pour les petits entrepreneurs, pas que les grandes entreprises.
4: Les
3: menuisiers qui nous écoutent, les petits artisans, etc. Ce qui va se passer, et puis évidemment les grandes entreprises, ce qui va se passer dans leur programme pour eux.
7: Je pense qu'il y en a certains, j'ai hâte de savoir ce qu'ils vont leur dire quand même.
3: Il y en a certains, à mon avis,
4: ils y vont en moonwalk.
3: Là, je pense que t'as les mecs des Léfi, ils sont comme ça, ils font un choc. Le truc à partir de 12 millions, on leur dit qu'ils n'auront plus rien.
4: On dit pas.
3: Il me reste pas grand chose. Je vais leur dire un truc, on verra bien.
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0: Tous les matins, nous sommes là pour les meilleurs moments de l'émission de la veille. Entre 6h et 7h, nous arrivons à 6h58. Mais rassurez-vous, vous écoutez Europe 2, vous allez être bien. On vous met un cocktail de musique qui va vous détendre. On vous met de la rigolade qui va vous détendre. Qu'est-ce qu'on écoutera juste après les infos?
1: On va écouter la compile qu'on a réécoutée hier.
0: Petit tour sur Barra sera de retour, ainsi que Gogol d'Orac que vous nous aviez redemandé. Et ensuite,
1: le mignon petit escargot.
0: Petit escargot porte sur son dos. La suite, vous la découvrirez dans un instant. Bougez
1: et
0: pas, il est.
1: Tout à l'heure, le Belge.
0: Voilà, qui avait trouvé de l'argent et dans ses murs. On rêve tous de faire des travaux. Moi, quand je trouve des travaux, je décolle de la moquette. Bah, en dessous, il y a encore de la moquette. où je tiens le papier peint, vous savez ce qui vient en dessous? Le placo. Une chance sur deux. Bougez pas à 6h30, les news. Sur Europe 2, la météo, les infos, Cédric Lecor. Salut mon petit Cédric.
2: Salut Coé, bonjour à tous. Le ciel restera menaçant ce vendredi sur la plupart des régions, avec encore entre des éclaircies, de possibles averses orageuses, notamment dans la moitié nord. À l'est, il n'y a plus que 7 départements ce matin en vigilance orange pour les orages, du Rhône au Bas-Rhin. Météo plus complète à la fin de ce flash. Des rafales à plus de 130 km/h et de fortes précipitations. Les orages qui ont balayé une grande partie du pays depuis hier après-midi ont fait des dégâts dans le Doubs notamment, où les pare-brises de dizaines de voitures ont été transpercées par des grêlons sur la 36. En Île-de-France aussi, des dizaines d'arbres couchés, notamment à Ivry-sur-Seine, des rues inondées. 15 litres d'eau par mètre carré relevés en quelques minutes à Neuilly-sur-Marne. Les transports en commun ont été très perturbés, tout comme le trafic SNCF entre la capitale et le sud-est. Un jeudi décidément chaotique à la SNCF, la compagnie ferroviaire a dû gérer des milliers de voyageurs bloqués hier en gare Montparnasse après une panne électrique. Tous les trains sont restés à quai pendant plus de 4 heures. Le trafic a repris progressivement en milieu d'après-midi, mais avec d'énormes retards, toute la moitié ouest a été impactée. Des gares qui seront justement encore bondées ce week-end pour les derniers grands retours de vacances de l'été. Beaucoup de monde aussi, évidemment, sur la route. Bison futé, voie rouge ce vendredi sur l'ensemble de l'Hexagone. De forts ralentissements à prévoir dès la fin de matinée, notamment sur l'A7 depuis Marseille jusqu'à la vallée du Rhône. En Corse, le feu qui s'est déclaré hier après-midi sur la route de Calenzana au sud de Calvi a été fixé un peu avant minuit. Les flammes attisées par des rafales jusqu'à 60 km heure ont parcouru une cinquantaine d'hectares et touché une dizaine d'habitations. L'île de Beauté, où le thermomètre affiche jusqu'à 40 degrés, est toujours en vigilance orange canicule. Les images font toujours froid dans le dos. Les secours continuent de travailler jour et nuit pour retrouver des survivants ensevelis dans les coulées de boue à la frontière entre la Chine et le Népal. Le dernier bilan de près de 400 morts devrait rapidement s'alourdir, alors que quelques 1400 personnes sont portées disparues. Parmi elles, plusieurs Français que le Quai d'Orsay tente de localiser. L'ONU a débloqué une première enveloppe de 2 millions de dollars pour venir en aide aux victimes. En basket, l'équipe de France a fait un pas de plus vers le Mondial 2027 qui aura lieu au Qatar. 6e victoire en 7 rencontres pour les Bleus dans cette campagne de qualification. Ils ont battu la Slovénie 92-67 hier soir à l'Accor Arena. Meilleur marqueur de la soirée, le capitaine Victor Wembanyama qui a inscrit 22 points. Lille-PSG à 20h45. Le match d'ouverture ce soir de la deuxième journée de Ligue 1. Les deux équipes qui joueront la prochaine saison de Ligue des Champions connaissent depuis hier soir leurs 8 adversaires pour la phase de Ligue. Les Parisiens devront se défaire notamment de gros poids lourds tels que Barcelone et Manchester City. Les Anglais de Manchester qui sont également attendus au Stade Bollaert pour affronter Lens dans quelques semaines. Il a annoncé sa prochaine tournée il y a environ 3 mois. Vianney a dévoilé cette nuit le premier single de son nouvel album D'or et d'étain. C'est le nom de la chanson qu'il a composée dans la cabane qu'il a construit seul pendant plusieurs mois. Un titre directement lié à cette parenthèse qu'il s'est accordé au cœur de la forêt. Début de sa tournée le 24 mars 2027 à Reims. En tout, une grosse cinquantaine de dates jusqu'en mars 2028. La billetterie est évidemment ouverte.
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2: Le temps va rester chaotique ce vendredi avec des averses orageuses, notamment dans la moitié nord et les Alpes, ce qui ne vous empêchera pas de profiter de belles éclaircies, mais mieux vaut garder le parapluie à portée de main au cas où. Le soleil va largement s'imposer dans le sud-ouest. Ce sera plus couvert en région PACA. Le mercure est en chute libre à 23 degrés cet après-midi à Reims et Alençon, 26 à Bourg-Saint-Maurice, 27 à Tarbes, 28 au Sainte-Marie-de-la-Mer. 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
0: De plus en plus d'enfants se réveillent tôt. Vous savez, c'est le principe des enfants. C'est que les enfants, quand ils sont en vacances, ils ont décidé de vous faire chier en se levant très tôt. Et dès que c'est école, c'est vous qui êtes obligé de les secouer 25 fois parce qu'ils ne se réveillent pas.
5: Ouais, c'est ça.
0: Ça fonctionne toujours comme ça. Eh bien, nous avons décidé ce matin de penser aux plus jeunes en remettant les chansons d'enfants, les comptines, que l'on aime beaucoup. Souvenez-vous de ce grand succès aussi sur les réseaux. On l'avait mis, la vidéo a cartonné. Il y avait Petit ours brun. Dans le Nord, On avait lancé petit ours de brun.

0: Ça serait fort quand même dans les épisodes.
1: Oh, il y a un feu, on y va.
2: Non, pas envie.
0: Générique. Vous connaissiez Goldorak?
2: Oui.
0: Il y a une nouvelle version qui vient d'arriver, c'est Ego Goldorak.

0: J'avais oublié. Petit escargot. Oh, ça c'est mignon.
1: Ah, oui.
0: Petit escargot,
1: une patte sur son dos.
0: Petit escargot porte sur son dos une coquille, très pratique pour mettre du beurre à l'ail quand il sera bouilli, mam.
2: C'était pas ça les paroles?
3: Bah, non,
0: très pratique pour mettre du beurre à l'ail.
2: J'imagine les gamins.
0: Et enfin, à la demande générale, on nous l'a redemandé hier dans l'émission, l'après-midi.
4: Oui.
0: On a dit, ouais, on n'a pas entendu la danse du cucu. Eh ben, très bien. La.

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1: Le sondage du jour qui est arrivé lui aussi justement sur les Français et les factures, ça a énervé Stu parce qu'elle est en train de regarder justement la facture qui va arriver. 84% des Français déclarent surveiller régulièrement leurs dépenses pour éviter les mauvaises surprises en fin de mois.
2: Oui.
1: Ça, c'est normal.
2: Oui.
1: 72% ont déjà renoncé à un achat ou une sortie pour pouvoir payer leurs charges.
2: Ah, c'est bien.
1: Ça, c'est de plus en plus. Ouais. Parce que toutes les taxes foncières qui vont augmenter là, les gens n'ont pas gagné en proportion.
2: Et c'est pour ça qu'il n'y a plus personne dans les restos.
1: T'as raison. 67% trouvent que les factures d'énergie sont devenues particulièrement difficiles à anticiper.
3: En plus, ça augmente. J'ai l'impression que ça augmente tous les deux mois.
2: Non, mais ce qui est pire, c'est quand tu regardes la télé, t'as l'impression que ça baisse tout le temps, qu'ils bloquent leurs prix, qu'ils sont tous moins chers les uns que les autres. Et qu'en fait, au résultat, c'est le pire, c'est l'inverse.
1: 61% disent regarder le montant de leurs factures avant de les payer plutôt que de payer automatiquement sans vérifier.
4: Ah ouais. Bah oui, c'est si tu peux.
2: Il faudrait le faire. Mais...
1: 54% ont déjà repoussé le paiement d'une facture de quelques jours faute de trésorerie.
2: Ben, c'est normal.
1: Ça fait une personne sur deux, c'est normal. 38% des Français déclarent ouvrir une facture avec la même appréhension qu'un résultat de prise de sang.
2: Aujourd'hui, on ouvre ta boîte aux lettres, parce que dans ta boîte aux lettres, il n'y a que des factures. Il n'y a plus de cartes postales, des mots d'amour, des films. C'est que des factures.
4: J'ai enlevé ma boîte aux lettres.
1: 10% affirment avoir déjà regardé leur compte bancaire après avoir payé une facture en disant « Bon, maintenant, on mange des pâtes jusqu'au 15. » Et enfin, 30% des Français savent que c'est Bruno qui paye les factures sur une autre radio et préfère écouter Coé sur Europe 2. Ça joue.
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1: 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Nous serons là dans un instant pour vos 6h58. Toute l'équipe est en prod. Nous, pendant ce temps-là, nous sommes en direct du bureau. Si vous êtes en train de courir, en train de faire du sport, en train de vous réveiller, on est là pour vous accompagner. Vous avez peut-être rêvé de faire des travaux chez vous et de trouver de l'argent dans les murs. Oui. Mais c'est un doux rêve. Je vous expliquerai dans un instant et nous aurons un représentant belge qui viendra nous expliquer pourquoi quelqu'un en Belgique a trouvé jusqu'à 9 millions d'euros. À tout de suite.
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1: On est en Belgique, un propriétaire rénovait une vieille maison. Il casse des murs, il commence à aller dans la cave, il décide de la refaire, il refait sa cave, il casse les murs de la cave. Et là, il découvre dans les murs et dans les parois une énorme quantité d'or qui était cachée dans la cave de la maison. Le trésor composé de pièces et de lingots serait estimé à 9 millions d'euros.
2: 1 milliard !
1: Non, 9 millions.
3: 9 millions
1: d'euros. Mais donc ça se sait, c'est qu'il est allé, voir quelqu'un, il l'a dit.
3: Ah, mais t'es obligé de le déclarer, en fait, c'est ça ?
1: En France, je crois que quand c'est chez toi, c'est à toi.
4: Et je sais pas, est-ce que
1: mais en Belgique, c'est, je ne sais pas comment ça se passe au niveau de la loi.
4: Et sauf si c'est un trésor national ou
1: non,
4: un truc.
1: Non, si c'est chez toi, dans les murs de ta maison, théorie, t'as acheté la maison.
3: Ouais,
1: mais si c'est, sous ton sol de ta maison. En théorie, c'est à toi.
3: Ah, si c'est dans les murs, c'est pas, mais si c'est dans la terre, enfin oui, si c'est dans les.
1: Là, c'est dans les parois de la maison. T'as acheté la maison avec les murs et les contenants et ce qu'il y a dedans. En
3: t'es
1: théorie.
3: Sûr de ça
1: si t'achètes une maison et que ce que tu trouves dans les placards n'est pas à toi, il y a des vieilles chaussettes, c'est à toi, il y a de l'or, c'est à toi.
4: T'achètes ta maison et il revient 10 ans plus tard, le Nutella là.
1: Non. Je pense que quand t'as acheté la maison, s'il y a des notaires qui nous écoutent, mais je ne voudrais pas me tromper, t'achètes la maison avec ce qu'il y a dedans, au moment de l'acte de vente, c'est tout, c'est réglé, tu trouves de l'or.
4: Par contre, quand tu trouves ça dans un parc ou un truc, si là, c'est pas à toi.
1: Mais par contre, je crois que c'est 50-50, celui qui a trouvé et l'État.
3: Mais t'as des lingots qui sont numérotés aussi, non ? Donc il n'y a pas un délire avec ça ?
1: On a le bourgmestre belge qui voulait réagir.
5: Exactement, et il est avec nous. Allô ? Allô,
6: ça, oui. Alors là, c'est.
5: On a notre ami.
6: Notre ami, c'est un bien grand mot. Ami, c'est. Ça reste tout juste cordial. Hein, parce, parce qu'on est voisins, mais sinon, tu sais, je ne peux pas te blairer le français.
5: Oui, bon,
6: il y a une énorme différence. On n'est plus un fossé, c'est une faille de San Andreas qu'il y a entre nous. D'accord. T'es fier, tu pètes tellement plus haut que t'as le cul, que tellement tu pètes plus haut que t'as le cul, t'as de la merde derrière les oreilles.
5: Ah,
6: regarde,
5: gratte-toi
6: l'homme, c'est pas de la terre.
5: Mais là, c'est. Et là, c'est pas le sujet. On a appris qu'un Belge avait trouvé de l'or chez lui, estimé à 9 millions d'euros.
6: Et ben voilà, que par intérêt. Hein. Tu veux que je t'en donne, c'est ça, ton pays dans la merde. J'ai vu les chiffres du PIB, c'est pas glorieux. Hein.
4: Non,
6: c'est tu veux un virement, puis quoi encore ?
5: Oui, bah, c'est ça, on a fait une cagnotte litchi, donc n'hésitez pas.
6: Du litchi, vas-y, du litchi. T'offres une cagnotte frites, oui, pas litchi, du con. Tu nous en as merde avec tes trucs qui viennent des îles. D'ailleurs, en parlant de frites, voilà, bah, c'est quoi ? On va pas te faire de virement.
5: Bah, quel est le rapport ? Vous allez faire quoi, là, du coup ?
6: Et on va vous racheter vos patates. Hein. J'ai vu les images, elles font de la peine vos patates. Hein.
5: Ah oui, oui, oui.
6: Elles se rendent de plus en plus petites, elles se rendent toutes moches, toutes rabougries, toutes fripées là. Ouais. On aurait dit les couilles de Louis Baudin. Non, on va aller. Franchement, fini les pareils. J'ai envie de dire vos patates pourries, c'est terminé. Les amandines, les ratas, les belles de Fontenay, les charlottes, les binges, là, c'est de la merde, c'est terminé. Hein.
5: Pourquoi ? Et vous les élevez comment en Belgique, vous ?
6: Avec de la pluie, du con, il est marrant, lui. Alors, t'es pas le cornichon le plus vinaigré du pot, toi. Hein.
5: Ouais,
6: on te donne un éventail, tu secoues la tête. Hein. T'es pas brillant, toi. Hein. Quand tu mets un coquillage à ton oreille, c'est le coquillage quand on la met. J'ai l'impression, si.
5: On a compris. Bon, du coup, on va s'arrêter là. Et puis pour l'or, bah, bravo à vous.
6: Oui, bah, nous, on a l'or. Et toi, t'es tellement stressé là, tu parlais couler à bronze, tiens. Allez, bisous.
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0: Bonjour. Je voudrais quand même saluer ma petite Stouffe qui aujourd'hui nous fait un concours. C'est vendredi et je pense que ce soir, il n'y aurait pas une petite soirée karaoké qui se dessine?
1: Ah non, pas
0: petite
1: du tout.
0: Petite soirée gala, il n'y aurait pas un petit truc là?
1: Non.
0: Vous êtes très très belle.
2: Ou un truc échangiste?
1: Non, mais c'est pas possible.
0: Mais enfin, je suis en train de faire un compliment. Je dis qu'elle est très belle, qu'elle est très élégante. Je dis, ah voilà, j'ai un job échangiste. Enfin, c'est peut-être, ça peut...
2: Non, mais elle a les manches un peu...
0: D'accord,
2: un peu coquine.
0: Les manches un peu coquine. Donc, que t'as un petit tulle transparent, t'appelles ça des manches coquines, toi. Quand il y a du tulle qui se vend,
2: c'est ça.
0: Tu vas sur la boutique, tu dis, vous auriez des trucs un peu coquins comme ça.
3: Alors que c'est une moustiquaire, ça n'a rien à voir.
0: Parce qu'elle a peur des moustiques. Elle a déjà eu un moustique tigre et quand elle se fait piquer, c'est comme dans Banzaï. Ouais. Donc elle fait attention.
1: Bah merci beaucoup. Je sais plus comment le prendre maintenant.
0: Bon, j'espère que vous avez tous passé une très bonne nuit. J'embrasse tous ceux et toutes celles qui la terminent, puisque beaucoup de gens nous écoutent aussi le matin très très tôt et ont fini leur journée. Et puis ceux qui sont ou celles qui sont réveillées très tôt, qui conduisent déjà une partie de la nuit, qui ont écouté une partie de nos podcasts pour se maintenir éveillés. Ne vous inquiétez pas, nous sommes là comme tous les matins jusqu'à 11h. On va vous tenir partie. Je vais le mettre dans le bon sens. On va vous tenir compagnie jusqu'à 11h.
2: Il y a une éclipse, on doit être en plein dedans normalement.
3: Ouais, mais d'ailleurs, regarde, il fait nuit.
0: Il y a une éclipse de lune, ce qui ne change pas grand-chose à la nuit généralement. Mais
2: justement, si, on doit cacher la lune, justement,
0: oui,
2: c'est là.
0: Mais ça ne change pas grand-chose, puisque le jour est censé se lever. Donc,
3: si, un mec sur la lune, il dit, ah, regarde, oui,
2: le truc le mieux, c'est à 6h du matin.
0: Ouais, d'accord.
3: Oui, c'est ça.
0: Bien.
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0: On va faire un blog.
2: C'est 7-10 qu'on... 7-11 qu'on fait, c'est pas 6-11.
0: Allez, salut. 7h du matin, bonjour, les infos, la météo. Oh là là. On y va. Cédric Lecor, maintenant que Stouff a mis sa petite moustiquaire sur les bras.
5: C'est joli. Hein.
0: Quel temps fera-t-il aujourd'hui?
5: Vigilance orange prolongée actuellement pour 7 départements de l'Est, du Rhône au Bas-Rhin, encore concernés par les orages. Le temps va rester orageux sur de nombreuses régions, notamment dans la moitié nord. Je reviens sur les prévisions dans 2 minutes. Des pare-brises transpercées par des grêlons, des dizaines de voitures à l'arrêt hier dans le Doubs sur la 36. Les orages ont fait des dégâts aussi en région parisienne, des rues inondées, des dizaines d'arbres déracinés, notamment dans le Val-de-Marne. Des RER et des tramways à l'arrêt, de grosses perturbations aussi sur les rails entre la capitale et le sud-est. En Corse, un incendie a parcouru hier plus de 50 hectares sur les communes de Calenzana et Montegrosso. Une dizaine d'habitations ont été touchées, certaines entièrement détruites. Le feu, attisé par de fortes rafales de vent, a été fixé un peu avant minuit. La Corse est toujours en vigilance orange canicule avec jusqu'à 39 degrés attendus cet après-midi à Porto Vecchio. À Caen, l'homme de 26 ans qui a foncé avec sa voiture sur un groupe de jeunes mercredi soir près de la gare est toujours en garde à vue. Il doit être présenté à un juge ce vendredi. Plusieurs hypothèses ont été évoquées. Un possible différend amoureux et une animosité entre les communautés tchétchènes et afghanes. Au Népal, les recherches se poursuivent pour retrouver des survivants après la crue dévastatrice. Le dernier bilan est de près de 400 morts, plus de 1400 disparus. Le ministère des Affaires étrangères a confirmé que plusieurs Français manquaient à l'appel. Et sur place, les autorités craignent la rupture d'un lac formé par les gigantesques pour retrouver des survivants après la crue dévastatrice. Le dernier bilan est de près de 400 morts, plus de 1400 disparus. Le ministère des Affaires étrangères a confirmé que plusieurs Français manquaient à l'appel. Et sur place, les autorités craignent la rupture d'un lac formé par les gigantesques coulées de boue. Lille face au Bayern Munich. Lens opposé notamment à

0: côté musique, la Céline Mania s'apprête à déferler sur Paris. La star québécoise est montée dans son jet privé hier soir pour rejoindre la capitale. Elle va s'installer au Royal Monceau. Après 6 ans d'absence, Céline Dion va donner une série de 16 concerts à guichet fermé.
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0: Encore des averses orageuses ce vendredi dans la moitié nord et les Alpes. Un temps perturbé mais aussi de très belles éclaircies. Bref, mieux vaut garder le parapluie à portée de main. Plein soleil dans le sud-ouest, un ciel plutôt couvert en région PACA. Et forcément, après les orages, le mercure est en chute libre. Il ne fera plus que 23 degrés cet après-midi à Caen et Limoges. 24 à Paris et Châteauroux. 26 à Lons-le-Saunier. 27 à Mont-de-Marsan et 30 du côté de Perpignan. 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
1: Bonjour, vous allez bien ce matin?
2: Oui.
1: Vous êtes heureux, c'est la dernière de la semaine, vous allez pouvoir vous reposer ce week-end, vous allez pouvoir vous détendre un petit peu, ça va faire du bien à tout le monde. Nous allons vous préparer pas mal de choses dans l'émission. D'abord, dans les champions du monde de l'actu, dans un instant, vous avez peut-être, vous qui nous écoutez, des problèmes de surdité. De surdité.
3: De quoi?
1: De surdité.
3: Ah, ok.
1: Problème de surdité. Comment? Problème de surdité.
3: En boucle.
1: De surdité.
3: Surdité.
1: Problème de surdité.
4: Qu'est-ce qu'il dit?
1: Il y a un problème de surdité.
3: Qu'est-ce qu'il dit, monsieur?
1: Des fois, c'est... Non, mais... Problème de surdité. Donc, si vous avez ce problème, des fois, alors, on peut penser que c'est parce qu'on a un problème de surdité. Mais aussi, il se cache quelque chose dans vos oreilles. Je vous expliquerai tout ça. Dans les champions du monde de l'actu, en plus, ça tombe bien, 7h04, c'est l'heure à laquelle beaucoup de gens sont en train de faire la toilette. N'oubliez pas les oreilles.
3: Oui, important.
1: Parce que beaucoup de gens oublient les oreilles.
2: Jamais, jamais la toilette.
1: Avec ce vieux débat des cotons-tiges.
2: Ouais.
1: Coton-tige, en fait, tu bourres tout dans le fond.
2: Oui.
1: Très mauvais, le coton.
2: Et d'ailleurs, c'est écrit sur les paquets, j'ai découvert ça il n'y a pas longtemps, qu'il ne faut pas le mettre dans l'oreille. Il y a écrit qu'il ne faut pas rentrer les cotons-tiges dans l'oreille. Vous regardez
3: sur les paquets.
1: C'est-à-dire que ça fait des années qu'on nous vend des cotons-tiges pour nous mettre dans les oreilles, que nos mères nous ont dit surtout, vas-y bien au fond, et que maintenant, on n'a jamais lu le truc en petit où il y avait écrit ne pas mettre dans les oreilles.
4: Mais si tu regardes bien sur les tubes de dentifrice, il y a marqué ne pas se brosser les dents avec.
2: Et regarde sur les bouteilles d'huile de vidange, il y a écrit ne pas boire.
4: Voilà.
1: Non, mais. Vraiment, non mais vraiment, non, arrête toi. Vraiment, c'est le truc où pendant des années tout le monde l'a fait. Mais bon, c'est pas grave.
2: Mais tu l'as mis
1: pas.
2: Où du coup?
1: Je pense que c'est pour le coin des yeux. Les filles notamment se rattrapent le maquillage avec les petits cotons-tiges.
2: Non, tu fais le tour en fait.
1: Oui.
2: Tu fais le tour, mais tu rentres pas à l'intérieur du conduit.
1: Voilà. D'accord.
4: Voilà. Toi, tu rentres pas.
1: Et en même temps, qui s'était déjà amusé à lire les notices de coton-tige?
5: Parce que généralement,
1: tu dis, il n'y a pas de sens, tu le dis dans le sens que tu veux. Qu'est-ce que nous aurons donc tout à l'heure? Que faire, tiens, si vous prenez l'avion? Vous prenez l'avion et vous vous rendez compte que les WC sont bouchés. Les champions du monde de la lecture reviendront là-dessus tout à l'heure. La France qui bosse et qui se lève tôt. Aujourd'hui, ce sera quoi, Stouff?
5: Un commissaire de justice.
1: Commissaire de justice, c'est huissier?
4: Ouais.
3: J'y vais.
1: En fait, ils ont tellement de choses à apporter aux gens de l'équipe qui jouent. Ouais. Ils appellent pour jouer en disant comme ça en même temps. Je peux vous amener ça vers quelle heure?
4: Ça va pas vous plaire, c'est du latin.
1: C'est
5: voilà,
1: ça, non?
5: C'est ça.
1: Ma petite Mel.
5: Mais lâche.
1: Je te réveille, non? Ça va? Ça va?
5: C'est commissaire de justice, huissier.
1: C'est commissaire de justice, c'est huissier. Merci.
2: Elle n'est pas sûre.
1: Merci. Elle m'a fait le oui de ta pensée, acheter les nouilles. Bien sûr, je l'ai pensé à ça. Nous aurons tout à l'heure ici les objets de retour de vacances se mettaient à parler. Que dirait-il? Rendez-vous à 7h30. Le son des réseaux, je vous présenterai Batman dans la vraie vie. Cette vidéo m'a beaucoup, beaucoup fait rire. La villa des animateurs, qu'est-ce que ce sera aujourd'hui? J'ai écrit un truc.
3: Pas comme les autres.
1: Des écoles pas comme les autres. Ça passe à la télévision. François Hollande, Jeff Tuch et Jean-Marie Bigard seront dans la villa. Mais alors, je vais commencer par une info. D'abord, je vais commencer par vous faire un bisou.
5: Bisous.
1: Comment allez-vous?
5: Très bien.
3: Très bien.
1: Est-ce que vous êtes heureux?
2: Oui.
1: Est-ce que vous avez bien dormi, Madame Moustiquaire?
5: Oui, très bien.
1: Madame Tulle.
5: On est vendredi, je suis contente.
1: Monsieur Pietro est-il en pleine forme?
4: Oui, ça va, coucher de bonne heure hier.
1: Bon, ouais, excellent, ouais. Monsieur Corentin.
3: Pleine forme aussi.
5: Ah bon?
1: Il s'est couché tôt, quelle heure?
3: 22h30.
1: Ah très bien, excellent, excellent. Nos journalistes, on les embrasse dans toute la France. On fait une bise aux nôtres, il va bien?
4: Et bisous, bisous, et oui, ça va très bien.
1: Je suis ravi aussi, et bonjour mon petit Vito.
2: Bonjour.
1: Bonjour à vous tous qui nous écoutez ce matin. Un enfant ouzbek, cette info a fait très très peu le tour. Un enfant ouzbek qui vivait avec deux pénis fonctionnels depuis sa naissance a subi une intervention chirurgicale à l'âge de 7 ans. Le problème, et ça n'est pas une blague, le chirurgien aurait coupé le plus gros des deux.
4: Oh non!
1: Les parents.

0: parents furieux ont porté plainte contre l'hôpital.
1: Ce que je dis aussi.
2: Quelle idée.
3: J'en avais un mieux.
0: Non, mais je vais quand même vous répéter le truc important, c'est qu'il en avait deux fonctionnels.
4: Ouais, c'est ça. Ah, fonctionnels. C'est parce que j'allais dire, peut-être qu'il y en a un qui marchait mieux que l'autre.
0: Les deux marchaient très bien. Et alors là, ce qu'on ne sait pas, c'est est-ce que les deux marchaient en même temps?
2: Ouais.
0: Est-ce que les deux marchaient?
2: Ouais, c'est ça.
1: Non, mais t'imagines pour aller aux toilettes le matin déjà avec.
2: Oh,
1: mais...
2: bordel.
0: Est-ce qu'il y avait une course de relais entre les deux quand il y en a un qui est fatigué? À toi! Et l'autre prenait la suite. Alors, on n'a pas ce détail-là. Non, mais 7 ans. Donc, évidemment, vous ne faites pas grandir un enfant avec deux. Ils ont attendu longtemps quand même. Hein.
1: À 7 ans.
0: Et donc, les parents sont en train d'attaquer l'hôpital.
2: Bah oui, pourquoi ils ont pas laissé le plus grand?
4: Mais il doit y avoir une raison.
1: C'est pas pour ça qu'ils attaquent, je pense.
2: Si!
0: Corentin, il a raison. Déjà, un garçon qui va aux toilettes le matin. Le pipi du matin, c'est souvent des dégâts, ça fait hurler madame. Mais alors deux...
2: L'arrosage automatique.
0: Parce que là, c'est compliqué. Alors, il a coupé le plus gros, mais je pense que j'aurais fait aussi un procès.
2: Ah ouais.
0: Non mais honnêtement, je pense que j'aurais fait la même chose. Il s'y est repris à plusieurs fois en plus. Tenez, putain, on a la scène.
5: J'en ai marre. Donnez-moi la scie. Eh ben ça y est, j'ai réduit.
6: Elle est plus courte.
5: Hein? Ah oui, j'ai réduit un peu trop. Bon ben ça fait rien, hein? Je la repérerai demain.
6: Mais maintenant, il me semble quand même que c'est celle-là qui est un poil plus courte que celle-là.
5: Viens vous réopérer demain. Mais c'est la dernière fois, je vous préviens. Hein? Je raccourcirai celle-là à poil.
7: Il m'en a coupé au moins 50 cm là.
6: Tu exagères.
2: C'était la scène du soudoué.
0: J'avais oublié ça.
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0: 7h09. Bonjour, merci d'avoir écouté Europe 2. Vous êtes là tous les matins, nous aussi. Ça tombe bien, comme ça on est ensemble. Entre 7h et 11h. Merci de nous avoir choisis.

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0: C'est bon, on a compris, monsieur le président.
3: Salut tout le monde, 7h12, voici les champions du monde de l'actu, ils sont prêts, ils sont au chaud et ça vous permet de voyager en restant chez vous avant d'attaquer votre journée. Vous êtes prêts?
4: Oui.
3: Premier champion s'appelle Juan Kessler, 44 ans, arrêté dimanche. Bon, alors là, après avoir être entré dans un restaurant Waffle House, un endroit où on mange que des gaufres,
4: ouais,
3: avec un petit alligator, et avoir tenté de le baptiser avec un pichet de thé glacé.
4: N'importe quoi.
3: Il a maintenu l'alligator au-dessus d'une banquette tout en lui versant du thé sur la tête. Il a récité ce qu'il a qualifié d'une bénédiction qu'il aurait écrit lui-même. Les clients se sont dispersés vers d'autres, évidemment, extrémités du restaurant pendant qu'un responsable appelait les secours. Il est maintenant poursuivi pour trouble à l'ordre public et détention illégale d'animal sauvage.
4: Bon. C'est un petit alligator, même petit, il ne faut pas mettre ta main. Hein.
5: Bah non.
3: C'est très...
5: Du thé glacé, il n'y a rien qui va pas.
3: Ça fait grossir. Maintenant, il y a du pour peu qu'il soit sucré.
5: Ouais.
3: Hein?
6: Bizarre.
3: Attention, voilà, la vanne de Pietre, elle va arriver, parce qu'il me l'a dit tout à l'heure. Il m'a dit, à force, si vous mettez du thé glacé dessus, ça devient un gros codile.
5: Un gros quoi?
3: Un gros codile. Ah ouais, d'accord, mais c'est la vanne du vendredi, mais je la prends.
7: Mais elle est mignonne.
3: Je la prends parce que vous savez quoi, il me l'a donné avec amour.
7: Et il m'appelle Gros Rentin. Moi.
3: Et le plus important, c'est de vivre avec de l'amour. Deuxième champion.
4: Merci.
3: C'est un ancien ingénieur de la Royal Navy, 66 ans. Il se plaignait depuis des années de ses problèmes d'audition et d'équilibre suite aux nombreux moteurs d'hélicoptères. Alors évidemment, il s'est dit, voilà, c'est parce que je suis devenu sourd à cause des bruits violents. Eh bien non, le mois dernier, il se rend enfin chez l'ORL, quand même, pour un diagnostic. L'ORL met la petite lumière avec le petit truc dans les oreilles. Et il se rend compte que dans le fond de l'oreille, il restait une boule quiesse. Qu'il s'était détaché de son oreille en 2016. Il pensait l'avoir enlevé, mais depuis 2016, la boule quiesse est dans le fond de l'oreille.
7: C'est une angoisse pour ça que j'en mets pas.
3: Voilà. Et il paraît que quand ils lui ont enlevé, il a fait j'entends. Non mais c'est incroyable. C'est comme les gens qui font un petit pipi qui auraient par exemple oublié d'enlever le préservatif. Tu t'en
4: rends compte vite. Quand tu penches là.
3: Et notre champion du jour, passager du vol Delta 2659 qui ralliait Atlanta à Providence. Les toilettes de l'avion se sont bouchées durant le vol. Le passager a essayé de se retenir, mais il a craqué. Alors écoutez bien l'histoire parce qu'elle est vraie. Alors que l'avion était posé et que les gens commençaient à récupérer leurs bagages au-dessus de la tête, il ne pouvait plus tenir. Il fonce dans les toilettes, mais il sait que tout est bouché. Donc ce qu'il fait, c'est qu'il fait quand même caca à côté en essayant de disperser avec ses chaussures. Il a été arrêté par la sécu, mais la compagnie n'a pas porté plainte parce que les toilettes étaient bouchées.
4: Ah bah oui.
3: Et que finalement...
7: Tout le monde le fasse.
4: Il a dû en foutre partout.
3: Ce qui est horrible, c'est que le type avec le pied, ni vu ni connu, voilà.
7: Il y avait une vidéo d'une dame dans un supermarché qui avait fait ça dans un rayon, puis après discrètement, elle fait sous le rayon, hop, une petite passe d'île.
3: Non, puis il n'y a pas de caméra dans les supermarchés, bien sûr que non.
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3: Salut, il est 7h15, vous restez avec nous, la France qui bosse et qui se lève tôt arrive.
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6: Ça te va tellement bien ce surnom.
7: Pierre, le tonton cornichon.
6: Oh, le tonton cornichon, je te jure, c'est tellement toi. La Villa des animateurs reviendra tout à l'heure avec François Hollande, avec Jean-Marie Bigard et Jeff Tuche sur les écoles pas comme les autres. On s'en occupera tout à l'heure. Nous aurons à 7h30 d'ici quelques minutes, nous reviendrons sur les objets de retour de vacances. Et si ces objets de retour de vacances se mettaient à parler, qu'est-ce qu'ils pourraient dire? 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La France qui bosse et qui se lève tôt, je vous demande d'accueillir Alexis, commissaire de justice. Attention Alexis, comment ça va Alexis?
8: Ça va très très bien.
6: Alexis, c'est huissier alors?
9: En gros.
8: Et oui, c'est le nouveau nom.
6: Ah, c'est le nouveau nom. Moi, j'ai rencontré des huissiers il y a quelques temps parce que bon, j'ai eu des choses.
10: Qu'est-ce que t'as fait?
6: Bah non, rien de grave. C'était moi qui avais besoin de faire certifier des choses et j'ai rencontré des huissiers assez jeunes qui m'ont dit on fait tout pour que notre profession soit vide différemment parce que le métier a changé.
9: Bah, à la base, c'est toujours la même.
6: Non, c'est vrai, ils essaient de dire. Parce que l'huissier, tu le vois à cause des trois frères, un peu austère, un peu machin.
10: Attaché case.
6: Et en fait, c'est vrai, je l'ai un peu constaté, il y a des jeunes. Bah, quel âge tu as, Alexis?
8: 40.
6: Ah, 40. Alexis, il y a des jeunes qui rentrent dans le circuit. Voilà, c'est plus l'huissier austère comme d'habitude. Et parfois, vous êtes, contrairement à ce qu'on pense, assez arrangeant.
8: Oui. Après, la profession, a changé. Et puis, c'est un métier qui est très éloigné de l'idée qu'on s'en fait. Très très éloigné.
6: C'est-à-dire?
8: Faut pas croire. Bah, on a l'image effectivement que des trois frères et d'aller saisir et d'expulser. On aide beaucoup plus les gens que ce qu'on pense. Et on voit toutes les facettes de la société.
11: Bah, ils viennent chercher les meubles, mais ils t'offrent un café.
8: Exactement.
6: Ils t'enlèvent la télé, mais ils te laissent le café.
9: Par contre, les termes chiants que vous avez, c'est toujours les mêmes, le jus de fruits, machin et compagnie.
6: Attention.
8: Ah oui, ça n'a pas bougé ça.
6: Tu veux dire comme dans les trois frères?
12: Non, ça ne va pas vous plaire, c'est en latin.
6: Puis ça ne va pas vous plaire. Dans quelle ville tu bosses, Alexis?
8: Je suis à Saint-Rémy-de-Provence, dans les Bouches-du-Rhône.
6: Oh, il est bien en plus, à Saint-Rémy-de-Provence.
9: Mais il peut faire la route jusqu'à Paris pour Corentin.
6: Attention, il est prêt à venir pour un membre de cette équipe, il peut les faire les 1000 km. Il n'y a pas de souci. Non, d'ailleurs, c'est une vraie question. L'huissier, il bosse souvent dans son coin ou il peut être amené à partir plus loin?
8: Alors, en fait, ça dépend. Pour faire des constats, certifier les choses, on peut aller partout. Et puis, quand on exécute les décisions de justice, là, on a une compétence cour d'appel. Donc, on est restreint.
6: Donc c'est local, c'est dans le coin. Voici les questions pour notre commissaire de justice. Qu'est-ce qu'un greffier? C'est un huissier qui bosse pas parce qu'il fait la greffe. C'est un huissier qui fait grossir les zizik puisqu'il fait les greffes de...
9: zizik.
6: Pardon?
9: Oui, les greffes de zizik.
6: Pourquoi les greffes de zizik?
11: Le greffier.
6: Bah, le greffier.
11: Un greffier.
6: Ah bah oui, un greffier, c'est celui qui fait les greffes.
10: Le greffier.
6: Bah oui, il fait les greffes. D'accord, très bien. Oui. Et deux. Attention. Acteur ou c'est un acteur clé du système judiciaire?
8: C'est la 3.
6: Absolument.
8: Il est super utile.
6: Absolument. Qu'est-ce qu'une adjudication? C'est quand tu joues à dication.
10: Quest. Non, tu joues à dication.
6: C'est une location d'adjudant. Quoi, une adjudication?
9: Bah, adjudant et cation, c'est un.
11: Prends le mot, tu le coupes en deux. Après, tu mets cation.
6: Pietre, je sais que c'est ton moment, mais je vais te faire partir en week-end plus tôt. Ou c'est un acte juridique par lequel un marché est attribué à celui qui a fait la meilleure offre?
8: C'est la 3, mais c'est pas tout à fait ça.
6: C'est quoi exactement l'adjudication?
8: Alors, chez nous, l'adjudication, c'est la vente.
6: D'accord.
9: Et si tu changes toutes les lettres, ça fait Corentin.
6: Voilà. Que signifie une signification? Ça signifie que t'es signifié. Ça signifie qu'il faut signer. Ça signifie que t'es signalé. Ou c'est une transmission officielle d'une décision de justice?
8: C'est la 3 aussi.
6: Ah ben bah, bravo, il est bien notre commissaire. Il est bien. Alexis, t'habites une magnifique région. Les vacances, tu bouges ou tu restes chez toi finalement?
8: Je bouge, trop de monde.
6: Ah, c'est pas fou. Alors t'es parti où en vacances?
8: Vers l'île de Ré.
6: D'accord, très bien. Il devait faire moins chaud en plus, un peu moins chaud.
8: Un peu néguère quand même.
6: Embrasse toute la famille pour moi. Est-ce qu'il y a quelqu'un à qui tu veux dire un petit bonjour? Vas-y, c'est le moment.
8: Ah, je vais saluer mon associée parce qu'elle ne croyait pas que je passerais à la radio.
6: Ah, comment elle s'appelle l'associée?
8: Elle s'appelle Lauriane.
6: D'accord, bon, on l'embrasse très très fort. Voilà, si vous voyez passer le dossier de Corentin, soyez clément avec lui. Laissez-lui un petit peu de temps. Allez, ciao, je t'embrasse.
8: Bonne journée.
6: Ça va pas vous plaire.
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6: Qu'est-ce qu'on écoute?
10: Keisha.
6: C'est Keisha.
4: Ah, non, ça va pas vous plaire, c'est en latin.
6: Ah oui. Ah oui, reste avec nous. Dans 3 minutes, il sera 7h30.

0: live sur YouTube, Twitch, TikTok et Facebook. Et pendant les pauses, on vous parle et Stouff vous fait un petit bisou et on prend le micro. Et ça nous fait très plaisir de vous voir. Enfin non, on vous voit pas, mais vous nous voyez. Bon réveil, bonne journée, 7h30. Info et météo de votre région, c'est parti. Cédric Lecor va nous expliquer si aujourd'hui il va faire beau ou pas.
1: Ouais, le ciel restera menaçant ce vendredi, surtout dans la moitié nord et dans la vallée du Rhône. Encore de possibles averses orageuses, entre tout de même de belles éclaircies. À l'est, il n'y a plus que 7 départements en vigilance orange pour les orages du Rhône au Bas-Rhin. Météo plus complète à la fin de ce flash. Des rafales à plus de 130 km/h et de fortes précipitations. Les orages qui ont balayé une grande partie du pays depuis hier après-midi ont fait des dégâts. Dans le Doubs notamment, où les pare-brises de dizaines de voitures ont été transpercées par des grêlons sur la 36. En Ile-de-France aussi, des dizaines d'arbres couchés, notamment à Ivry-sur-Seine. Des rues inondées, les transports en commun ont été très perturbés, tout comme le trafic SNCF entre la capitale et le sud-est. Un jeudi décidément chaotique à la SNCF, la compagnie ferroviaire a dû gérer des milliers de voyageurs bloqués hier en gare Montparnasse après une panne électrique. Tous les trains sont restés à quai pendant plus de 4 heures. Le trafic a repris progressivement en milieu d'après-midi, mais avec d'énormes retards, toute la moitié ouest a été impactée. Le bilan continue de s'alourdir au Népal. Au moins 472 morts et quelques 1400 personnes portées disparues après les énormes coulées de boue qui ont rayé plusieurs villes de la carte. Une vaste retenue d'eau en surplomb qui menace de céder fait craindre une nouvelle crue, obligeant les secours à suspendre leurs recherches. Plus d'une centaine d'ouvriers sont notamment prisonniers d'un tunnel sur le chantier d'un barrage hydroélectrique. Les taux d'intérêt vont-ils flamber dans un contexte économique très tendu? L'agence Fitch doit réévaluer ce vendredi la note de la dette française et cela pourrait avoir des conséquences sur le budget 2027 que peaufine en coulisses le gouvernement. En basket, l'équipe de France a fait un pas de plus vers le mondial 2027 qui aura lieu au Qatar. 6e victoire en 7 rencontres pour les Bleus dans cette campagne de qualification. Ils ont battu la Slovénie 92 à 67 hier soir à l'Accor Arena. Meilleur marqueur de la soirée, le capitaine Victor Wembanyama qui inscrit 22 points. Prochain adversaire, la Suède, dimanche. Lille, PSG à 20h45. C'est le match d'ouverture ce soir de la deuxième journée de Ligue 1. Les deux équipes qui joueront la prochaine saison de Ligue des Champions connaissent depuis hier leurs 8 adversaires pour la phase de Ligue. Les Parisiens devront se défaire notamment de gros poids lourds tels que Barcelone et Manchester City. Les Anglais de Manchester qui sont également attendus au stade Bollaert pour affronter Lens. Et puis la plage du Touquet transformée en dance floor aujourd'hui et demain. Le Touquet Music Beach est de retour pour une 9e édition. Plus de 40 artistes vont faire vibrer le front de mer sur 4 scènes durant 2 jours. Ce soir, les têtes d'affiche vont s'enchaîner. Bob Sinclair en duo avec Paloma ou encore Lost Frequencies. Les plus motivés resteront sur le sable jusqu'à 3h la suite demain dès 14h avec un artiste surprise en début de soirée.
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1: Le temps va rester chaotique ce vendredi avec des averses orageuses, notamment dans la moitié nord et les Alpes, ce qui ne vous empêchera pas de profiter de belles éclaircies, mais mieux vaut garder le parapluie à portée de main au cas où. Le soleil va largement s'imposer dans le sud-ouest, ce sera plus couvert en région PACA. Le mercure est en chute libre à 23 degrés cet après-midi à Reims et Alençon, 26 à Bourg-Saint-Maurice, 27 à Tarbes, 28 au Sainte-Marie-de-la-Mer. 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
1: Bonjour l'équipe, c'est Fanny d'Orléans.
2: Bonjour.
1: Je vous appelle suite aux réformes, là, le brevet, bac, tout ça, nanana. Oui. Moi, je peux vous dire que c'est déjà la merde, puisque mon fils passe en pro au ciel. C'est-à-dire, c'est le numérique, hein, voilà, tout ce qui est numérique, ouais. Cybersécurité, etc.
2: Bien.
1: Et que malheureusement, il n'y a pas de place.
2: Ah.
1: Parce que c'est une filière qui est très demandée et on a fait 3-4 lycées et aucun n'a de place pour tous les élèves. Donc mon fils est obligé de redoubler. Si c'est pas la merde, ça, bonne journée à tous.
3: Ah ouais, non, ça c'est dur.
4: Ça c'est pas bien. Ouais.
3: Si t'as la possibilité d'attaquer quelque chose qui te plaît, t'as la chance d'être un gamin qui a, parce qu'aujourd'hui on sait tous, hein, 95% de nos ados n'ont pas vraiment d'idée de ce qu'ils vont faire.
4: Pas, c'est vrai.
3: Et vous avez même maintenant des... il peut aller crever dans le couloir, le vieux ?
5: Non, il va mieux.
3: Merci. Non, parce que les gens qui toussent, ça m'insupporte. C'est rien de pire que les gens qui toussent. J'ai été intolérant aux gens qui toussent.
5: Ouais, et pourtant, j'avais éteint mon micro aussi, j'ai une cage thoracique tellement développée.
3: Mais tu n'y es pour rien. mais et donc, je disais, on a tous des ados. Aujourd'hui, regardez, même à la fin des études, le nombre d'étudiants à bac plus 3 qui décident de dire « Bon, finalement, ça ne me plaît pas.
5: Ouais.
3: Je pars dans autre chose. Bon, finalement, je pars un an en Australie parce que j'ai pas d'idée. » Quand t'as un gamin qui a la chance de savoir qu'il va s'orienter un peu vers la cybersécurité, la réponse c'est « Eh non !» Pas de place, tu vas redoubler.
5: Mais je pense que c'est une filière effectivement qu'ils n'ont pas eu le temps de développer. Ils se sont aperçus que c'était vachement bien qu'on allait avoir besoin de monde, mais le temps de mettre en place les trucs, ils ont
3: ouais,
5: pas
3: t'as
5: la
3: raison. Mais t'as complètement raison. C'est pas tous les jours que je dis t'as complètement raison, mon Pietro.
5: Encore
3: t'as
5: trois fois, tu redoubles encore trois fois, bonhomme, et ça devrait aller.
3: Voilà. Laisse-nous 5 ans. Laisse-nous 5 ans. Tu veux pas partir en Australie dans une ferme, non? Bon. Ma petite Souffle, bonjour. Pietro, bonjour. Corentin, salut. Salut à tous les journalistes. Salut mon Cédric. Salut Pierre. Salut Vito.
6: Bonjour.
3: Bonjour, c'est vendredi aujourd'hui. Et Souffle me disait hors antenne cette phrase. Très très proche de la vie des gens et très très proche de notre vie et de la réalité de ce que vont vivre les gens ce week-end, elle m'a dit « Oh là là ! Faut pas s'amuser à aller chez Leclerc ce week-end !»
5: Ah oui, pour refaire le plein du frigo.
3: Mais elle a raison,
5: on va y aller là.
3: Entre le plein du frigo, les fournitures, les trucs de dernière minute, le petit qui rentre plus dans ses jeans, le grand qui a pris une taille de pied, où les gens se disent au dernier moment « Regarde-moi ça, il a encore grandi !»
4: Et voilà.
3: Pas possible, tu as encore grandi, toi, t'arrêtes pas de pousser, rachète encore des chaussures. Je t'en ai racheté il y a 3 ans. Bah oui, mais j'avais les doigts qui dépassaient. Bah oui,
7: Et tu fais attention quand tu joues au foot dans la cour. Hein.
3: Ce week-end, tous les hypermarchés vont être, à mon avis.
5: Et tu prends des croquettes pour le chien.
3: Non mais j'espère que vous avez fait bien vos courses là cette semaine, parce que ce week-end ça va être assez chaud. Donc on aura Fryer Sky dans un instant. J'adore ce, je sais pas le dire mais j'adore.
7: Oui, il y a souvent aussi, au retour de vacances, les couples qui ont des chiens ou des chats, ils font garder par les grands-parents ou des
3: amis.
7: Et souvent, quand ils retrouvent leurs animaux...
3: Il l'a oublié.
7: Et, non, c'est qu'il a pris 2 kilos parce que le pote, il s'en fout, il donne le reste du fromage.
5: Ouais, chez mamie.
7: Ouais. T'as bien bouffé, toi.
3: Ouais, c'est vrai. Tu reviens, ton chien... Tu sens que...
7: C'était bien les vacances. Ouais.
3: On aura dans un instant le son des réseaux. Batman dans la vraie vie, vous allez le découvrir, c'est énorme. La villa des animateurs avec le retour de François Hollande, ma maman, de Jeff Tuch et de Jean-Marie Bigard. Mais d'abord... La vraie question, et si les objets de retour de vacances, eux aussi, se mettaient à parler, qu'est-ce qu'ils pourraient dire? Par exemple, que pourrait dire le petit arbre sur le bord de l'autoroute A7?
5: Tiens, prends ça dans la gueule.
3: Ah, le pauvre, il en prend cher, là. Les légumes à volonté à la cafette de l'autoroute.
8: Moi,
9: on est à volonté, hein. Il n'y en a toujours que pour les frites.
3: C'est vrai que ça se bat pas sur les légumes. Tu as raison. Que pourrait dire la barrière de péage?
10: Vas-y, passe. Vas-y, passe. Non, toi, tu passes pas. Ah, désolé, j'avais pas détecté le badge.
4: C'est horrible, ça.
3: Vous savez que ça m'est arrivé. Quand les badges n'ont plus de piles, dans le fameux truc à 30 km/h, tu passes, t'as la confiance et tu fais, c'est bizarre, j'ai pas entendu bip. Il y a pas eu bip et puis tu vois le feu qui s'est pas allumé. Et une fois, j'ai pilé.
5: Mais
3: quand il y a plus de batterie, il détecte plus.
5: Mais t'es serein toi, parce que moi, je suis toujours pas serein dans
4: moi
5: ce
4: aussi,
5: truc.
4: Ouais.
3: Je vais être franc avec vous, je passe plus à 30. Je passe plus vraiment à 30. Je suis bien en dessous. Que diraient les policiers aux jumelles ou les jumelles des policiers plutôt, non?
5: Oui, les jumelles des policiers.
3: Parce que c'est les objets.
5: Oui, c'est pareil.
3: Ah non, c'est bien écrit, ça, c'est vendredi, bien sûr.
11: Policier.
3: Que dirait la machine à café, celle de la station service qui marche bien?
12: Oui.
3: Ah bah non. Ça marche plus, visiblement.
7: On peut pas. Tout le temps.
5: Bah. Zach, on a tout le temps deux en panne.
3: À vous appris. Ah bah. Bon, on vous a pris 1,30€, hein, c'est pas grave. Ça. Que diraient les toilettes de la station d'autoroute?
5: Mais non.
2: 1, 2, 3, allez hop, suivant. Tu passes au lavabo, sèche-main et tu dégages. Suivant.
3: Que diraient les toilettes des aires d'autoroute?
5: Pas les mêmes.
3: Sans station.
6: Viens, fais-moi pipi dessus. Et oublie pas le crouton. Non, mais...
3: non, les toilettes d'air d'autoroute, ah oui, où il n'y a pas de station-service, c'est-à-dire cool. Le truc en béton, là.
5: Ah ouais, c'est pas la même. Ouais.
3: Ça, c'est vraiment, on est tous d'accord.
5: C'est quand
3: c'est
5: vraiment t'as envie.
3: On a une urgence.
7: Ouais. Avec des petits carrés en verre.
3: On est d'accord qu'on n'y va pas par plaisir. Non. C'est une urgence. Ouais. Et que dirait l'autoradio, évidemment? Allez.
8: Vinci Autoroute.
7: Prudence à vous qui nous écoutez si vous circulez actuellement sur l'autoroute A43. On nous signale une pomme de pin qui serait tombée sur la voie de gauche au niveau de la sortie 26. Donc soyez prudents.
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7: Ça bouche actuellement sur la 6. Ah non, ça roule, pardon. Mais, désolé, j'ai appuyé sur le bouton par erreur.
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7: Et je vends une Renault Twingo contact en MP.
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7: Maman, je t'aime.
8: Vinci Autoroute.
7: Je vais chier, je reviens. Didier, tu gardes un œil sur les potards. Hein.
3: Bon. Bon, ceux qui ont
5: pris. C'est ça,
3: hein. Ceux qui ont pris l'autoroute cette année savent de quoi on parle.
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3: Par peut-être le dernier. 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
3: Tous les matins, tous les après-midi, nous sommes sur Europe de 7h, 11h et 15h30, 18h. Restez là, qu'est-ce qu'on écoutera dans un instant, Vito?
4: Rien.
3: La villa des animateurs va arriver. Tout ça, ça nous amènera jusqu'à 8h. Merci et bienvenue à tous ceux et toutes celles qui nous découvrent, peut-être qui viennent d'une autre radio et qui découvrent Europe 2. Vous êtes les bienvenus. Le loyer, c'est peut-être vous. Si en plus vous venez d'arriver et que je vous appelle, j'ai quand même de la chance. Je vous demanderai quelle est la seule radio qui paie votre loyer, vous me dites.
5: Europe 2.
3: Et c'est gagné. 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Le son des réseaux aujourd'hui m'a fait beaucoup rire. C'est une mamie qui héberge Batman. Je vous assure que c'est vrai. Vous avez l'image. Vous avez une mamie. Vous avez une mamie et derrière, vous avez un mec évidemment déguisé en Batman.
4: Il a plus de thune, Batman.
3: Beaucoup fait rire. Le gars, il est déguisé en Batman, il est derrière mamie. C'est un extrait de la vie de tous les jours. Alors écoutez sa grand-mère, elle est tranquillement posée à lire son journal quand soudain, Batman arrive.
6: Mamie ?
7: Oui ?
6: T'as touché à la Batmobile ?
7: Bah oui, j'étais à Intermarché ce matin.
6: C'est ta fille me prévenir quand tu l'en prends.
7: Oh ouais, bah dis donc, j'ai mis de l'essence dans ta Peugeot.
6: C'est pas
4: une Peugeot,
6: c'est une
4: Batmobile.
3: Et puis il continue. Il est à fond dans son truc, mais tu sens que la mamie, elle rentre pas dans le jeu.
6: Bon, mamie, je reviens, je vais niquer le Joker.
7: Ouais, bah tu nettoies, regarde, il y a tes chauves-souris cachées partout.
6: Ah, vas-y, je le ferai après.
7: Tu nettoies, petit connard.
3: Comme quoi Batman,
5: ouais.
3: Il a une vidéo comme tout le monde. La mamie me fait bon rire de rire. On va finir avec une autre vidéo de vacances. Vous êtes peut-être sur la route du retour. Vous avez pris la route ce matin en disant ouais. Oh là là, il va y avoir des bouchons, chérie, on part à 5h. Puis après, ça va être je t'avais dit qu'on partait à 4h. Ça, c'est des sujets d'engueulade. Vous êtes sur la route du retour, vous êtes dégoûté. Eh bien, dites-vous que le monsieur que vous allez entendre, il a passé des vacances pourries.
8: Comment ça s'est passé les vacances? Ben, c'est la galère. Là, je suis à Montpellier. Ça, c'est la voiture de location. Voilà, elle a fini dans la rivière. Voilà.
3: Le petit mot là.
8: Ben, c'est la galère.
3: Quand tu vois le septembre arriver.
8: Ben, c'est la galère.
4: Ah bah là, oui.
3: Taxe foncière.
8: Ben, c'est la galère.
3: Quand ta chérie, elle chope le code de ton portable.
8: Ben, c'est la galère.
3: Quand t'ouvres le Vélux avant de partir au boulot et que t'as l'orage qui est arrivé.
8: Ben, c'est la galère.
3: Ce que dit une autre radio en voyant qu'on a repris le 24.
8: Ben, c'est la galère.
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3: Salut, il est 8h moins le quart. Reste avec nous, on revient avec la villa des animateurs.
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3: 7h, Europe 2, c'est Rihanna qui arrive. 7h50. Nanana, Eric, come on. Toute l'équipe est là, je m'appelle Coé, j'espère que vous allez bien, que vous êtes heureux. On vient à 15h30, c'est 18h tout à l'heure avec l'équipe. Vous avez été très bons hier, les gars.
22: Ah oui?
3: Très bon, vous savez que c'est chaud maintenant parce que à 15h, bim, j'ai une petite émission rigolade pour vous changer les idées sur Europe 1. Bim, 16h, j'arrive là, les gars sont là à 15h30, c'est une.
22: Ah, puis moi je reprends à 18, je fais le 18-20.
3: Voilà, et puis moi, je 20h, je fais les soirées disco d'RFM.
22: Ouais.
3: Voilà, donc vraiment, je fais beaucoup de choses.
22: Et alors, tu sais, excuse-moi, je te coupe, mais il y a une auditrice qui m'a envoyé, il y a eu des articles sur la presse, dans la presse. Ouais. Et aussi pour nous, avec Corentin, pour nous dire qu'on prenait un peu le truc entre 15h30 et 16h.
3: Ouais.
22: Et 16h. Et donc, je te fais la petite citation. Attends, c'est où voilà. C'est son équipe composée de Corentin et Vuto qui assure l'antenne d'Europe 2.
3: Voilà.
22: Donc, j'ai envoyé à ma mère, j'ai dit, voilà, je passe dans la presse. Vuto.
3: C'est le début. C'est le début de la célébrité. Ouais. Ça commence par une erreur, monsieur Vuto. Ouais. Qu'est-ce que vous voulez que je vous dise? C'est drôle. Des écoles pas comme les autres, ce soir, sur ces stars. Est-ce que les gens de la Villa des Animateurs, cet endroit où tout le monde dort ensemble, étaient des bons élèves? On va leur demander.
23: On a qui? Pour commencer, on a. Je regarde qui c'est qui est là. C'est monsieur Hollande qui arrive. Bonjour. Allez-y.
3: J'ai vu des joues qui faisaient
23: vendre. Bonjour, monsieur Hollande.
24: Viens manger cet été.
3: Oui, vous savez, c'est pénible parce que quand je mets un casque, monsieur Corentin, monsieur Vuto, j'ai mes joues qui rentrent dans mes yeux. Vous voyez,
24: c'est ce que vous voulez dire.
3: C'est pénible, mais bref, j'ai entendu que vous parliez d'école.
23: C'est ça.
3: Ça tombe bien puisqu'on m'a proposé d'y retourner.
23: Là, je vois pas pourquoi faire. Vous pouvez nous expliquer?
3: Pour le cinéma, madame Stouff, une parodie d'Harry Potter à l'école des sorciers.
23: Ah, d'accord. Bon, ce sera quoi?
3: Harry Potter à l'école des sorciers.
23: C'est une parodie, quoi.
3: J'apprendrai à faire des sauces tartare, des sauces bernaise.
24: Ah ouais, trop bien.
3: Des sauces poivre. Des sauces roquefort. Maman!
24: Voilà.
3: Et tout ça, c'est à l'école de Boudelard.
23: On a hâte de voir ça, monsieur Hollande.
3: Maman à tous.
23: Je voulais savoir si vous preniez un bain, non?
3: Je prends du bain, il vient de demander une douche, de temps en temps.
23: On va continuer avec Jeff Tuche qui vient d'arriver. Bonjour, Jeff.
25: Coucou, mais quoi, comment ça va?
3: Ça va, Jeff?
25: Bah oui, c'est vendredi, le vendredi, c'est.
23: Le dernier jour de la semaine.
25: Non, c'est sauce biggie. Je m'en fous du dernier jour de la semaine, je travaille pas, moi. C'est tous les jours vendredi, moi.
3: C'est quoi la sauce biggie?
25: La sauce biggie, c'est qu'on met dans le burger.
23: Ouais.
25: Tu connais pas la sauce biggie?
3: Non, je connais pas le burger. Hein.
25: Action, il y en a, il s'appelle Big Jeff, il fait 2 kilos.
23: Je voulais savoir si vous étiez bon à l'école, Jeff Tuche.
25: Moi, j'adorais qu'une seule matière. C'était la cantine. Je mangeais que des frites. Mais sinon, ça sert à rien à l'école. Moi, j'étais nul. On me disait que j'allais rien faire de ma vie.
3: Ouais.
25: Puis j'ai gagné au loto.
23: Est-ce que vous avez eu votre bac?
25: J'ai raté 15 fois.
3: Ah, quand même.
23: C'est beau.
25: Tu peux rater le bac une fois, mais pas 15. Tu peux rater ton bac deux fois.
3: Pas 15.
23: Oui, non, ça va être long. Ça va être long.
25: Merci. Ton bac
23: non, mais
25: trois
23: Jeff,
25: fois,
23: merci. À bientôt, Jeff Tuche. À bientôt. On va finir avec Jean-Marie Big.
3: Ah, non, il avait quelque chose à rajouter, je crois.
23: Non, arrêtez là. Jean-Marie, vous venez d'arriver. Bonjour.
26: Il a raison. Tu peux rater 6 fois ton bac.
23: Non, Jean-Marie, pas vous.
26: Mais pas 15. Vous êtes en forme, Jean.
23: Et vous, Jean-Marie?
26: Oui, ça va. oui, ça va, oui. Ouais. Alors, on parle d'école.
23: On parle d'école,
26: hein.
23: Tout à fait.
26: Eh bien, comme à l'école, je vais vous apprendre quelque chose. Tu vois, voilà une blague à raconter ce week-end.
23: Molo. 7h53.
26: Non, c'est cool, c'est un Corse. Mm. Vas-y, t'as raison, mon costaud, tape dans le petit-déj. Fais-toi plaisir. C'est notre homme de ménage. Il confond notre bureau avec son frigo. Le gars, il y va, et là, il dit, dis donc, je vais prendre de tout. Hein, et le café, et pas l'aspirateur, il ne le pose pas du tout. En revanche, il bouffe. Je disais, C'est un Corse, tu vois, il monte à son fils une collection de machines, tu vois, à faire du saucisson d'âne.
3: Ouais.
26: À la machine, tu vois, et à la machine de l'arrière, grand-père, il y a le grand-père.
23: Ouais.
26: Celle du grand-oncle, tu vois, tout ça, ouais. Et avec le temps et l'expérience, elle se sent perfectionnée. Ah, le gars, il dit, gamin, il dit, dis donc, il n'y a pas la machine moderne, papa, on met le saucisson, il ressort un âne. Elle dit, si, c'est ta mère.
23: Oh non.
0: Feras-tu ton bac 14 fois ou pas 15?
23: Oh là là.
0: Feras-tu ton bac 15? Ah bah si. Feras-tu ton bac 15?
3: Si, tu peux.
0: Ah, il est con.
3: 7h54.

0: savez qu'il y a un parc d'attractions qui va arriver, on en a beaucoup parlé, Dragon Ball.
1: Oui.
0: Bon, tout n'est pas signé encore, j'ai vu des articles en disant ça se fera peut-être pas. N'inquiétez pas, je pense que si les gars de l'Arabie Saoudite veulent Dragon Ball...
2: Si c'est l'Elysée l'a dit, c'est que...
0: Oui, tout est une question de discussion, de taille du chèque, soyez pas inquiets là-dessus. Il y a des sous chez CTLM, ça devrait bien se passer. On parlera des attractions, on a essayé de les inventer. En avant-première, reste avec nous, Pierre et Marie seront là aussi.
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0: Salut, 7h57, c'est vendredi, profitez de la vie.
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3: Salut, nous sommes le vendredi 28, c'est ça ? 28 août, les vacances se terminent, la rentrée arrive, les news et la météo aussi. Monsieur Cédric Lecor, qu'est-ce qui vous fait rire ?
4: C'est Vito qui me raconte des conneries.
3: Non, Vuto. La presse l'appelle Vuto. On y va, c'est parti.
5: Vigilance orange prolongée ce matin pour 7 départements de l'Est du Rhône au Bas-Rhin, encore concernés par les orages. Le temps va rester donc orageux sur de nombreuses régions, notamment dans la moitié nord. Je reviens sur les prévisions dans 2 minutes. Dans la vallée du Rhône, justement, de gros orages ont éclaté ce matin, de très fortes averses de pluie, de grêle. Les rafales ont dépassé les 110 km/h localement. Certaines rues du centre-ville de Lyon sont inondés, des arbres ont été arrachés, des toitures endommagées. De violents orages aussi hier soir dans le Doubs notamment, où des dizaines d'automobilistes sur la 36 ont vu leur pare-brise transpercé par des grêlons. Des chutes d'arbres aussi en région parisienne et de grosses perturbations dans les transports. Un incendie a parcouru hier plus de 50 hectares en Corse sur les communes de Calenzana et Monte Grosso. Une dizaine d'habitations ont été touchées, certaines entièrement détruites. Le feu attisé par de fortes rafales de vent a été fixé un peu avant minuit. La Corse est toujours en vigilance orange, avec jusqu'à 39 degrés attendus cet après-midi à Porto Vecchio. À Caen, l'homme de 26 ans qui a foncé avec sa voiture sur un groupe de jeunes mercredi soir près de la gare est toujours en garde à vue. Il doit être présenté à un juge ce vendredi. Plusieurs hypothèses ont été évoquées. Un possible différend amoureux et une animosité entre les communautés tchétchènes et afghanes. Les recherches pour retrouver des survivants au Népal ont dû être suspendues. Les autorités craignent la rupture d'un lac formé par les gigantesques coulées de boue. Le dernier bilan est de 472 morts, plus de 1400 disparus. Le ministère des Affaires étrangères a confirmé que plusieurs Français manquaient à l'appel. En basket, les Bleus n'ont fait qu'une bouchée de la Slovénie hier soir à l'Accor Arena. Victoire 92-67 dans le cadre des qualifications pour la Coupe du Monde 2027 au Qatar. Du nouveau ce matin dans votre playlist avec plusieurs sorties très attendues. Une seule ville, premier extrait du prochain album d'Angèle, attendu le 16 octobre. Vianney a également publié Cette nuit d'or et d'étain, un titre composé dans la cabane qu'il a construite en pleine forêt. Et puis vous entendrez beaucoup parler de Céline Dion qui doit atterrir à Paris ce matin, 2 semaines avant ses concerts événements prévus du 12 septembre au 17 octobre.
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5: Encore des averses orageuses ce vendredi dans la moitié nord et les Alpes, un temps perturbé mais aussi de très belles et concerts événements prévus du 12 septembre au 17 octobre.
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5: Encore des averses orageuses ce vendredi dans la moitié nord et les Alpes, un temps perturbé mais aussi de très belles éclaircies. Bref, mieux vaut garder le parapluie à portée de main. Plein soleil dans le sud-ouest, un ciel plus

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1: Salut, bonjour.
2: Salut Coé, salut à toute l'équipe. Quel plaisir de vous entendre le matin, mais c'est un grand, grand plaisir. Quel bonheur, ça change des autres radios, on ne pourra pas dénoncer, mais quel bonheur. Et puis là, la crise de fou rire avec, avec la rentrée scolaire et Agathe. Pardon, je rigole encore. Énorme. S'il est possible de la repasser en fin d'émission, ça sera un pur bonheur. Merci et bon courage à toute l'équipe et puis continuez comme ça.
3: Alors,
4: c'est la chanson de Patrick Sébastien hier. Moi, j'aime la rentrée avec ma copine Adèle. Voilà.
3: Agathe. Ah oui.
4: T'as entendu?
3: Vous savez que nous, alors on a un gros problème. Moi, j'ai un gros problème.
5: Mais il y a tellement de trucs qui sont tellement conneries.
3: Aucune mémoire de tout ce que je fais dans les émissions. Mais aucune. Pareil. Et je vous dis que tous les week-ends, tout le temps, je croise des auditeurs qui me disent Oh, quand t'as raconté l'histoire du truc. Et
4: bah là, la braderie. Oh, Vinci Autoroute. Ouais, non, je suis sur Europe 2, moi. Non.
3: Je ne me souviens pas. Vous savez qu'hier, il s'est quand même passé un truc très, très drôle. J'étais au téléphone dans ma voiture. Sur les haut-parleurs.
6: Oui, bien sûr.
3: Je tiens quand même à le dire. Ceinture de sécurité.
4: Carplay.
3: Je quitte la radio.
6: J'étais en train de regarder une petite série Netflix, là.
3: 18h10.
6: C'est allongé.
3: Je passe et j'entends une jeune femme qui hurle dans la voiture d'à côté. J'étais en train de vous écouter. Tu sais, mais la situation de la voiture qui passe doucement à côté de toi. Je vous adore.
5: Merci, madame.
3: J'ai pas eu le temps de. Donc, si vous m'écoutez, je vous embrasse, madame. J'ai pas eu le temps de le faire hier parce qu'on s'est croisés, c'est le principe des villes, on peut pas s'arrêter. Mais en tout cas, je vous fais un gros bisou. Le top de souffle tout à l'heure, 8h30. Attention, oui. Ce sera quoi?
5: Comment se préparer à un date? Parce que ce week-end, il y a peut-être des gens qui ont donné des petits rendez-vous galants.
3: C'est vrai.
5: Donc, il faut se préparer à ce rendez-vous. C'est très important.
3: C'est vrai. Peut-être même des gens de cette équipe. Donc, ce sera important qu'ils notent. C'est important.
5: Les petits
3: tips. Voilà. Les petites choses, évidemment.
6: Elle écoute pas.
5: Rendez-vous.
4: J'ai rien du tout, moi.
5: Corentin, ça tombe bien, Lyon.
3: Papier, non, stylo.
4: Je suis en Bretagne, je mixe à Game Day.
3: Oui, mais ce soir.
4: Ce soir.
3: C'est à 8h30. Si vous avez un rendez-vous ce week-end, vous notez et on n'en parlera plus. Une info tordue, mais bougrement intelligente tout à l'heure concernant les gens qui jardinent. De plus en plus de gens jardinent.
6: Eh oui.
3: C'est une petite passion qui.
6: Et même très saine.
3: Et même les gens qui ont des petits balcons. Parce qu'aujourd'hui, tu peux avoir des petits jardinets que tu t'achètes là, en plastique et tu peux faire tes petites herbes aromatiques, etc. Il paraît que c'est très relaxant, etc. On en parlera tout à l'heure parce qu'il y a une info qui vient de tomber et puis le JT chanté. Vers la fin de l'heure, reviendra sur une aventure sexuelle qui a eu lieu à Boulogne-sur-Mer. Pas tous les jours, autant le chanter. Donc on en parlera tout à l'heure, le JT chanté, c'est vous dire l'actu tout en chanson. Pierre et Maryse arrivent d'ici quelques minutes avec un nouvel objet à vendre. Nous aurons le loyer qui va tomber aux alentours de 8h20. Je vous appelle, je vous dis bonjour, quelle est la seule radio qui paie votre loyer?
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3: Ah, dit comme ça, vous voyez, vous avez envie de le faire. Et vous pouvez repartir avec le montant du loyer, c'est cadeau. C'est nous qui faisons le chèque, plus exactement. C'est Josiane de la Conta qui va s'en occuper. 7, 12, 13 pour jouer avec nous en envoyant loyer. L-O-Y-E-R. On écoutera quoi, monsieur Vito, dans un instant?
6: Tamper City.
3: Ma petite Stouff, quoi de prévu ce week-end?
5: Ah, dodo. Je manque de sommeil. Ah oui, c'est vrai que t'as ta braderie, toi.
3: Dimanche matin, ça
6: va. En pleine tempête.
5: Lundi, faut que tu nous racontes.
8: Ça, c'est l'horreur quand il pleut.
6: Ah, d'ailleurs, je vais peut-être te filer un coup de main pour ta braderie.
3: Ah oui?
6: À 9h20.
3: Oui.
6: Te filer un coup de main.
3: Ouais, c'est vrai.
6: Ouais. Peut-être, on verra.
4: T'as peut-être resté dormir.
3: T'as pas à 9h20 dans l'émission ou à 9h20
6: dimanche? Oui, là, dans l'émission. Ah non, dans l'émission.
8: On verra si t'es bon, ça va. Si t'es pas bon, t'auras peut-être une petite mission pour Vito.
3: D'accord, pourquoi 9h20, il y a quoi?
8: Le blind test.
3: Blind test de Vito tout à l'heure. Ça va, monsieur Pietro, va bien?
8: Ça va.
3: Quoi de prévu ce week-end?
8: Ce soir, j'ai des amis à la maison et j'ai le week-end pour récupérer.
3: Voilà, mon petit Corentin, donc ce soir, grosse soirée. Écoutez bien le top de Stouff qui va parler à toutes celles et tous ceux qui nous écoutent. Puisque ce sera comment se préparer à un rendez-vous galant. Monsieur Vuto, vous avez quoi de prévu?
4: Arrête, Yvon.
5: Vuto.
4: C'est drôle, chez opticien, là.
3: Ça, c'est drôle. Alors, Vuto,
6: moi, rien. Je me repose aussi. Ouais.
3: Bon, très bien. Je rappelle que vous êtes peut-être nombreuses et nombreux à reprendre la route aujourd'hui, à avoir essayé de tout faire rentrer, le Tetris. Vous savez, et je sais qu'il y en a certains, ils sont devant le coffre de la voiture.
6: Ça le fera pas.
3: Mais il dit, je comprends pas, là, allez, ça rentre dedans, ça rentre plus.
4: Et tu veux appuyer sur le coffre?
3: Mais oui, parce qu'entre-temps, il s'est passé quoi? Vous avez racheté des frites pour la piscine. Vous avez racheté les sacs, les
6: trucs sur la plage,
3: de sable. Ouais. Vous avez vu un petit transat là pour pas avoir mal au dos à 12,30€ chez Jiffy. Vous en avez acheté deux.
6: Puis
3: madame, elle a vu 2-3 trucs en solde. Elle s'est dit, je suis obligée. Donc forcément, il y a 2-3 sacs en plus. Sauf que 2-3 sacs en plus, quand la voiture était déjà pleine, ça rentre plus.
6: Oui.
3: Et donc, vous êtes nombreux à regarder.

0: en me disant mais comment tout ça va passer.
1: Vous êtes obligé de laisser un enfant sur place.
0: Sans compter les gens qui sont en train de s'engueuler en disant allez, on va. Ça va boucher à Lyon, hein. Je te préviens, si ça bouche au tunnel de Fourvière, ce sera ta faute.
2: Et attention, parce que s'il y a plus de place en retour, c'est que vous avez oublié un enfant.
1: Oui, c'est ça.
2: Ouais, c'est pas normal.
1: C'est mais marrant. C'est pratique.
0: C'est marrant, coup, j'ai pas entendu une fois quand est-ce qu'on arrive. Qu'est-ce qui se passe?
3: Il est grand le Tiguan.
0: Les attractions des prochains parcs d'attractions, parce que ça y est, bon, bientôt un nouveau parc d'attractions qui sera, à mon avis, sur le thème de Dragon Ball. Je ne vois pas les gars avoir lancé ça sans avoir vérifié deux, trois petites choses avant. Mais on n'a aucune info sur les deux autres parcs qui vont ouvrir, puisque l'Arabie Saoudite veut en construire trois en tout.
2: Ouais.
0: Donc un premier qui va arriver, bon, et deux autres.
4: Alors, je vois bien Nintendo, moi.
0: Alors, si par exemple, il y a un parc Harry Potter.
1: Ah oui, c'est un des favoris, ça.
0: Moi, j'ai noté des idées. On va faire l'attraction du Real Quidditch. En apesanteur, comme dans le film. Si tu tombes, c'est pas grave, tu te relèves avec la cicatrice d'Harry Potter sur le front. C'est un parc Breaking Bad. Cette série, des ateliers pour apprendre à fabriquer de la méthamphétamine.
1: C'est probable, oui.
2: Ouais, mais non.
0: D'accord.
2: J'ai du mal à y croire.
0: Parc Game of Thrones.
1: Ouais.
0: Ah, tu tiens sur un dragon mécanique, couvert debout. Par moins 15 en tuant des enfants.
4: Sympa le parc.
0: Et vous n'en voulez pas. On pourrait lancer le parc Carglass.
2: Ouais. C'est quoi?
0: C'est-à-dire que tu dois réparer un pare-brise avec de la résine.
2: Ouais.
0: Voilà. Et en plus, dans le parc, il y aura des boches. C'est des touristes. Et en plus, c'est des boches. Bon, le parc Courgeot, celui-là, je le sens pas. Non. Il sera construit à Aurillac. On fera un parc SNCF. Il ouvrira à
3: 9h. Ouais. D'accord.
0: Mais suite à un incident indépendant de notre volonté, il sera fermé jusqu'à nouvel ordre. Et je propose le parc URSAF.
3: Oula. Ah oui, alors attends, vas-y.
0: D'accord, c'est-à-dire qu'il y aura un super grand 8.
1: Ah, okay. Pas mal. Bien, oui.
0: Mais faites attention, à la fin, ils auront peut-être retiré 10% du manège. Je ne l'ai pas encore, c'est des idées.
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0: 8h10. Vous écoutez Europe 2, vous êtes bien, bon café tout le monde. Il est bon le café du matin, c'est le meilleur. Celui-là, quand tu t'en as pris un, t'es dans la voiture, t'es peut-être déjà arrivé au boulot, le deuxième, il est bien aussi.

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2: Et si on faisait un télé-shopping avec un nouvel épisode de Pierre et Maryse qui n'attendent que ça. Bien aujourd'hui, sûr. Un message WhatsApp d'un auditeur, il veut vendre quoi?
3: Un livre de cuisine écrit par le chef Etchebest.
4: Oh, bon, attends.
3: Facile.
4: Pourquoi vous le trouvez toujours des mots compliqués aussi?
3: C'est pas nous, c'est les auditeurs.
2: Eh bien, bonjour à tous.
3: Bonjour Pierre.
2: Et bonjour Abdel, bonjour Maryse.
5: Bonjour Pierre.
2: Bonjour chers téléacheteurs, chères téléacheteuses, bonjour.
5: Bonjour Pierre.
2: Eh bien, dans ce nouveau téléachat, bonjour Maryse.
5: Bonjour Pierre.
2: Bonjour Maryse.
5: Bonjour Pierre.
2: Téléachat spécial auditeur de Coé sur Europe 2 aujourd'hui, Maryse. Bonjour Maryse.
5: Bonjour Pierre.
2: Qu'allons-nous devoir vendre aujourd'hui, Maryse?
5: Bonjour Pierre, aujourd'hui nous allons devoir vendre un livre de cuisine intitulé Un chef au bout du monde, du chef Etchebest. Tenez Pierre.
2: Eh bien écoutez, merci Maryse, je trouve que j'adore les livres,
4: ouais.
2: Livres de cuisine surtout, et surtout le livre de chef Philippe Etchebest.
4: Oui,
2: ah
4: ben oui. Oui.
2: Après, Philippe Etchebest, le chef, Fifi Etchebest, Pipiche Etchebest, Philippe.
4: Non.
2: Philippe du pète le grand chef. Rififi, chèche, Philippe, je te baise.
5: Philippe Etchebest.
2: Qu'est-ce qui se passe, mon pauvre ami?
5: Pierre, qu'est-ce qu'il y a dans ce livre?
2: Ah, bien écoutez, nous allons le feuilleter ensemble. Écoutez,
5: allons-y.
2: Je permets de regarder la page numéro 16. Bonjour. Chère Maryse, bonjour Maryse.
5: Bonjour Pierre.
2: Direction l'Est de la France, qui nous écoute, évidemment, nombreuses. Et nombreuses ce matin, j'adore l'Est de la France, une petite tarte avec des lardons.
4: Et oui.
5: On va se régaler.
2: La fameuse flamme chouc. La flamme, écoutez, la flamme kiki, la flamme chouche, la famille chouchouchouchou, la famille caca dans la couche, là.
4: Non,
5: Pierre, la flamme cuche. Alors, essayez une autre page, Pierre.
2: Écoutez, alors, page numéro 32, voilà. Direction la Grèce avec le tatako kakakakaki. Le tatako kakakaki, le tatata, le tataka couché mon kiki, le tiki ta.
5: Non, Pierre.
2: Le tic-tac-tac-ki,
5: le tzatziki, Pierre. C'est pas compliqué quand même.
2: Ne m'emmerdez pas, il y a également la bonne saucisse purée.
3: Voilà,
2: qu'est-ce qui nous emmerde, Philippe Etchebest? Et vous, bonne journée à tous. Merci Maryse.
5: De rien, Pierre.
2: Merci Maryse.
5: De rien, Pierre.
2: Maryse, vous avez reçu un SMS,
5: attendez,
2: Maryse.
5: Attendez, je loue.
3: Oui.
2: Je vends les photos de ton maillot de bain, Maryse.
0: Sur Europe 2.
5: Vous n'avez pas le droit.
2: Ça reste avec nous, 8h16, dans un instant, le loyer.
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1: 7h 2, vous avez peut-être un rendez-vous galant ce week-end. Une date. C'est un rendez-vous avec une chérie ou un chéri. Comment ?
2: On dit un ou une
3: date ? On peut dire les deux.
4: Officiellement,
3: c'est un, je crois.
4: Un date.
1: Ouais. Oui. Crois que tu vas niquer, mais tu niques pas. C'est un date ou une date. Bref, vous avez un rendez-vous. Rendez-vous galant, ça fait vieux, vous trouvez un truc entre les deux.
2: Ouais.
1: Vous avez un rendez-vous, quoi.
2: Ouais. Un dîner.
1: Avec peut-être un futur crush. Ah, ça dit encore crush, parce que oui, les mots vont tellement vite qu'aujourd'hui on ne sait plus si on est ringard. Avec un pain, vous avez rendez-vous avec un pain.
3: Ils doivent galérer au Larousse et compagnie. Ils doivent rentrer des mots, le temps qu'ils réfléchissent à les rentrer, les trucs, ils ont déjà disparu.
1: Je pense qu'au Larousse, quand il faut les dictionnaires, il dit je vais rentrer crush. Non, c'est déjà terminé. Allez.
3: Fait
1: 2 ans que je suis dessus à trouver une définition à cette merde, c'est déjà terminé.
2: Il faut mettre pain à la place. Oui, mais on l'a déjà avec boulangerie.
1: Tu mets synonyme. Bon, restez avec nous dans un instant. Donc, Stouff, les conseils du jour, ce sera quoi?
4: Comment se préparer à un date?
1: Très bien. Le dire. Nous aurons une info tordue mais bougrement intelligente qui va concerner le jardinage et le JT chanté tout à l'heure. C'est comme un JT, mais une fois chanté, tout passe beaucoup mieux. Nous parlerons d'une aventure sexuelle du côté de Boulogne-sur-Mer.
2: Faut bien s'échauffer.
1: Dans le nord de la France, il a fait très chaud, c'était à Boulogne-sur-Mer. Très chaud. Pour l'instant, j'appelle quelqu'un, peut-être vous, qui s'est inscrit pour le loyer. C'est parti. Nous appelons Région Parisienne.
5: Allô ?
1: Bonjour Juliette.
5: Oui.
1: Bonjour madame. Une seule question du vendredi matin, quelle est la seule radio qui paie ton loyer ?
5: C'est Europe 2 !
1: Excellent ! Bonne réponse. Bonne réponse Juliette. Comment ça va ce matin ?
5: Ça va très bien, merci.
1: Bienvenue sur Europe 2, je te présente Stouff.
4: Salut.
1: Je te présente Pietre.
3: Bonjour
1: je
3: madame.
1: Je te présente Corentin.
2: Salut Juliette.
1: Je te présente Vuto.
5: Salut.
3: Coucou.
2: Vuto.
3: Perdu l'occasion de te taire.
1: Alors raconte-moi un petit peu ma Juliette, tu bosses où, tu fais quoi et tu es dans quelle ville?
5: Alors j'habite à Nanterre et je suis pâtissière.
1: C'est la pâtissière de Nanterre. La pâtissière de Nanterre. Je la vois sauvagement au milieu des tas de flancs. Et quand je la vois. Ma petite Juliette, qu'est-ce que tu prépares le mieux? Raconte-moi un peu.
5: Alors, le mieux. Alors, moi, avant, j'étais dans une pâtisserie qui était spécialisée dans les macarons.
1: C'est pas facile à faire un macaron.
3: C'est très dur.
1: C'est pas facile parce que si tu le fais trop sucré, trop crémeux, il est pas bon. Il faut, il faut que le tour soit un peu croquant. Parce que
4: c'est
1: sinon
4: ce que j'allais dire, il faut que ça soit croquant, pas mou.
1: Sinon il devient mou, il sèche trop vite. Et s'il a été décongelé, par exemple, le macaron, ça se voit parce qu'il se, il se casse.
3: Tu décongèles bien, toi?
5: Oui, alors en fait, le macaron, c'est pas vraiment à ce niveau-là. C'est le macaron, il faut faire très attention aussi au temps et à la température qu'il fait.
1: C'est-à-dire?
3: C'est-à-dire qu'au bout de 2 ans, il est plus bon.
1: Non mais attends, c'est pas ça, mais non.
5: Non, en fait, quand on fait une préparation de macaron et qu'il pleut, par exemple, on a plus de chances que notre mélange y rate.
2: Parce que c'est plus humide.
3: Ouais.
1: C'est-à-dire que... Incroyable, c'est-à-dire que tu regardes la météo. Je devais faire des macarons, on attendra lundi.
3: Parce que vous le faites dehors.
5: Non, mais c'est vrai,
1: je savais pas.
2: En Bretagne, il n'y a pas de macarons?
1: Non, en Bretagne, non. En Bretagne, là,
2: j'y habite donc.
1: D'ailleurs, la Bretagne n'est pas connue pour les macarons.
3: Non, c'est vrai.
1: Raconte-moi un petit peu le.
5: Il y en a, à mon avis.
1: Montant du loyer, allez.
5: 648
1: euros, je demande à Josiane, notre responsable des loyers. Josiane, c'est Coé, Josiane. Et ça va sauter encore. Allez.
3: Elle ne va pas payer.
1: Oula, c'est dans un arbre qu'elle atterrit. Ça va, Josiane?
6: Oui, je suis tombée dans un arbre. Je fais caca sur une voiture et je remonte.
1: Ah oui, comme les pigeons. 648 euros. Bravo. Je t'envoie l'argent. Je te fais le chèque. Et c'est pour toi dans les jours qui viennent. Continue de nous écouter sur Europe 2. Je compte sur toi.
5: Ouais, moi je suis là depuis très longtemps. Moi je vous suis depuis très longtemps. Avant j'étais même dans le public de temps en temps.
1: C'est génial. Bah écoute, tu viendras. Non, le jour où tu veux venir nous voir et nous amener les petits trucs que tu fais,
2: c'est ce que j'allais dire.
1: Je te ferai visiter avec grand plaisir les studios.
5: C'est prêt. Y a pas de soucis.
1: Je crois que ça vient d'être décongelé. Il faut que tu y ailles.
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1: On embrasse les boulangers.
2: Oui.
1: On embrasse les boulangers, les pâtissiers, charcutiers, les traiteurs, tous les métiers de bouche, là, tous ceux qui nous écoutent en train de bosser. Salut tout le monde, c'est vendredi.

0: 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Restez avec nous dans un instant. Vous avez un date ou une date ce week-end. Stu vous expliquera comment faire en sorte que ça se passe bien, comment bien se préparer. Et ça pourra servir à des membres de l'équipe.
1: Je suis chaud là.
0: Ah bon, voilà, vous venez d'entendre. Jesse J, c'est ce qui arrive dans un instant, bougez pas. Les news et la météo, 8h30. Cédric Lecor, alors est-ce qu'on va vers un vendredi pluvieux, un vendredi qui vous fait beau, je comprends plus rien.
2: Bah ça dépend où, hein. Des rafales déjà à plus de 110 km/h localement ce matin dans la vallée du Rhône. De violents orages se sont abattus sur la métropole lyonnaise. Il y a des rues inondées, des arbres arrachés, des toitures endommagées. 7 départements de l'Est du Rhône au Bas-Rhin sont justement encore actuellement en vigilance orange pour les orages. Météo plus complète à la fin de ce flash. Une nouvelle alerte aux inondations lancée ce matin par la police népalaise. Les berges d'un lac créé suite aux coulées de boue a cédé. Les habitants sont invités à se mettre en sécurité. Au moins 472 personnes ont perdu la vie il y a deux jours. Environ 1400 personnes sont portées disparues. Plus d'une centaine d'ouvriers sont notamment prisonniers d'un tunnel sur le chantier d'un barrage hydroélectrique. Un jeudi chaotique à la SNCF. La compagnie ferroviaire a dû gérer des milliers de voyageurs bloqués hier en gare Montparnasse après une panne électrique. Tous les trains sont restés à quai pendant plus de 4 heures. Le trafic a repris progressivement au milieu d'après-midi, mais avec d'énormes retards. Toutes la moitié ouest a été impactée. Retour à la normale ce matin. Des gares qui seront justement encore bondées ce week-end pour les derniers grands retours de vacances de l'été. Beaucoup de monde aussi évidemment sur la route. Bison futé, voie rouge ce vendredi sur l'ensemble de l'Hexagone. De forts ralentissements à prévoir dès la fin de matinée, notamment sur l'A7 depuis Marseille jusqu'à la vallée du Rhône. Les taux d'intérêt vont-ils flamber? Dans un contexte économique très tendu, l'agence Fitch doit réévaluer ce vendredi la note de la dette française. Et cela pourrait avoir des conséquences sur le budget 2020 que peaufine en coulisses le gouvernement. En Ukraine, les autorités ont appelé hier les habitants de Kherson, dans le sud du pays, à évacuer face au danger des frappes russes qui s'intensifient. Des bombardements qui risquent de laisser la ville sans électricité ni chauffage avant l'hiver. Du football ce soir avec Lille, PSG, dès 20h45 en ouverture de la deuxième journée de Ligue 1. Lille, le PSG ainsi que Lens connaissent depuis hier soir leurs 8 adversaires pour la Ligue des Champions. Les Parisiens auraient été d'un tirage corsé avec le Barça, Manchester City ou encore l'AS Rome. L'Ultra Trail du Mont Blanc ce week-end, la plus prestigieuse des courses d'ultra fond de la planète, 170 km et près de 10 000 mètres de dénivelé positif autour du toit de l'Europe. Les concurrents les plus rapides mettront moins de 20 heures départ de Chamonix cet après-midi à partir de 17h45. Et puis la fin approche pour Emily in Paris, la sixième et ultime saison arrivera sur Netflix le 24 décembre. Les premières images viennent d'être dévoilées. Dans ce dernier chapitre, Emily fera face à un choix décisif entre carrière, cœur et vie parisienne. Le tournage a eu lieu à Paris, en Grèce, et puis aussi à Monaco. Emily in Paris, une série phénomène depuis son lancement en 2020.
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2: Le temps va rester chaotique ce vendredi avec des averses orageuses, notamment dans la moitié nord et les Alpes, ce qui ne vous empêchera pas de profiter de belles éclaircies, mais mieux vaut garder le parapluie à portée de main au cas où. Le soleil va largement s'imposer dans le sud-ouest, ce sera plus couvert en région PACA. Le mercure est en chute libre à 23 degrés cet après-midi à Reims et Alençon, 26 à Bourg-Saint-Maurice, 27 à Tarbes, 28 au Sainte-Marie-de-la-Mer. 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
1: C'est Europe 2 que vous écoutez, je faisais un compliment, c'est un compliment.
2: À Cédric.
1: À Cédric, notre journaliste en antenne, je disais, t'es le seul mec qui met une chemise à carreaux ouverte avec un t-shirt en dessous, et ça lui va. Moi, j'en ai une dans mon placard, je l'ai fait il y a 2-3 jours, je lui dis, bah vraiment.
3: Mais des bûcherons, on dirait.
1: Mais oui, mec, oui, c'est vrai. Il a raison, moi je mets ça, t'as l'impression que je vais scier du bois.
2: Et que je
1: vais vendre un Mac Timber.
3: Moi, je l'ai bien né.
1: Ou Vianney qui sort de sa cabane. J'ai fait un nouveau disque. Non, mais il y a vraiment des fringues. Il faut avoir le physique pour les porter. Ouais,
4: c'est ça.
1: Je pense que la chemise ouverte avec le t-shirt en dessous, faut être fin pour porter ça.
4: Par contre, je mettrais pas la même chose sans t-shirt en dessous. Je serais pas à l'aise.
1: Ah, oui. Avec la
4: j'aime
1: chemise ouverte.
4: Moi, ouais, j'aime pas trop ouvrir et montrer mon intimité.
3: Ah ouais.
1: Ouais. Oui. Oui.
3: Ça veut dire qu'il a des vannes, mais qu'il ne veut pas les dire. Allez, vas-y.
4: Non.
3: Tu vois, les oui, à chaque fois, c'est une vanne. Oui.
1: C'est moi, en fait. Ce que tu ne sais pas, c'est quand je dis oui, c'est que je ne les dis pas, mais je réponds à mon cerveau qui me lance des vannes.
4: Et
1: je
4: dis oui. Bon, tu le diras tout à l'heure.
1: Non, salut à vous tous. Monsieur Vito qui est avec nous, qui réalise l'émission. Bonjour, Corentin.
5: Salut.
1: Bonjour, Pietre Estouf. Je suis ravi de vous retrouver tous et retrouver mon équipe et de vous retrouver, évidemment, depuis lundi pour cette nouvelle saison. C'est un bonheur d'être avec vous tous les jours. Vous savez qu'on est là pour, dans un unique but, vous faire sourire, vous changer les idées et faire en sorte que vous passiez une bonne journée.
5: Oui.
1: On ne va pas chercher plus loin que ça, c'est notre projet. Voilà. Comment se préparer un date? C'est le dossier qui arrivera dans un instant avec Stouff. Jesse J, c'est ce que vous allez entendre, une info spéciale jardinage, alors que les Français font de plus en plus de jardinage. Pour se détendre un petit peu, ce sera tordu mais bougrement intelligent comme info. Vous l'entendrez dans un instant, ce sera un petit cadeau qu'on vous donnera comme ça, un petit conseil. Le JT chanté avec une aventure de sexe qui s'est passée à Boulogne-sur-Mer.
5: Et pourquoi tu fais l'accent du Sud?
1: Je ne sais pas pourquoi. Parce que pour moi,
3: c'est
1: pour
3: le policier.
1: Dans les années 70, tous les films porno français qui sortaient, pour moi, les gars, ils avaient tout sur la moustache et ils avaient tout sur l'accent. C'est-à-dire que les gens étaient « Bonjour madame, je viens réparer la photocopieuse ». Il y avait toujours une espèce d'accent. C'est vrai, hein. Tous les films que tu regardais des années 80, quand tu regardais comme ça par un coin de l'œil, les cassettes vidéo que tu allais charger, ils avaient tous sur ce côté-là « Bonjour madame ». Oh, dis que donc, vous avez l'air bien cookie. Hein. C'était incroyable quand même.
5: C'est vrai qu'il n'y en avait pas qui commençaient par « Ah, j'avais ma tchèque, j'avais la tête photocopieuse ».
1: C'est vrai. Aucun acteur porno de Boulogne-sur-Mer, d'ailleurs, quand on y pense. Très, très peu ont percé.
5: Danny Boule.
1: Ma petite Stouffette, elle est heureuse, elle va bien?
2: Oui, elle va très, très,
1: elle est très bien.
2: Bien
1: habillée, ma petite Stouffette. Bah,
2: merci beaucoup. J'aime
1: beaucoup ce petit truc en tulle.
2: Oui, la moustiquaire, c'est ça que
1: mais
2: vous
1: voulez dire. N'écoute pas l'autre blaireau là, qui s'habille avec des t-shirts cochonou. Là. Non. Toi, je te trouve très, très.
2: Merci.
3: Moi, les vannes, il est fait. Ça va du cerveau direct.
5: Le cerveau lui dit,
3: vas-y. Lui, tu peux. Mais c'est le cerveau qui dit oui.
1: Tu sais, mon cerveau là-haut, c'est une gare de triage. Oui, non. Lui, lui, attends. De moi. Oui. Bon, allez, vas-y, ma petite Stouffe. Oui, aujourd'hui, conseil. Alors, soyons honnêtes, on va se le dire, on ne vous cache rien dans cette équipe. C'est pour Corentin. Ah, évidemment, notre Corentin cherche l'amour. Et notre Corentin,
2: aussi.
1: Ce soir, il a une date sans pression.
5: Je ne cherche pas l'amour, j'attends que. Voilà.
1: Non,
5: que
1: ce arrive. Soir, tu as une date avec une personne sans pression aucune.
5: Bien sûr.
1: Mais que tu aimes.
5: On s'est déjà vu, mais là, c'est vraiment. Tout se joue ce soir.
1: C'est-à-dire que c'est ce soir où tu sens qu'il y a une ouverture ou pas.
5: Tout se joue ce soir.
1: Non, mais c'est ça.
5: Là, c'est tapis ce soir.
3: On dirait le PSG en plus de Ligue des Champions.
1: Ce soir, c'est Jean-Claude Duss. Achète, petite ouverture là.
3: Et là, je lui ai dressé le truc, je lui ai mis les pétales de rose et tout. Là.
2: Donc, comment se préparer à un date? Parce que nos auditeurs, peut-être aussi, ont préparé un date pour ce soir. Ils ont fait un petit rendez-vous pour connaître une personne un peu mieux. Tu te renseignes en fait sur le lieu où tu vas. Les horaires, l'ambiance, le prix, pour éviter les mauvaises surprises.
5: Alors surtout le prix, mais le reste.
2: Il faut se renseigner à minimum.
5: Je sais pas. Non,
2: tu te renseignes à minimum en fait.
1: T'as une idée.
5: Mais je vais vers chez elle donc.
2: Oui, mais là, tu sais où tu vas. Tu sais déjà le resto.
3: Non,
2: c'est
3: ouvert.
2: Mais
3: pas faut des savoir. Trucs,
1: C'est ouvert chez elle.
3: Moi je sais.
1: À peu près.
3: C'est chez moi.
1: Gouvieux.
3: C'est une copine à moi.
1: Buffalo.
3: Le McDo, c'est 10 balles.
1: Attendez,
3: il y a un testic croustillant à Creil.
1: Attendez.
5: Dans tes trucs là.
1: Où manger pour pas cher à côté de Gouvieux?
2: Voilà, tu vois, on prend les
1: Je regarde.
5: Chez Pietre.
1: Alors, Casa Italia. La Casa Italia, Gouvieux.
3: Pas mal.
5: Ouais. Tu m'en avais parlé.
1: Tu as la Fabrica Soufflé.
3: Ah, oui, moi, tu manges que des soufflés par contre.
5: Ouais, mais non.
3: C'est vrai.
1: Je suis sur restaurant de qualité. Ce soir, tu peux l'emmener, mon Corentin.
5: Attends, je note.
1: Attends, tu peux l'emmener ce soir à. Bouge pas.
5: Attends, la Casa Italia déjà.
1: J'ai rien là.
3: Non, comptez ça.
1: Et Covalo Pizza.
5: Ouais, non, ça fait pas rêver ça.
1: Et O20.
4: Je sais même pas ce que c'est.
1: Voilà. Bon, on continue. Qu'est-ce qu'il faut faire d'autre ?
2: On continue. Vérifier aussi avant de partir son hygiène. C'est important et surtout, c'est plus agréable. Et sait-on jamais, s'il y a une suite, vaut mieux être au taquet, tu vois.
1: Ça, c'est géré a priori.
2: Corentin,
5: ça, c'est fait ça.
1: C'est nickel.
3: Il y a eu le polichien.
1: Voilà, c'est nickel. Je lui fais confiance, c'est nickel.
2: D'accord. Pendant ton rendez-vous, pendant tout.
1: Il a acheté un polisher chez le roi Merlin, je peux te dire.
5: Et avant, je passe à Calimoto.
2: C'est Calimoto.
1: Ça brille, hein, il m'a envoyé hier une photo, une vidéo, il m'a dit Coco, je me vois dedans. Donc,
5: Il m'a dit prends l'option cirage.
2: Ouais. Pendant ton date, pense à mettre ton téléphone en silencieux.
1: Toujours.
5: Je l'aurais pas.
1: Non, faut pas passer
2: parce
1: son temps
2: sinon
1: sur le téléphone.
2: Tu vas avoir, et tu le laisses dans la poche, sinon tu le mets pas sur la table à côté. Sinon ton regard, il va pas regarder la personne.
1: C'est vrai.
2: Tu vas être fixé sur ton téléphone.
1: C'est vrai.
2: Surtout si t'es un peu gêné ou que tu veux sortir d'une discussion, tu vas regarder ton téléphone, c'est nul.
1: C'est vrai. Quoi d'autre ?
2: Pose des questions et tu l'écoutes vraiment.
1: T'intéresses à
2: tu
1: la
2: parles
1: personne.
2: Pas que de toi.
5: Je suis pas comme ça.
1: Non, il est pas comme ça.
2: Mais je sais qu'il est pas comme ça, mais il y a des gens.
1: Il s'intéresse. Je sais qu'il posera 1000 questions.
2: Oui, mais tu sais qu'il y a des gens, ils aiment bien qu'on s'intéresse qu'à eux.
1: Après, faut pas poser trop de questions parce que ça peut faire psychopathe. Ouais. T'es né quand ? Quel jour ? Quelle heure ? Tu fais quoi comme métier ? C'est passionnant. Tu gagnes combien ? À l'URSSAF, t'as déclaré, t'as un numéro. Ta voiture, elle consomme combien ? Non, tu l'as garée loin. Oh là là, la 4 roues, t'as une roue de secours. Des fois, les gens ne prennent pas de roue de secours. C'est incroyable. Tu veux des enfants ? Combien ? Entre 8 ou 9 ?
2: Ça peut faire beaucoup.
5: Tu traces du lait dans ta porte de frigo ?
2: Et enfin, prévois un plan B pour la suite. Donc un deuxième lieu, une activité au cas où ça se passe bien et que vous voulez échanger, prolonger, aller plus loin, ou même un plan B si ça se passe mal, quoi, tu vois.
3: Ouais, ouais, et puis surtout le plan C à la fin.
4: Oui.
2: C'est quoi le plan C ?
1: Voilà, mais non, mais non. C'est tout, c'est tout.
2: C'est quoi le plan C ?
1: Merci. Et mon Corentin, je vais te dire un truc parce que je t'aime beaucoup. Je te souhaite et je souhaite à cette demoiselle que je ne connais pas de rencontrer l'amour.
5: Merci.
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2: Tu vois que
1: l'entretien continue chez Corentin.
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1: CJ, c'est Europe 2. Vous savez, les plus jeunes, continuez les préservatifs parce que c'est pas parce qu'on n'en parle plus que les maladies sexuellement transmissibles n'existent plus. Non mais vraiment, on a tendance à mettre ça de côté maintenant. 8h42.

0: Merci d'être là. Déjà 9h moins le quart, j'ai rien vu passer. Dans un instant, le JT chanté, je vous le disais. Une histoire de sexe à Boulogne-sur-Mer un peu surprenante.
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0: Salut, voici une info. Oh là là, celle-là, elle est tordue, mais elle est intelligente.
3: Alors ça, c'est très tordu, mais bougrement intelligent.
0: Des jardiniers ont décidé de conserver l'eau de cuisson de leurs légumes pour ensuite la verser une fois refroidie au pied de leurs courgettes. Et le résultat est surprenant. Écoutez bien, vous qui nous écoutez en campagne, qui avez la main verte, les légumes seraient plus gros et plus nombreux.
4: Ah, ouais.
0: Le potassium, le calcium et le magnésium qu'ils contiennent dans l'eau, qui sont des nutriments essentiels à la pousse des plantes, vont se répandre dans l'eau. Cette méthode permet d'accroître de manière significative la production de courgettes durant la pleine saison. J'embrasse.
5: On y est encore là.
0: C'est
5: la
0: copains,
5: fin là.
0: Des mais... copains qui m'écoutent, qui en fabriquent là. Je les embrasse, je sais qu'ils nous écoutent tous les matins. Ouais. Peut-être que c'est une nouvelle méthode pour en avoir des encore plus grosses. Elle s'inscrit aussi dans une démarche écologique et anti-gaspillage. Dans ce tout, je parlais des courgettes.
6: Ah, parce que sinon.
0: J'en écoute Coé, amène-moi l'eau des pâtes. Non. Elle s'inscrit dans une démarche écologique et anti-gaspillage que vous pourrez donc reproduire chez vous. C'est malin.
5: Bah, c'est ça. Il faut attendre que ça refroidisse. La mettez pas bouillante.
7: Non, ça va bouillir.
0: Alors, moi, je rajouterais même un petit truc. Il paraît que si vous jetez l'eau des pâtes, en plus, vous jetez un pot de crème fraîche.
6: Ouais.
0: Trois mois plus tard, si vous vous débrouillez bien, à la place du gaz, vous avez des spaghettis à la carbonara.
6: Ah oui, sérieux?
0: Si.
6: Oh, énorme.
0: Ah ouais, bien sûr.
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0: Pas de crème dans les spaghettis. Non. Carbonara. 8h46.
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0: Dans un instant, David Guetta et Jennifer Lopez. C'est ce que vous allez avoir dans l'émission, je vous le préviens. À partir de 9h, je vous donne le programme. Il va falloir, puisque ce soir démarre la fête à Neuneu, Paris, Bois de Boulogne. Vous ne pouvez pas rater, renseignez-vous. Si vous habitez Paris, la région parisienne, n'hésitez pas à venir. Pourquoi ? Parce qu'on m'a demandé de filer un petit coup de main pour aider les pompiers. L'idée, elle est très très simple, c'est de se dire que tous les sous qui sont récoltés ce soir sont donnés à une association qui vient en aide, notamment aux orphelins des pompiers. Donc voilà, évidemment que je ne pouvais pas dire non. D'où cette magnifique photo sur les réseaux sociaux avec ce casque de pompier.
4: Ouais, qui t'allait très bien.
0: Oh là là, merveille. Donc vraiment...
4: J'ai cru que t'allais me vendre des calendriers.
5: J'ai dit pas de monnaie.
0: Ouais, vous savez quoi, honnêtement, c'est un plaisir de filer un petit coup de main pour la promo. Ce soir, de 18h à minuit, 10€ pour les enfants, 20€ pour les parents et honnêtement 20€ pour faire tous les manèges que vous voulez.
4: Entre 18h et minuit en plus,
0: C'est un bonheur, un petit chichi au passage, vous faites plaisir.
5: A priori, le temps qui va être pourri cet après-midi, ça s'arrête à 17h-18h.
4: Ah comme oui, par hasard.
5: Il pleuvra plus.
0: Et ben voilà, comme béni des dieux.
5: Tu vois.
0: Ah, c'est comme ça, nous aurons ça tout à l'heure, donc on essaiera de voir si vous y connaissez en fête foraine. Nous aurons le débrief télé tout à l'heure, ce sera quoi ?
4: La rentrée dans les années 60.
0: Oh là là.
20: C'était plus carré, non ?
4: Vous allez voir, oui, ça change.
5: C'est comme la rentrée dans n'importe quelle année.
0: Non, vous allez voir.
4: C'est différent.
0: Non, c'est autre chose. C'est autre chose, à mon avis. Rien dans la façon de se préparer, etc. Et moins de. Y a pas wesh à la fin des phrases, je pense.
4: C'est ça. Non. J'ai cherché, j'ai pas trouvé.
0: Y a pas un gamin aujourd'hui qui te dit pas wesh à la fin d'une phrase.
4: Ah, mais carrément.
0: C'est incroyable.
4: C'est de plus en plus petit. Hein. Moi, j'ai mes petits cousins qui ont 7-8 ans, ils le disent à chaque fin de phrase.
0: C'est devenu le nouveau point d'exclamation 2.0. Wesh.
4: Mais pourquoi tu...
0: nous aurons le maillon faible, le maillon très très faible avec Laurence Boccolini qui arrivera. Et tout à l'heure, je vous le dirai, nous aurons le blind test de Vito spécial.
5: Alors, c'est un spécial pour toi, et par rapport au vide-grenier. Je vais pas rentrer plus en détail.
0: D'accord, ok, merci. Oui, c'est ouf.
20: Juste un petit conseil, je reviens sur le date de Corentin. Ouais. C'est vrai qu'on n'y a pas pensé. On me demande si t'as réservé le bon hôtel pour cette fois.
0: Non, il est romantique.
4: Non, c'est pas prévu.
0: Non, il n'a pas le budget, il m'a dit Coco, tu payes quand ? J'ai dit on est le 28. Oui, parce qu'il m'a dit là.
20: Parce que la fois, c'était pas le bonjour que t'avais réservé.
0: Allez, voici le JT chanté. Le JT chanté cette semaine, on a pas de jingle, JT chanté. Enfin, qu'on y pense d'ailleurs un jour. JT chanté, c'est comme un JT normal, mais une fois que c'est chanté, c'est différent. On va commencer avec une employée d'une enseigne qui s'appelle le Roi du Matelas, on les embrasse, à Boulogne-sur-Mer, donc qui vendent des matelas.
4: Oui.
0: Elle a vécu une trahison, cette personne, elle nous est expliquée dans ce reportage en chanson.

0: Hey, franchement, c'est un peu dur, ça.
1: Ouais, oui.
0: Honnêtement, il y a les magasins fermés, trucs, oh là là.
1: À mon avis, c'est pas les seuls à avoir essayé ça.
0: On est d'accord. Allez, pour conclure ce JT chanté, nous partons en Italie. Giacomo est producteur de fromage. On l'embrasse, Giacomo. Oui. Il travaillait à l'intérieur de son entrepôt quand un véritable drame a eu lieu. Voici la suite de cette information

0: Mais vous la voyez l'image,
1: ah, c'est une...
0: bah, 16 000 meules de 40 kilos.
2: Bon,
0: on voit plus. Ah non, mais là, c'était le JT chanté. On vous l'a dit, hein. Une info terrible, une fois chantée.
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0: C'est Europe 2 que vous écoutez. Voici David Guetta et Gillo. Direction ensuite les 9h du matin.

0: 7h02 que vous écoutez. Salut, je suis là tous les matins entre 7h et 11h. Merci de nous écouter. Je m'appelle Koé avec toute mon équipe. On essaie de vous faire passer une belle journée. C'est tout ce qui nous intéresse. 23 départements placés en vigilance orange pour les orages encore aujourd'hui. La Corse en alerte canicule. 34 degrés en Corse.
1: Rien à voir.
0: Je vais quand même vous le dire. Donc, 23 départements vigilance orange pour les orages, alerte canicule rouge. Ouais. Tu rajoutes à ça la neige qui est prévue en haute montagne aujourd'hui.
1: Ouais, bah oui.
0: Très bien, la France, c'est un stylo quatre couleurs. On est d'accord,
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0: Dans 3 minutes, il sera 9h. Merci d'être avec nous, bougez pas.
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0: Merci de nous écouter dans la voiture, dans les bouchons, peut-être qui recommence sur les départs en vacances. Un point sur les news et la météo, la rigolade arrive. On le disait, il y a de la vigilance orange, il y a des orages et un petit peu de canicule dans le sud.
12: Exactement, vigilance orange prolongée ce matin encore pour quelques heures seulement dans 7 départements de l'Est du Rhône au Bas-Rhin, encore concernés donc par les orages. Le temps va rester orageux aussi d'ailleurs dans la moitié nord aujourd'hui. Je reviens sur les prévisions dans 2 minutes. Dans la vallée du Rhône, justement, de gros orages ont éclaté ce matin, tôt ce matin, de très fortes averses de pluie, de grêle. Les rafales ont dépassé même les 110 km/h localement. Certaines rues du centre-ville de Lyon sont inondées, des arbres ont été arrachés, des toitures endommagées. De violents orages hier aussi dans le Doubs, notamment des dizaines d'automobilistes sur l'A36 ont vu leur pare-brise transpercé par des grêlons. Des chutes d'arbres aussi en région parisienne ou de grosses perturbations avec de grosses perturbations dans les transports. Un incendie a parcouru hier plus de 50 hectares en Corse sur les communes de Calenzana et Monte Grosso. Une dizaine d'habitations ont été touchées, certaines entièrement détruites. Le feu attisé par de fortes rafales de vent a été fixé un peu avant minuit. La Corse est toujours en vigilance orange canicule avec jusqu'à 39 degrés attendus cet après-midi à Porto Vecchio. Les recherches pour retrouver des survivants au Népal ont dû être suspendues. Les autorités ont lancé ce matin une nouvelle alerte aux inondations après la rupture d'un lac créé suite aux coulées de boue. Les habitants sont invités à se mettre en sécurité. Au moins 472 personnes ont perdu la vie il y a 2 jours et environ 1400 personnes sont portées disparues. En basket, les Bleus n'ont fait qu'une bouchée de la Slovénie hier soir à l'Accor Arena. Victoire 92 à 67 dans le cadre des qualifications pour la Coupe du Monde 2027 au Qatar. L'équipe de France jouera contre la Suède dimanche. Côté musique, la Céline Mania s'apprête à déferler sur Paris. La star québécoise est montée dans son jet privé hier soir pour rejoindre la capitale. Elle va s'installer au Royal Monceau, un hôtel parisien où les fans et les photographes l'attendent de pied ferme. Et puis le temps va donc rester chaotique aujourd'hui avec des averses orageuses, notamment dans la moitié nord et les Alpes, ce qui ne vous empêchera pas de profiter d'éclaircies. Le soleil va largement s'imposer dans le sud-ouest. Ce sera plus couvert en région PACA, le mercure est en chute libre. 23 degrés cet après-midi à La Ferté-Bernard et Château-Thierry, 24 à Clermont-Ferrand, 28 à Agen, 29 à Carpentras.
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12: Un dernier plouf ce vendredi pour de nombreux vacanciers avant le retour à la maison. Plein soleil, un index UV de 6 cet après-midi à Mimizan, mais l'océan sera agité avec des vagues de plus de 2 mètres. De quoi ravir les surfeurs du sud-ouest. Toujours un peu de vent sur les plages de la Méditerranée, notamment à la Grande Motte où vous profiterez d'une eau à 24 degrés. Ce sera moins sympa sur les côtes de la Manche où des averses orageuses sont donc encore au programme ce vendredi. Belle matinée avec Koé.

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1: Salut toute l'équipe d'Europe 2, j'espère que vous allez bien.
2: Salut mon grand.
1: Je pensais à un truc, là, vu le sujet que vous parliez ce matin.

0: sais, des trucs un peu comme ça, un peu qui sont un peu lourdingues à certains moments de l'année, le fuel.
1: Ta citerne de fuel, ouais, qui coûte très très cher. Genre, tu payes parfois 2000, 3000 euros d'un
0: ça,
1: coup.
0: Ça, c'est un truc, dans les grandes villes, on n'en parle pas du fuel. Dès que tu sors des grandes villes et que tu arrives dans les campagnes, les gens, ils ont encore gardé leur chaudière au fuel. Parce que quand tu as acheté une maison et la chaudière au fuel, tu commences pas à dire, oh, je vais tout refaire. Bah non, tu gardes. Mais le remplissage de ta chaudière au fuel, c'est un truc, moi, c'est un truc super stressant. J'ai connu ça avec mon père. C'est stressant parce que ça te coûte beaucoup d'argent. C'est quoi, 4000 litres de fioul?
2: Je sais pas, mais
0: et tu remplis jamais ta cuve.
2: Voilà, c'est ça, non. C'est que les gens remplissent jamais.
1: Ah, avant, ils les remplissaient, maintenant, ils les remplissent plus.
0: Moi, mon père, il remplissait jamais la cuve. Il mettait la moitié.
1: Un zippo, quoi.
0: Voilà, puis des fois, il était là, je me souviens toujours, il éclairait. Il éclairait avec sa lampe torche le côté de la cuve pour voir où était le niveau.
1: Ouais.
0: Tu vois, c'était assez marrant. Puis des fois, il ouvrait le bouchon, puis il prenait un briquet pour regarder au-dessus. Depuis, on n'a plus de nouvelles. Mais honnêtement, il y a beaucoup de gens qui nous écoutent qui se disent mais ça coûte une fortune le fioul.
1: Et qui attendent de savoir est-ce que ça va augmenter, est-ce que ça va baisser, est-ce que j'achète maintenant.
2: Mais ça ne baissera plus.
0: Je vous dis tout de suite, il a raison, Piet. Ça ne baissera plus.
1: Tout ce qui est pétrole.
0: Ne vous emmerdez pas, faites-le maintenant, parce qu'il y a un moment donné, si vous attendez la baisse, c'est comme le gasoil. Hein. Votre voiture, elle va rester longtemps au garage si vous attendez.
2: Et on l'avait dit, la pilule, elle est passée, parce que regarde, à l'époque, les gilets jaunes étaient descendus dans la rue pour 1,60€ ou un truc comme ça. Aujourd'hui, c'est à
1: 2,25€.
2: Quand c'est à 2€, on dirait, c'est.
0: Mais en fait, c'est le principe de l'inflation. C'est-à-dire que l'inflation, tu hurles pendant 2 ans parce qu'il y a des yaourts, il y a du beurre, etc. Alors, je vais vous dire des chiffres des œufs, c'est pas un chiffre ridicule, mais qui était à 1,50, sont à 2. Donc les gens, ils hurlent. Parce qu'ils disent, rendez compte, c'est scandaleux, prêt à descendre dans la rue. Puis les mois passent et on vous dit, l'inflation s'est arrêtée. Et tous les journaux vous disent, l'inflation s'est arrêtée. Oui, mais les œufs, ils sont toujours à 2. C'est-à-dire l'inflation s'est arrêtée, mais les prix ne sont pas revenus comme avant. Elle est là, la différence. Donc vous vous habituez entre les œufs qui ont pris 50 centimes, le machin, le truc, les pâtes, l'essence, le fioul, l'électricité, ta compagnie d'assurance qui te dit, il y a eu de la casse dans des abribus, donc tu vas payer. Et les gens, à la fin du mois, ils se disent, bien, mais je fais comment? Parce qu'à un moment donné, vu que tout a augmenté, sauf ton salaire, parce qu'à l'inverse, ton patron te dit, c'est dur en ce moment. Et c'est vrai que pour beaucoup de patrons, c'est dur en ce moment. Donc, on est dans un truc. C'est pour ça que, là, je voyais hier le MEDEF, tous les partis politiques qui viennent. Mais tout ça, c'est bien joli. C'est bien joli. Comment nous allons réduire la dette? Mais je pense que les gens, ils sont beaucoup plus terre à terre que ça.
2: Les gens, la dette, je me mets dedans. La dette, on ne sait même pas ce que c'est.
0: Non, mais je pense que les gens, la dette s'en foutent. Les gens, la dette, je vous dis pourquoi ils s'en foutent, parce que ça fait des années qu'on la met sous le tapis. Et aujourd'hui, la préoccupation des gens, c'est je mange comment à la fin du mois. Dans 6 mois, comment je paye l'appartement de ma fille qui part en études. C'est ça la vraie réflexion des gens. Et qu'aujourd'hui, on est en train de parler de trucs. Très joli tout ça. On va enlever les milliardaires, on va la dette. Ça, c'est sympa, mais ça, c'est des queues de programme. Ça, c'est quand tu dois remplir des pages. Mais le vrai truc, comment faire en sorte que les gens qui travaillent puissent manger à la fin du mois? C'est juste la question. Et pour l'instant, j'entends pas beaucoup de réponses.
1: Oui, mais ça passe aussi par ça, la réduction de la dette et les machins.
0: C'est pas vrai.
2: Il noie le truc dedans.
0: Mais arrête la réduction de la dette, mais personne ne l'a, la solution.
1: Oui, mais pour que tes œufs, il reste un 1,50€, c'est qu'il y a tout un système économique derrière.
0: Vous avez vu la nouvelle tendance? La nouvelle tendance, c'est de dire bon, on va demander la suppression. C'est beaucoup plus simple.
2: Oui.
0: On va demander de l'annulation.
2: Oui.
1: Ce sera tellement bien.
0: Et tout le monde va s'engouffrer là-dedans. On va demander l'annulation.
2: Oui. Et puis après, derrière, on va de nouveau nous prêter en plus derrière.
0: Et si t'as annulé. Voilà. Non, mais vous verrez. Ouais, bon, en tout cas, on verra ce que ça va donner. Peut-être un beau bordel cette année. La machine à café, est-ce que vous y connaissez en fête foraine? Le blind test de Vito tout à l'heure, spécial année 80. Le maillon très très faible, Laurence Boccolini, sera là vers 8h30. Un sondage avant 10h du mat tout à l'heure sur les Français sont-ils sales? Parce qu'on a cette réputation que l'on traîne dans le monde entier d'être un peu des crados du monde.
2: Ouais, c'est vrai.
0: Donc, est-ce que nous sommes arrogants, ça? Pas besoin de faire un sondage. Globalement, le français s'aime beaucoup.
3: Ouais.
0: On est tous d'accord là-dessus. Mais en revanche, est-ce qu'on est sale ou pas? Réponse tout à l'heure dans l'émission. Céline Dion, et tiens, on l'aura aussi tout à l'heure dans la dernière heure d'émission, parce que ça y est, elle est dans son jet privé et elle arrive en France.
3: Déjà
4: oui, c'est bientôt son concert. Hein.
0: Oui, parce qu'elle doit passer à la pharmacie.
4: Dans 2 semaines.
0: Elle doit passer à la pharmacie pour prendre des trucs pour être en forme. Et alors, c'est rigolo parce que personne ne parle de l'empreinte carbone du jet privé de Céline Dion. Bernard Arnault ou d'autres. Non mais attendez, tout le monde les emmerde en disant le jet à Bernard. Mais alors par contre, quand c'est Céline Dion qui traverse l'Atlantique dans son jet,
1: sa décharge, elle va passer quand même 2 mois ici.
3: Oui,
0: sa décharge, elle peut pas prendre un avion normal.
1: Bah non, attends, c'est une star.
3: Ouais, non, puis elle fait l'aller-retour tous les soirs, elle a dit. Dès qu'elle finit.
0: Il y a plein de stars qui prennent l'avion. Enfin, je pense que
1: on est d'accord,
0: assis en première avec ta petite porte qui ferme dans ton petit appartement, t'es pas mal quand même.
4: Mais sûrement, il y a Bradley Cooper, il prenait le train.
0: Oui, c'est vrai.
3: Il y avait Rihanna.
4: Oui, alors

0: Et Keanu Reeves, tu vas à Londres, il prend le métro.
1: C'est ça. Ouais.
0: Donc, comme quoi, c'est pas si difficile
1: possible,
0: que ça.
1: Hein.
0: La rentrée dans les années 60, puisque ça y est, ça commence mardi, la rentrée scolaire. Ouais. Beaucoup de parents vont se battre, comme me disait Stouff tout à l'heure en antenne. Ah, bon, faut pour aller chez Leclerc ce week-end. parce que, effectivement, beaucoup de parents vont aller entre les fringues, les chaussettes qu'on a perdues en vacances, le short qui est trop petit.
1: Ceux qui reviennent et qui remplissent le frigo aussi.
0: Voilà, entre le remplissage du frigo, le petit qui a grandi cet été, qui rentre plus dans les fringues et les fournitures scolaires, je pense effectivement qu'il va y avoir beaucoup de monde. Alors, comment se passaient les rentrées scolaires avant ? Repartons très très loin. Nous allons en 1945.
2: 1er octobre, pour la première fois depuis 6 ans, les enfants vont apprendre à lire sans redouter le bruit des sirènes ou le fracas des bombes. Il faut que ce petit monde grandisse et s'instruise en paix.
3: Instruisant en paix.
0: 1956, le gouvernement a fait passer cette mesure.
4: Un menu scientifiquement équilibré tient compte en ce qui concerne le choix des boissons de la dernière circulaire du ministre de l'Éducation nationale qui vient d'interdire dans toutes les cantines scolaires toute boisson alcoolisée pour les moins de 14 ans. Cette mesure salutaire est étendue à la campagne où l'instituteur est tenu de surveiller le choix de la boisson qui accompagne le casse-croûte quotidien.
5: Qui a vendu cette circulaire?
0: Vous avez entendu? Je crois que c'est pour les moins de 16 ans.
6: Oui, c'est ça, moins
0: c'est
6: de 16
0: pour
6: ans.
0: Les moins de 16 ans, ils interdisaient l'alcool en 1956 dans les menus scolaires.
5: Mais le vin, c'était pas de l'alcool. Hein.
0: L'alcool, c'est de l'eau. Alors, la rentrée, ça fout la trouille. Comme cette petite, on est en 1973.
7: Alors, moi, je me suis levée. J'ai été déjeuner. J'avais pas très, très faim parce que j'étais très émue de ma nouvelle maîtresse. J'avais peur. Je savais pas laquelle que j'allais avoir. Alors, j'avais peur.
0: Il n'y a plus une enfant de 10 ans aujourd'hui qui va te dire j'étais très ému, le mot n'existe plus.
8: J'avais le sub.
1: Je comprends, tu te souviens de ce sentiment à l'époque quand t'arrivais devant ton école et tu sais pas quel prof t'allais avoir. Ouais.
0: Tiens, pour d'autres par contre c'est très cool. Hein. Oula.
9: T'es content d'aller à l'école?
10: Ouais.
9: Tu vas rester longtemps?
10: Ouais.
11: Tu es content d'aller à l'école ce matin?
10: Oui.
11: Qu'est-ce que tu as fait?
10: J'ai dessiné.
11: T'as dessiné?
10: Oui.
11: Et puis? Ça va pleurer pour venir?
10: Non.
11: Non?
0: Non. Ah, on s'habillait comment à l'époque pour aller à l'école?
12: Les stylistes pour enfants ont prévu un hiver rigoureux avec de grosses écharpes, des bonnets tricotés, des trench coats pour les garçons et des ponchos pour les petites filles. Les pulls sont multicolores et le jacquard à la vedette. Des chaussures confortables, des boots fourrés sur des jeans dans des bottes, des pantalons bouffants, des droits, le plus souvent en velours côtelé.
13: Mais le problème, c'est que ça revient.
0: Et le velours
13: côtelé. Le velours, il y est.
0: D'accord.
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15: Et bien, bonne rentrée à tous.
0: Eh bien, en vous souhaitant une très très belle rentrée, dans un instant, la machine à café. 9h12.
6: Alex Varenne.
0: Alex Varenne.

0: monde, il est 9h15, vous restez avec nous. Qu'est-ce que nous écouterons Vito dans un instant?
1: Pitbull.
0: Mon cousin américain.
1: Oh, c'est Pitbull.
0: Lui c'est Pitbull, moi je suis Pitbull. On se connaît tous les deux.
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0: Bon, premier à la machine à café, puisqu'aujourd'hui, la fête à Neneu va démarrer, vous le savez, avec cette soirée. 20 euros pour les parents, 10 euros pour les enfants. À volonté, toutes les attractions, les bénéfices sont donnés à l'association.
6: La DOSSPP.
0: Voilà, qui vient en aide, notamment aux familles, voilà, où les gamins perdent leurs parents dans les feux, voilà, etc.
6: Les
0: orphelins des pompiers, voilà. Donc c'est très belle association et j'embrasse tous les pompiers qui nous écoutent, les volontaires, les professionnels, voilà, on a besoin de vous. On l'a vu cet été, mais il faut le répéter régulièrement. Tiens, pour s'y connaître à la machine à café, les attractions de parc de la fête à Neneu, qu'est-ce que la pieuvre? Piètre, non.
1: C'est une attraction.
0: Non.
1: Oui. Mais bizarrement, ils m'ont pas appelé.
0: Je l'ai beaucoup trop vu, la tienne, je veux plus. C'était avant.
7: Facile, c'est celle où il y a les bras articulés, là, tu pars dans tous les sens.
0: Bravo. C'est ça, c'est la meilleure explication. Qu'est-ce que le spinball?
8: C'est le truc où tu tires avec les pistolets à billes en peinture, là.
0: Ça, c'est le paintball.
6: Ah, pardon. Spin.
9: C'est pas quand tu te fais une torsion au niveau des...
0: Non, ça s'appelle pas, ça s'appelle torsion.
7: En Amérique.
0: Non, c'est ouf, t'as une idée?
6: Là, je vois pas du tout ce que c'est.
0: C'est un manège à sensations fortes caractérisé par des nacelles qui tournent dans tous les sens de manière imprévisible.
9: D'accord, voilà, donc je veux pas faire ça après manger, quoi.
0: On l'appelle le gerbator.
9: Le gerbator.
0: Et enfin, qu'est-ce que le X-Factor?
9: C'est un facteur en érection.
7: Un film érotique.
6: Émission télé.
10: Je m'appelle Bernard, je suis facteur depuis 35 ans. Je vous apporte à recommander. J'ai joué dans quelques films. Je suis le X-Factor.
7: Regardez comment je lèche mon timbre.
9: Oh non, il ne rentre pas dans la boîte.
10: Dommage, cette enveloppe est déjà précollée.
0: Alors,
7: je peux remplir la boîte.
0: Connaissez pas ce manège?
6: Moi, c'était une émission de télé pour chanter. X-Factor.
0: Oui, mais non, mais ça
8: parle. C'est un manège. Je crois que c'est un manège à sensations.
0: Oui,
7: avec des fumées et tout là.
0: C'est un manège à très forte dose d'adrénaline que vous verrez là-bas, qui s'appelle le X-Factor.
9: Oh.
0: Faites des photos après.
6: Merci Coco.
0: Salut, il est 9h16. Vous restez là. Blind test de Vito spécial 80, je crois.
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3: Salut tout le monde, c'est Europe de 9h25, il paraît que nous allons jouer. Il paraît que, alors déjà, dans un instant, le maillon très très faible avec Laurence Boccolini, il y aura un sondage. Est-ce que les Français sont sales ou propres? Le sondage finalement qui va trancher et nous donner la vérité. Mais il paraît que le blind test de Vito, c'est spécialement moi qui joue.
4: Il va t'expliquer.
5: Oui. Oui, parce qu'en fait, je te lance un... Comme t'as ta braderie là ce week-end et qu'il y a quand même pas mal de trucs à vendre...
3: Attendez, j'en profite pour faire de la promo.
5: Oui.
3: Ma chérie, donc... Ma chérie fait la braderie avec des copines à elle. Ouais. Donc elles font des trucs de copines, hein.
4: Mais c'est des trucs de copines, qu'est-ce que tu viens faire là-dedans?
3: Faut que ça disparaisse.
6: Ça
3: fait de la place à la maison, c'est des vêtements, c'est machin, c'est pas cher. Elle va tout faire, elle va tout nous faire à des prix.
6: À mon avis, oui, la connaissance, il va y avoir des. Si c'est 10 ou 15 euros la fringue, oui, c'est intéressant.
3: Ah ouais, non, faut que ça.
5: Justement,
3: ça. Oui.
5: J'ai des titres. Si tu arrives à deviner tous les titres, je t'achète 20 euros d'articles.
3: Eh ben écoute, ce sera toujours 20 euros de prix.
5: Bah, voilà. Et par contre, si tu trouves pas tous les titres, tu me donnes 20 euros d'articles. Dans tous les cas, t'es gagnant, toi. Tu
6: non, ou alors tu dois lui trouver un truc à 20 euros dans la brocante. Ouais. Ça te permet, toi, de t'échapper
3: J'ai
6: un petit peu.
3: J'ai le droit à une erreur. Ah, les gars, une erreur.
6: Tu les connais tous.
3: Il y a combien de titres?
6: Il y en a 11.
5: Il y en a 78.
3: Allez-y. Allez, go. Africa, Rose Laurence.
5: Allez. Je t'ai prévenu, ça l'a fait super vite. T'as fait une connerie, moi.
3: Continue. On doit Tarzan Boy, Baltimore.
5: Allez, on commence facile.
3: C'était bien ça. Un peu ringard mais bien.
6: Bah oui.
3: Allez. Ça c'est Adriano Celentano, la banque dedans. C'est pas ça, c'est attends. Ah, on a coutume de dire que la vie est dure, c'est Ménélic.
6: Non.
3: Bah attends, c'est... on a coutume de dire
6: c'est
3: machin Celentano, c'est Baila. Baila
6: c'est ça, mais le nom.
3: C'est pas Adriano, c'est
6: italien.
3: Discoteca, mais je sais. Ah,
6: c'est
3: là.
6: C'est pas ça, Pino.
5: Pino Danjo.
3: Ah, Pino Danjo.
7: Allez, ça passe.
3: Et vous savez que c'était l'un des titres de Ménélic. Remets le début. 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
5: C'est
3: le premier Ménélic. Allez, on continue. Tainana 4-0.
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3: je suis chaud, je me chauffe là.
4: Il y avait dans la maison.
6: Oh, j'adore.
4: Ah ouais.
3: Ah, ça, Gérard Blanchard, là. Rock Amadour.

0: Ah, c'est simple, ça, c'est la nuit est chaude, elle est sauvage, c'est les avions.
1: Ouais. La nuit est chaude, elle est sauvage, la nuit est belle.
0: Ça te fait quoi de brancher des trucs à 20 euros? Ah, ça, c'est Comanchero Bunray.
2: Oh là là.
0: Bon, c'est facile, Muriel Dac Tropique.
3: Tropique, au bout de la rue.

0: Elle a des bottes.
1: C'est Thierry Hazard, c'est la poupée psychédélique.
0: C'est ma poupée.
1: Les 20 euros vont sortir de ton compte. Hein.
2: Il y en a encore, il y en a encore.
0: C'est ma poupée.
1: Allez, combien il en reste?
2: Il y en a 3.
1: Allez, vas-y.
3: Ah là, on.
2: C'est tout.
3: On
2: c'est
1: attends, remets le début.
3: Ah
1: da da da. Tung tung tung tung tung tung tung. Da da da.
4: Alors
3: da da da.
1: Da da da.
2: J'étais lunaire ce morceau.
4: Qui c'est qui chantait?
1: Je sais plus, je crois que Georges Franz, mais je suis pas sûr, je suis pas sûr.
2: Trio.
1: Trio, ouais. Alors nous sommes de bonne humeur ce matin, c'est Tristan.
4: Oh ouais.

0: mais tu vas remettre le début avec.
1: C'est ça. Juste à ça.
2: Ah oui. Et sans, je suis de bonne humeur ce matin.
3: Chaud.
4: Coupe.
2: Ah non, ça c'est dur.
4: Non.
2: Ah là, c'est dur, là c'est dur. Vas-y, vas-y.
5: Je remets en plus long.
2: Ah oui, Amadeus. Ah, ça c'est Falco, Amadeus. C'est le même mec qui avait fait Der Comitza. C'est fini?
5: Eh oui.
2: Eh bien, j'annonce. J'annonce à ma chérie qui écoute que nous avons déjà rentré 20 euros. Et on n'a rien vendu. 20 euros de rentrée. Allez,
0: 9h30.
2: Dans un instant, nous serons de retour avec le maillot très très faible. Il y en a un que vous voulez récupérer?
5: Tu prendras un petit cardigan.
0: Rocamadour.
2: Bon, allez, remets-lui le début pour lui faire plaisir.
5: Rocamadour.
2: Ça va lui faire plaisir parce que c'est pas tous les jours qu'il y a du Gérard Blanchard, je vous le dis.

0: si ça s'écoute 3 minutes 30 non plus, mais c'est bien. Les news.
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0: 9h30, news, météo, c'est vendredi. Bonjour.
2: Ça a changé, Europe 2, hein.
0: Ouais.
3: Je me suis absenté 3 minutes.
0: Ouais, vous plaignez pas, la dernière fois en 2 ans, ça avait changé 6 fois. Allez, on y va, les news.
4: Des rafales à plus de 110 km/h localement dans la vallée du Rhône ce matin. De violents orages se sont abattus sur la métropole lyonnaise. Il y a des rues inondées, des arbres arrachés, des toitures endommagées. 7 départements de l'Est, du Rhône justement au Bas-Rhin, sont encore justement en vigilance orange aux orages. Météo plus complète à la fin de ce flash. Une nouvelle alerte aux inondations lancée ce matin par la police népalaise. Les berges d'un lac créé suite aux coulées de boue à céder. Les habitants sont invités à se mettre en sécurité. Au moins 472 personnes ont perdu la vie il y a 2 jours. Environ 1400 personnes sont portées disparues. Plus d'une centaine d'ouvriers sont notamment prisonniers d'un tunnel sur le chantier d'un barrage hydroélectrique. En Corse, le feu qui s'est déclaré hier après-midi sur la route de Calenzana au sud de Calvi a été fixé un peu avant minuit. Les flammes attisées par des rafales jusqu'à 60 km/h ont parcouru une cinquantaine d'hectares et touché une dizaine d'habitations. L'île de Beauté où le thermomètre affiche jusqu'à 40 degrés toujours aujourd'hui en vigilance orange canicule. À Caen, l'homme de 26 ans qui a foncé avec sa voiture sur un groupe de jeunes mercredi soir près de la gare est toujours en garde à vue. Il doit être présenté à un juge ce vendredi. Plusieurs hypothèses ont été évoquées, un possible différend amoureux et une animosité entre les communautés tchétchènes et afghanes. Retour à la normale ce matin en gare Montparnasse, paralysée une bonne partie de la journée hier en raison d'une panne électrique. Des gares qui seront justement encore bondées ce week-end pour les derniers grands retours de vacances de l'été. Beaucoup de monde aussi sur la route, évidemment. Bison futé, voie rouge dès aujourd'hui sur l'ensemble de l'Hexagone. De forts ralentissements à prévoir dès la fin de matinée, notamment sur l'A7 depuis Marseille jusqu'à la vallée du Rhône. Les taux d'intérêt vont-ils flamber? Dans un contexte économique très tendu, l'agence Fitch doit réévaluer ce vendredi la note de la dette française et ça pourrait avoir des conséquences sur le budget 2027 que peaufine en coulisses le gouvernement. Du football ce soir avec Lille PSG à 20h45 en ouverture de la deuxième journée de Ligue 1. Lille, le PSG ainsi que Lens connaissent depuis hier soir leurs 8 adversaires pour la Ligue des Champions. Les Parisiens ont hérité d'un tirage plutôt corsé avec le Barça, Manchester City ou encore l'AS Rome. Côté streaming, sorti ce matin sur Netflix d'un film événement, The Whisper Man, un thriller avec Robert De Niro adapté d'un roman à succès sur un écrivain dont le fils de 8 ans est kidnappé. Pour le retrouver, il va faire appel à son père, un ancien policier avec lequel il est brouillé depuis quelques années et qui avait justement autrefois arrêté un tueur en série surnommée The Whisper Man. Deux affaires séparées de plusieurs décennies, mais qui pourraient avoir un lien. Ça sort donc ce matin sur Netflix.
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4: Le temps va rester chaotique ce vendredi avec des averses orageuses, notamment dans la moitié nord et les Alpes, ce qui ne vous empêchera pas de profiter de belles éclaircies, mais mieux vaut garder le parapluie à portée de main au cas où. Le soleil va largement s'imposer dans le sud-ouest. Ce sera plus couvert en région PACA. Le mercure est en chute libre à 23 degrés cet après-midi à Reims et Alençon, 26 à Bourg-Saint-Maurice, 27 à Tarbes, 28 au Sainte-Marie-de-la-Mer. 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
1: C'est une exclusivité, c'est un événement. Elle sera en ligne tout à l'heure en direct de son avion privé. Nous ferons la communication alors que toutes les chaînes de télé en parlent, toutes les radios en parlent, mais personne ne l'a eu au téléphone. Nous aurons Céline Dion.
2: Oh, wow.
1: En direct de son avion, puisqu'elle est en train de nous faire une petite...
3: Et là, les gens la suivent sur les applications de radar et tout. Là.
2: Ah mais oui. Elle est en train de nous faire une petite empreinte carbone.
1: Elle nous refait un petit trou dans la couche d'ozone qui s'était rebouchée, là. Eh ben, c'est reparti.
3: En plus, il paraît que son avion, il a un joint de culasse.
1: Il fume. Elle n'a pas fait les révisions des 20 000, forcément. Mais c'est ça, c'est la tête de Delco, souvent, dans les...
4: Elle n'a pas mis de l'Excellium, diesel, elle a mis le solide base, en plus.
1: Elle a pas remis d'AdBlue. C'est un problème.
5: Non, mais c'est la vanne EGR.
1: 9h35, bisous à vous tous qui êtes dans la voiture, justement. Alors, il y a toutes les catégories. Hein. Celles et ceux qui bossent ce matin, les infirmières, les professionnels de la route, les chauffeurs routiers qui nous écoutent, à qui on fait un gros bisou. Et toutes celles et tous ceux qui vont charger la voiture à bloc et qui partent aujourd'hui avant le grand trajet de demain.
2: Eh oui, parce que demain. Parce que
1: demain, gros chassé croisé.
2: Et aujourd'hui, déjà, c'est rouge aujourd'hui.
1: Évidemment, bien sûr. Donc, ça va être là. C'est pour ça que les gens ils disent hey, chérie, passe le tunnel de Fourvière avant midi. Sinon, mauvaise humeur dans la voiture. Et vous
2: gens,
1: le savez.
2: Oui, c'est ça. Les gens se disent on part en décalé. En fait, tout le monde part en décalé.
1: Non, mais en fait, il n'y a plus d'horaire. Non, moi, je suis parti à toutes les heures. Je suis parti la nuit, je suis parti le matin, etc. Moi, j'adore partir en vacances la nuit. C'est mon kiff.
5: Moi, j'adore aussi.
1: T'es tout seul. T'as très beaucoup moins. En gros, t'as que des camions. T'as très peu de voitures. Tu roules vraiment. T'as personne. C'est un bonheur.
2: Et quand t'es gamin, c'est génial. J'ai des souvenirs comme ça où tu te réveilles. Et bah ça y est, t'es dans le
1: vent.
2: C'est trop bien.
1: Honnêtement, moi, je sais qu'il y a plein de gens qui aiment pas ça, mais moi, j'adore rouler la nuit. Si vous faites en forme.
6: Très en forme.
1: Monsieur Pietro aussi.
2: Oui, ça va.
1: Corentin et Vuto, vous allez bien, les gars.
7: En forme.
1: Qu'est-ce qu'on écoutera dans un instant?
7: Pitbull.
1: Et comme c'est vendredi, c'est ce week-end, du coup c'est le moment de jouer au maillon très très très faible.
4: Allez, prendre du pognon là.
8: La reprise.
1: Bonjour à tous. Bonjour. Et bienvenue sur Europe 2. Vous allez assister au maillon très faible. Devant moi, 4 candidats qui vont devoir faire équipe pour tenter de remporter...
4: Allez, combien?
1: 0€.
8: Mais non.
1: Découvrons maintenant l'équipe qui va jouer avec nous ce matin.
9: Bonjour. Cantal là-dessous et je suis bien affiné. Mom.
4: Bonjour, N'Golo Conté.
10: Mom.
5: Bonjour, Kirill Hermite. On dit que je suis pas un vrai fromage.
10: Mom.
11: Bonjour, Jean Roquefort.
10: Mom.
5: Toi, tu pues, toi.
11: Et je suis moisi.
1: Je vous rappelle qu'avant de répondre à une question, vous pourrez dire banque pour empocher l'argent que vous n'aurez pas. Jouons tout de suite au maillon très faible. Cantal là-dessous, Melon et Melèche.
5: Ah, ça faisait longtemps.
1: On regardait l'éclipse cet été.
9: Ouais, ça y est, je la vois.
1: Melon a regardé le soleil et.
9: Et Melèche la lune.
1: On embrasse Europe 1.
9: Non, c'est pas bien de faire ça.
1: Correct. N'Golo Conté.
10: Maman.
1: Chez les femmes, on ne dit plus ménopause, mais on dit.
4: Game over.
1: Correct. Kirill Hermite.
5: Banque.
1: Quel personnage de fiction pourrait dire vers l'infini et l'angle droit?
5: Buzz Lécaire.
1: Correct. Jean Roquefort.
10: Mum.
1: Comment sais-tu ou comment peux-tu savoir si tu es HPI?
11: Ah bah c'est facile. Si tu finis un puzzle en 6 mois alors qu'il y a écrit 2 à 3 ans sur la boîte.
1: Correct. Oui. Correct.
4: On a pris la thune.
8: Bravo. Ouais. Bravo les gars.
1: Eh bien, nous arrivons à la fin de notre manche. Hélas, 0.
5: Mais non, j'ai
9: dit en banque. Nul.
1: Vous n'êtes pas les tampons les plus absorbants de la boîte.
9: Ah bah.
1: Oh. Avec 0 euro en banque, vous êtes tous les maillons faibles.
5: J'suis dégoûté.
1: Au revoir.
5: Au revoir.
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0: Michael Jackson sera là aussi, enfin.
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0: Michael arrive. Europe 2, la radio que vous allez écouter très très fort dans la voiture ce matin. C'est vendredi aujourd'hui, nous sommes le 28 août, ça y est, la rentrée n'a jamais été aussi proche qu'aujourd'hui. Vous savez qu'on a une rubrique dans l'émission où on recense un petit peu toutes les infos. Parfois, il y a des gens très très étranges dans le monde entier qui ont tendance à vouloir prendre des objets et se les mettre où il ne faut pas. Voici la rubrique, non ça ne se met pas là.

0: pas là.
1: La police est intervenue au Lucky Break Sport Bar de Phoenix, en Arizona, après qu'une cascade a été réalisée sur une table de billard qui a provoqué une blessure.
0: Oh non.
1: Je vous explique. Une femme, légèrement ivre, a propulsé une boule de billard depuis son vagin, blessant un témoin à l'œil. Selon les témoins...
2: Ah ouais, ça peut arriver.
1: Écoutez bien, parce que cette info est quand même, faut la dire jusqu'au bout. Marissa Cole, 31 ans, passait la soirée avec ses amis et après avoir bu quelques verres de trop, elle a été mise au défi de réaliser un tour dont elle s'était déjà vantée par le passé.
2: Ah oui, d'accord.
1: Elle est montée sur la table de billard, a saisi une boule, glissé la main sous sa jupe pour... insérer la boule, puis la propulser hors de son vagin, sous les exclamations de la foule.
0: Oui, mais elle avait mis du bleu avant.
1: La boule a heurté le tapis de la table, a rebondi à vive allure, puis a ricoché sur la bande latérale pour atteindre l'œil d'Eric Nolan, un client de 42 ans qui n'était pas impliqué dans la scène et qui n'avait rien demandé à personne. Et son visage aurait enflé en quelques minutes.
3: Voilà.
1: Les policiers auraient interpellé Marissa, tandis qu'Eric répétait qu'il essayait juste de finir sa bière. Les secouristes ont examiné son œil qui était enflé, vérifiant la présence d'irritation, d'une conjonctivite et d'éventuelles expositions à une MST. Bah oui, bien sûr. Avant de lui conseiller de consulter un médecin pour des soins complémentaires.
2: En plus, si c'est la boule noire, il faut faire en trois bandes.
1: Voilà.
2: Oui, c'est la dernière.
1: Voilà cette info. Ne faites pas ça, évidemment, ce week-end si vous allez dans un bar et que vous buvez un petit peu trop.
0: Mais Marissa va bien.
1: Comme quoi, l'abus d'alcool est dangereux pour la santé. Marissa va très très bien, puisqu'il paraît qu'une fois sortie de prison, elle ira au bowling. Je vous tiens au courant.
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1: Il est 10h moins le quart. Tout de suite.
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1: Michael arrive dans un instant.
19: Oh, merci ma petite. Oh, ça me fait plaisir ma petite Mel. Elle est allée me chercher.
20: Ça va, ouais.
19: Elle est allée me chercher à la cantine un petit cappuccino. Merci ma petite Mel.
21: Je peux avoir un Bloody Mary?
1: Je peux avoir un Pornstar Martini s'il te plaît? Martini, sans Pornstar. Non mais c'est.
22: D'avoir un article c'est de la braderie gratuit.
19: Ça. C'est gentil comme tout ça. Merci. Non, mais déjà, j'ai demandé à ma chérie de voir, puisque 20 euros, puisque Vito m'a acheté un article pour 20 euros, je lui ai dit qu'est-ce que tu peux lui vendre à 20 euros, j'attends le.
22: Ah, rien du tout, hein, vu le temps de réponse là.
19: Ouais. Et, non, mais c'est pas ça, parce que je connais ma chérie. Le matin, elle a toutes ses copines au téléphone, ça prend 3 pompes.
1: Ah, oui. Ah ouais.
19: Donc oui, elle a toutes les copines au téléphone, c'est le débrief de la veille, du machin, de la journée. Non, mais je connais le truc, aujourd'hui, j'ai l'habitude.
1: C'est un rituel ?
19: C'est un rituel.
22: Donc ça veut dire que tu passes pas en premier le matin ?
19: Non, si, je passe en premier, mais après. Tout le monde s'appelle toutes. Oui, bah les filles, quoi. Qu'est-ce que je te dise ? J'ai un sondage sur les Français. Les Français sont-ils sales ? Voici ce sondage. 61% des Français procèdent à une toilette complète au moins une fois par jour. Ah ouais, donc ça veut dire que t'en as un petit 29%
22: qui font pas.
19: D'accord. 24% utilisent les mêmes sous-vêtements que ceux de la veille.
2: Non, mais après ça, oui, mais quand tu retournes,
22: c'est ça.
19: 11% ne se lavent les cheveux qu'une fois par semaine.
22: Souvent les filles, ça. Ah ouais. Sinon c'est les cheveux gras.
23: Ah bah moi c'est 15 jours minimum.
1: Pardon ?
20: Ouais. Non, tu
1: restes. Parfois il y a urgence,
23: discuté,
1: par contre.
23: Non, j'ai discuté avec des gens, avec des spécialistes. Il ne faut pas se laver les cheveux.
19: T'entendras toujours des gens qui diront faut pas se laver. T'entendras toujours des gens qui disent lave-toi une fois par semaine parce que la peau développe une protection. Si tu suis tous les bebeux de la terre qui ont tous des conseils, tu te laves pas, tu dépenses pas d'eau, tu prends plus de shampoing et tu te frottes avec de la terre glaise.
23: Rien à voir avec la planète.
19: Mais je t'assure, il y a des gens qui disent faut se laver qu'une fois par semaine, mais c'est pas crédible.
1: Bah après, t'aurais pas peur qu'il tombe, toi ?
23: Bah non, c'est pour ça que je touche pas.
22: Et toi, tu te laves les cheveux combien de...
19: Ah, c'est marrant, ça. Mais l'avantage, c'est
23: juste les cheveux.
19: Moi, je prends le même truc, c'est l'intégralité du corps. On apprend que parmi ceux qui ne se lavent pas le matin, 32% des hommes utilisent leur déodorant pour cacher la mauvaise odeur.
22: Après, faut bien le choisir, le déo.
23: Avec les ventes à 72 heures, donc tu peux tenir 3 jours.
22: Ouais, mais généralement.
19: Après un rapport sexuel, seuls 41% des gens filent prendre une douche.
2: Ça dépend.
23: Ouais. Je vois quand on est au bureau, par exemple.
2: C'est pas évident.
19: Voilà. 38% 38% des Françaises imposent systématiquement à leur partenaire ou leur mari le lavage de. Avant l'acte.
2: Normal,
20: oui. Si toute la journée, t'as pris un coup de chaud.
19: Moi, s'il y a pas de douche, et là-dessus, c'est une décision mutuelle. Il faut une douche
20: parce qu'il y a des gens qui sont sensibles à l'odeur aussi, donc faut penser à eux.
2: C'est horrible.
23: Je suis d'accord, moi aussi. Ouais, les odeurs, c'est.
20: Moi, c'est pareil.
19: Sauf que c'est pareil. Douche avant systématiquement.
23: Non, ou pince sur le nez.
20: Non.
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19: Des fois, je me dis, mais pourquoi je continue avec cet individu ? Vraiment, il y a des moments, je me pose cette question, je me la pose presque tous les jours. Merci, Michael. Salut, 9h51. Oh là, il a senti là.
1: Il a senti là.
19: C'est Europe 2, c'est vendredi.

0: Dis-moi, Michael, quand t'apprends que Pietre se lave les cheveux tous les 15 jours, ça te fait quoi? Ouais, bah pareil, bien sûr.
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0: Et qu'est-ce que tu fais? Pourquoi tu balances ça? On a le temps, mais enlève ça. Ah, trop tard, il est parti. Bon, à tout de suite.
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0: Nous avons des belles journées en ce moment. Dans des belles journées, tous les matins, 7h-11h, nous sommes là. Ça, c'est ce que vous allez entendre dans un instant, Offenbach et Star Sailor. Nous revenons l'après-midi. Alors, on change de radio. 15h, il y en aura pour tout le monde avec une partie de l'équipe sur Europe 1. Pendant ce temps-là, l'équipe vous accueille à 15h30. Bonheur, rigolade, 16h, je reviens pour vous accompagner sur Europe 2 jusqu'à 18h.
19: Et tu dors quand?
0: Je bois après.
19: Après
0: 18h03. Ouais. Voilà, je suis endormi. Ma chérie, tiens, elle sait que tu vas lui acheter 20€ pour la brocante. Elle est ravie.
19: Oui.
0: Elle est ravie. Elle dit, elle a déjà rentré 20€ alors qu'elle n'a pas déplié un seul truc sur le stand.
19: Ouais, bah oui.
20: Allô?
0: Oui, ma chérie, ça va?
20: Oui.
0: Qu'est-ce qu'il peut? Bah, très bien. Qu'est-ce qu'il peut avoir, Vito? Je me doute bien. Qu'est-ce qu'il peut avoir, Vito, pour 20€?
21: Mais c'est pas pour la brocante les cartons, c'est je me casse.
20: Pour lui? Non, pour sa chérie.
0: Pour lui ou sa chérie?
19: Non, pour ma chérie. 20 euros, faut que je trouve une merde, hein. Parce que tu comprends, j'ai des trucs un peu bien, tu vois. J'ai une belle merde. Une belle merde qui ne vaut plus rien, à mon avis.
20: C'est quoi?
19: Je peux le dire ou pas? Oh, moi, oui. Je peux le dire.
20: Ça dépend ce que c'est. Ah, c'est quoi?
19: Une doudoune sans manche écrit énergie.
0: Ah oui, d'accord.
19: Je peux même lui donner, mais ouais, j'envisageais la déchetterie.
0: Bah, c'est vrai que je ne me voyais pas ce week-end non plus porter une doudoune avec un logo énergie.
19: Alors. Ouais, non, mais en fait, personne, je pense.
0: Alors, voilà, tu veux ça ou pas?
19: Ouais,
0: ça...
19: ouais, sinon, c'est déchetterie.
0: Hein. C'est l'autre. Est-ce qu'il n'y a pas d'autres choses? Il y a des chemises, il y a des quoi? Pour sa chérie, tu peux. Il y a quoi, par exemple?
21: C'est pour ma chérie.
19: Charlotte, je donne.
21: Mais non,
20: quoi?
0: T'as pris un stand avec tes copines, si tu commences à donner à tout le monde, on va pas s'en sortir.
19: Le pire, c'est qu'il y a mes copines qui viennent avant la braderie et je vais pas pouvoir leur vendre.
0: Ah, si on vend, on arrête de donner. Oh, allez, je te laisse, il est 10h. Tout ma chérie, tout à l'heure, allez. 10h du mat.
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0: Allez, braderie, c'est des trucs de fin d'été, ça. Merci d'être avec nous. Un point sur l'actu, de la rigolade et les objets qui parlent de retour de vacances arrivent. Mon petit Cédric Lecor, un point sur l'actu évidemment, oui. Mais sur la météo, comment s'habiller aujourd'hui?
22: Salut à tous, vigilance orange levée à l'instant dans l'est de la France, mais le ciel va rester menaçant ce vendredi sur toute la moitié nord, dans les Alpes également. Je reviens sur les prévisions dans deux minutes. Des orages qui ont donc balayé depuis hier après-midi une bonne partie du pays, d'ouest en est, faisant des dégâts, essentiellement des arbres déracinés, des toitures abîmées, notamment en région parisienne hier, et dans l'agglomération lyonnaise ce matin, où des rafales de vent ont dépassé les 110 km/h. 1700 foyers sont privés d'électricité dans les départements de l'Est de la France, 500 dans l'Allier. 3 personnes ont été légèrement blessées dans la Loire, le Val-de-Marne et le Doubs, vient d'annoncer le ministre de l'Intérieur. Des chutes de branches et d'arbres qui entraînent des perturbations depuis hier sur les rails. Des gares qui seront justement encore bondées, évidemment, ce week-end pour les derniers grands retours de vacances. Beaucoup de monde aussi sur la route. Bison futé, voie rouge ce vendredi sur l'ensemble de l'Hexagone. De forts ralentissements à prévoir notamment dès la fin de matinée sur l'A7 depuis Marseille jusqu'à la vallée du Rhône. Un incendie a parcouru hier plus de 50 hectares encore sur les communes de Calenzana et Monte Grosso. Une dizaine d'habitations ont été touchées, certaines entièrement détruites. Le feu, attisé par de fortes rafales de vent, a été fixé un peu avant minuit. La Corse est toujours en vigilance orange canicule avec jusqu'à 39 degrés attendus cet après-midi du côté de Porto Vecchio. Les recherches pour retrouver des survivants au Népal ont dû être suspendues. Les autorités ont lancé ce matin une nouvelle alerte aux inondations après la rupture d'un lac créé justement suite aux coulées de boue. Les habitants sont invités à se mettre en sécurité. Au moins 472 personnes ont perdu la vie il y a deux jours. Environ 1400 personnes sont toujours portées disparues. En basket, les Bleus n'ont fait qu'une bouchée de la Slovénie hier soir à l'Accor Arena. Victoire 92-67 dans le cadre des qualifications pour la Coupe du Monde 2027 au Qatar. Du nouveau ce matin dans votre playlist avec plusieurs sorties très attendues. Une seule vie, le premier extrait du prochain album d'Angèle, Instinct, attendu le 16 octobre. Vianney a également publié cette nuit D'or et d'étain, un titre composé dans la cabane qu'il a construite en pleine forêt. Il partira justement défendre cet album dès le mois de mars en tournée.
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22: Un temps qui va donc rester chaotique ce vendredi avec des averses orageuses, notamment dans la moitié nord et les Alpes, ce qui ne vous empêchera pas de profiter de très belles éclaircies par moment, mais mieux vaut garder le parapluie à portée de main au cas où. Le soleil va largement s'imposer dans le sud-ouest, ce sera un petit peu plus couvert en région PACA, le mercure est en chute libre. 23 degrés maxi cet après-midi à La Ferté-Bernard et Château-Thierry, 24 à Clermont-Ferrand, 28 à Agen, 29 à Carpentras.

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1: 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Alors, vous venez de parler de Pétrus. 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En tout cas, je voulais vous dire que on se marre bien en vous écoutant. Ça fait du bien le matin. 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

0: un peu général, un peu économique. Et je trouve que le tout augmente.
1: Ouais, tu
2: l'inflation,
1: vois, 20 euros pour une
2: réaction.
1: 20 euros pour une doudoune avec un logo.
3: C'est pas donné, je trouve. Oui.
0: Message de, tiens, je vais vous lire un message de Delphine qui m'a laissé un message sur mon Insta. Bonjour Koé, à toute l'équipe, merci d'être là tous les matins et nous faire rire sur la route du travail. Je viens juste de monter dans la voiture, j'ai entendu une partie du témoignage de cette maman pour son enfant qui était obligé de redoubler faute de place. Eh bien, mon fils est dans la même situation. J'ai dû lui annoncer hier matin qu'il n'y avait pas de solution pour la rentrée. Qu'il est obligé de retourner dans son lycée redoublant.
1: Il tourne bien ce pays. Hein. Mais pourquoi il l'envoie pas dans une autre classe mais niveau d'après?
0: Je comprends pas.
2: Mais t'as aussi le truc de la pénurie de profs.
0: Je suis de... sans compter les... excusez-moi, mais... je dis pas de bêtises, moi, quand j'étais gamin, nos classes, elles atteignaient 35 enfants par classe.
4: Oui.
0: Si je ne dis plus de bêtises, aujourd'hui, on est plus proche des 25-30.
1: Oui.
0: Il y a moins d'élèves en classe.
1: Alors, ça dépend, parce que se décale. Ouais. Ça va se décaler. Pour l'instant, c'est les petites classes, parce que du coup, c'est les enfants. Il y a moins d'enfants aujourd'hui.
2: Non.
1: Et donc, du coup, plus ça va aller, plus ils vont grandir, et moins il y aura de monde aussi dans le lycée.
2: Surtout qu'ils font des classes plus petites, mais ils la doublent. T'as 6e A, 6e B, mais... avec 25 élèves, au lieu d'avoir une classe de 40. Quoi.
0: Moi, je vais vous dire, tant qu'à la fin, ça nous rajoute des dermatos et des ophtalmos.
2: Oui.
0: Parce qu'il y a un moment donné, c'est bien de sortir des médecins, mais je sais pas où ils sont, on les voit pas.
2: Les nouveaux profs, ils passent leur concours en 3 semaines, certains. Ils deviennent profs en 3 semaines.
1: Oui, oui.
2: On en avait parlé dans l'émission.
3: Oui. Faut avoir le permis.
2: Ouais. Savoir compter et pas dépasser quand tu coloris.
0: Cette maman me dit je suis de tout cœur avec cette maman et toutes ses familles qui, comme nous, devons nous battre cette année pour nos enfants qui ne décrochent pas un cursus. Mais alors ça, je vais vous dire un truc.
3: J'étais pas au courant de ce truc non plus.
0: Faut qu'on en parle.
3: Il y a des quotas dans certaines filières, c'est ça, en fait.
0: C'est un truc de fou. C'est-à-dire que t'as un gamin qui a le potentiel pour aller ailleurs, on lui a dit go, il y a pas la place, on lui dit bah non, tu retournes.
3: Et est-ce qu'ils sont sûrs d'avoir une place l'an prochain, c'est ça
0: en fait. Mais non, tu n'es jamais sûr de rien.
3: Ouais, c'est ça.
0: C'est le principe, tu rates un concours, tu refais une année, ça te donne pas des points pour le concours d'après. Mais je me dis, quand t'es gamin, on te dit que tu vas refaire une année, tu retournes.
3: Mais surtout que t'avais le niveau, que t'es passé et tout, et on te dit, ah, en fait, non.
0: Bon, bah, courage pour cette rentrée qui, comme toutes les rentrées, de toute façon, sont souvent mouvementées. Merci d'être avec nous tous les matins, merci de rigoler avec nous. On aura dans un instant la saint du jour, c'est la saint Augustin.
3: Ah. Oui.
0: On souhaite la bienvenue au général Augustin. Quel film?
3: Ben non, c'est dans...
0: Quel film?
3: Bourville et
0: la grande Badrouille. Merci beaucoup. On n'en peut plus tout à l'heure. Un auditeur ou quelqu'un de l'équipe qui viendra hurler sur quelque chose qu'il ne supporte plus. Et puis, c'est l'événement. C'est l'exclu. Toutes les chaînes de télé sont en train de suivre l'avion de Céline Dion. Et bien, nous aurons Céline Dion directement, puisqu'elle est en chemin pour venir ici, en France. Donc, nous aurons Céline Dion avec nous d'ici quelques minutes. Vous êtes en pleine forme, tout le monde?
4: Oui.
0: Ma petite Souf, ça dit quoi sur les réseaux? On est en live sur les réseaux. Voilà. On vous embrasse, pardon.
4: Attends, je me remets dessus parce que tu m'as demandé, j'ai mis de côté les messages. On avait Valoche qui disait bien le bonjour à tous. Corentin, pourrais-tu m'appeler, s'il te plaît? Je t'avais laissé mon numéro de téléphone pour un projet.
0: Ah! Non mais arrêtez de dire « Ah, vous voyez pas le mal partout, c'est un projet !»
3: Un projet.
4: On a Sophie sur Facebook qui dit « J'adore le rire de Corentin et Pietre. » On a Sikontres qui nous dit « Pietre, ce génie.
0: Oh. »
4: Jusqu'où va aller le génie de cet homme?
3: Et pourtant, j'ai redoublé.
0: Et tu sais que lui-même, hier, il s'est pincé 4 fois pendant l'émission d'Europe 1, il n'y croyait pas. Et jusqu'au dernier moment, il disait, quand il a vu la direction rentrer dans le studio derrière, il s'est dit, ça y est, ils vont me virer. Il s'est dit, ils viennent me sortir, me disant, non, il n'y croyait pas.
4: Et quelques petits messages de TikTok. On a Alexis qui nous dit, nickel, la chemise de Corentin qui dépasse, on dirait le tablier de ma grand-mère.
2: C'est qui?
4: C'est Alexis.
2: Le type parle,
0: Bon sucre.
4: Il y a le maire sur TikTok qui dit, je suis en télétravail. Je rigole tellement que je n'arrive pas à travailler.
0: On vous embrasse très fort, vous tous, sur la route, en télétravail, à la maison, partout. C'est Europe 2 que vous écoutez tous les matins. 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Alors que vous écoutiez peut-être des tas d'autres radios. C'est chez nous, vous êtes maintenant tous les matins et vous êtes bien. Et croyez-moi, on va s'occuper de vous. Et d'ailleurs, on s'occupe de votre retour de vacances. Et on a une pensée, pas beaucoup de radios. On a des pensées pour les objets qui reviennent aussi de vacances. Et si les objets qui reviennent de vacances pouvaient parler? Que diraient par exemple les légumes à volonté de la cafette de l'autoroute?
5: Moi, on est à volonté, hein. Il y en a toujours que pour les frites.
0: Ouais, c'est vrai. Le bac à frites est toujours vide, alors que le truc de brocoli, il déborde. La barrière de télépéage, qu'est-ce qu'elle dirait, elle?
6: Vas-y, passe. Vas-y, passe. Non, toi, tu passes pas. Ah, désolé, j'ai pas détecté le badge.
0: Ça arrive souvent, ça. Les policiers, vous savez, les jumelles des policiers qui vous regardent de très très loin, cachés.

0: derrière le pont à côté d'un buisson avec des sur le képi, ils se mettent des trucs de camouflage.
1: Pas signalé sur Waze.
0: Si les jumelles pouvaient parler, elles diraient quoi ?
2: Pas ici.
0: Que dirait la machine à café de la station-service avec le petit café à 2,20€ ? Ça ne marche pas bien. Oula. Attends. Oula. Oula. Voilà. 2,20€. Que diraient les toilettes de la station d'autoroute ? Tu sais, celle qui est classe, propre et tout.
1: Ah, vite.
3: 1, 2, 3, allez hop, suivant ! Tu passes au lavabo, sèche-main et tu dégages. Suivant !
0: Et que diraient ses collègues ? Mais les toilettes, des aires d'autoroute en béton pas surveillées.
4: Viens, fais-moi pipi dessus. N'oublie pas le croton, mon fou.
0: Non, c'est vrai qu'elles sont beaucoup moins classe, les toilettes là-bas. Et puis enfin, on s'est posé la question, parce que quand vous prenez l'autoroute, souvent, vous avez les
1: alertes. Trafiquées. Bah,
0: les alertes. Alors justement, votre autoradio, qu'est-ce qu'il dirait pendant ses vacances ?
5: Radio Vinci Autoroute.
6: Prudence à vous qui nous écoutez si vous circulez actuellement sur l'autoroute A43. On nous signale une pomme de pin qui serait tombée sur la voie de gauche au niveau de la sortie 26. Donc soyez prudents.
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0: C'est dur d'écouter un morceau en entier sur Vinci Autoroute, c'est compliqué.
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2: Salut, c'est Europe 2 que vous écoutez tous les matins. Nous sommes là entre 7h et 11h avec toute l'équipe et on vous retrouve l'après-midi dès 15h30 jusqu'à 18h. L'équipe se sépare légèrement la première heure. 15h, je suis avec un bout sur Europe 1. Il y en aura pour tout le monde. Et 15h30, l'équipe ici se chauffe pour vous accompagner en musique. Et 16h, tout le monde est là.
3: Ouais, exactement.
2: C'est marrant, c'est bien.
3: Ah oui.
2: Ah voilà, c'est une expérience, ça ne se refuse pas. C'est de la folie, mais.
3: Vous étiez beau, tout payé.
2: J'ai calculé, ça nous fait 4h le matin. Mm-hmm. 2h30 l'après-midi, ça fait
4: 6h30.
2: Ça fait 7h30 d'émission de radio par jour. Ça va.
4: Et il paraît que c'est toi qui as le record, non, là, en ce moment, non? J'ai vu passer un truc.
2: Je crois. J'ai pas eu beaucoup de records dans ma vie, croyez-moi. Mais celui-là.
4: De faire le plus d'antennes par 7h par jour.
2: C'est pas mal. Ouais, c'est pas mal. Nous allons fêter la Saint-Augustin dans un instant.
3: Le record de vente de choses le plus gratuit possible.
5: La braderie. Venez nombreux.
2: Je peux vous dire que je vise les records en ce moment.
3: Et servez-vous.
5: Et le goût du gratuit.
3: Ça n'a pas de prix.
2: Nous aurons. Qu'est-ce que vous voulez que je vous dise? Céline Dion, l'événement. Alors qu'elle est en vol pour Paris, que toutes les chaînes de télé sont en train de suivre avec un petit point GPS son avion, nous irons beaucoup plus loin sur Europe 2 puisque nous aurons Céline Dion en direct. Wow. De son avion qui a décidé de ne répondre qu'à nos questions et de donner ses premières paroles à Europe 2 et à son coco. On verra ça tout à l'heure. Je voulais aussi, avant de souhaiter la Saint-Augustin, souhaiter un bon anniversaire à Fifou, il est reparti. Qui est notre. Qu'est-ce qu'il est exactement?
4: Coordinateur d'antenne.
2: Coordinateur d'antenne, notre Fifou, qui fait cette.
5: Bah
2: non, mais
5: fait
2: moi, je pas les postes de tout le monde.
4: Ici, on ne sait pas trop des fois.
2: Donc Fifou.
5: Demande à Corentin ce qu'il fait.
2: Je lui souhaite un bon anniversaire. On l'a fêté ça, on lui a chanté bon anniversaire hors antenne. C'est quelqu'un, il est adorable comme tout. Il a, pour 39 ans, beaucoup trop de cheveux sur sa tête.
5: C'est un gros passionné.
4: T'as vu, il a que 39 ans.
2: On dirait David Pujadas. C'est David Pujadas x2. C'est-à-dire, il a des cheveux sur des cheveux, tellement il en a.
4: Et quand il va chez le coiffeur, je ne sais pas ce qu'il fait. Il revient de chez le coiffeur.
2: Il en a toujours autant. Je pense que quand il sort de chez le coiffeur,
3: il se trompe, il va chez le podologue.
2: C'est un pouvoir d'avoir autant de cheveux. Aujourd'hui, 28 août, Saint-Augustin. Bon, il était théologien, voilà. À l'Antiquité chrétienne. Bon, comme tous les saints, il a du mal finir. Également, on fête le 28 août les Adelinda, les Adelinde, les Almira, les Austin.
4: Austin.
2: Oui. Les Austin. Bonne fête, Austin Powers. On doit dire Austin, je pense. Elmer, Elouan, Guérin, Gustin, Joaquin, Logan. Voilà. Ah, Logan, s'il y en a des Logan. Louen, Marie. Bonne fête, Marie. Augustine et Musset.
4: Ah, c'est la Sainte Marie aujourd'hui?
2: Non, ça doit être une Marie. Des Saintes Marie, il y en a plein.
3: Marie Augustine.
2: Il y en a beaucoup, en fait. Mais c'est les Maries de quelque chose qui sont comment?
3: Il y a Juniper aussi.
2: Juniper, oui.
3: Non, mais c'est une blase.
2: Allez, on appelle quelqu'un. Vite, je vais souhaiter bonne fête. Appelez-moi du Augustin au hasard en France. Si un jour vous voulez qu'on souhaite la fête de quelqu'un, 06 33 11 32 11, vous me laissez des messages et on le fera. Faites-le avant, hein, pas après.
4: Ah oui.
2: Oh, j'ai oublié, c'était la fête de mon père hier. Non, faites-le 2 jours avant qu'on ait le temps de le faire. Voilà. Augustin, c'est pas jeune, Augustin.
3: Ah, ça revient de ouf. Hein.
5: Oui, moi, les amis qui ont un petit.
2: Comme Louis, les Louis, ouais. Oui. Ah. Les Léons. Allô?
5: Non, c'est un autre.
2: Alors voilà, déjà, il faut trouver un Augustin.
4: Vivant?
2: Vaillant. Il va falloir que je.
4: Soit il parle pas, soit il
2: est. Allô, Augustin?
6: C'est pas Augustin, c'est sa femme. Pourquoi?
2: Parce que c'est la Saint-Augustin.
6: Alors, donnez-moi vos coordonnées. Qui êtes-vous?
4: C'est un interrogatoire.
2: Excusez-moi, vous savez, à la base, quand on appelle pour souhaiter bonne fête, c'est quelque chose de sympa. C'était pas méchant, c'était pour souhaiter bonne fête à Augustin.
6: Bon, eh bien, c'est bien. Je vous remercie, monsieur.
2: La dame, elle a dit quoi?
3: Je vous remercie, bonne journée.
2: D'accord.
4: Cordialement.
2: Voilà. Il est bien marié, ce monsieur.
5: Ça va pas être facile tous les jours, là.
2: Lui, ça sent le gars. Il a raté la fête de ses noces. Ça devait être la veille. Il l'a oublié.
7: Qu'est-ce qu'il y a? C'est Augustin? Vous voulez parler à ce connard? Mais vous ne l'aurez pas, c'est tout.
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2: 1. Pour la fête, il n'y aura pas de chanson.
5: Ah bah voilà.
2: C'est Europe 2. Céline Dion arrive.
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1: Dans un instant, c'est ce que vous allez entendre, Angèle et Justice. Dans quelques secondes également, restez avec nous. Qu'est-ce que nous aurons ? On aura le on n'en peut plus.
2: Ouais.
1: On aura le. Bon, on va le faire tout de suite. Et puis on aura Céline Dion. Après, ce sera l'événement. Elle est en direct de son avion. Elle sera avec nous. Elle est en plein vol. Hein. Ce sera en direct de son avion. Et puis vous avez vu qu'hier, j'ai posté une vidéo rentrant chez moi pendant les orages, là, parce que sur la région parisienne, il y a eu des gros orages. D'ailleurs, courage, j'ai vu un bus qui s'est fait limite exploser avec des rafales. Wow. Il y a eu des rafales devant des arbres qui sont tombés. Non, il y a eu des choses en région parisienne dans le 77, ouais, je crois. Très, très violentes. Et moi, j'étais avec mon pigeon.
2: Il
1: est encore là, le pigeon.
2: Il a pas mal aux fesses à force d'être.
1: Franchement, il est sur deux œufs depuis je sais pas combien de temps. Et avec son petit truc d'eau à côté, puis on a passé une petite soirée tous les deux, on se regardait du coin de l'œil comme ça.
2: Ouais. Il te juge un peu ou pas ?
1: Il n'y a pas un échange dingue avec on va être très honnête, hein, c'est pas un animal avec lequel tu échanges des trucs de fou.
3: Dans 3 mois, ils sont 300, t'es au courant ?
1: C'est pas un chat ou un chien. Hein, c'est un. Ouais, oui, mais qu'est-ce que tu veux que je te dise ?
3: Il y a des œufs.
1: Il y a des gens qui messient, il y a des gens qui m'ont dit t'aurais dû te débarrasser des petits œufs au tout début, t'aurais dû te débarrasser, t'aurais été tranquille, machin, mais qui tu veux.
3: Mais là, t'imagines quand les œufs ils vont éclore, tu vas être comme un.
1: Moudjou, tu
4: glis du bout.
2: Comme j'ai raté l'avion, ça va être le gars dans le parc avec plein de pigeons sur lui.
1: Je finirai comme ça, vont me retrouver là dans le parc André Citroën avec des pigeons autour. Je leur donnerai des bouts de pain, ouais, ce sera mignon.
4: T'as
1: comme
4: été
1: tout
4: à la Grande Motte cet été ?
1: Non, pourquoi ?
4: Ah non, il y a quelqu'un qui dit Coé, on s'est vu à la Grande Motte.
1: C'est génial. Moi, il y a des gens qui.
3: Ouais, on te voit partout.
1: Le nombre de gens qui me voient partout, y compris le nombre de gens qui sont allés à l'école avec moi, dans des endroits improbables où leur cousin est allé en vacances. Ah ouais. Le nombre de gens que je croise qui me disent mon frère, il te connaît bien, t'es allé en vacances avec lui à Saint-Quentin. Je suis allé à l'école avec lui à Saint-Quentin, je suis jamais allé.
5: Et pense au nombre de chauves à qui on demande des photos.
1: Le mieux de tout, c'était quelqu'un une fois qui est venu à côté de moi, vraiment, qui était un monsieur qui avait, je pense, 60 ans, qui était vraiment très chauve, très rondouillard, très très rondouillard, avec approximativement un maximum de 6 dents, et qui me dit, on me dit que je suis ton portrait craché. Donc j'ai dit ok, bon, on peut faire une photo pour les copains. J'ai dit oui monsieur, le monsieur il est venu, je te jure qu'il faisait 30 cm de moins que moi. Et donc il était à côté de moi sur la photo, et pendant la photo je lui dis c'est frappant. Et le gars m'a dit oui, hein. Ah ouais, on me le dit tout le temps. Je dis ouais, c'est là vraiment, vous allez leur montrer, il y a zéro différence.
2: Qui est qui ?
4: Ah, pas cette année apparemment, on vient de me dire, c'était pas cette année. Oui.
1: Ah bah c'était pas l'année dernière non plus.
4: T'as déjà fait la Grande Motte.
1: Bah je me dirais, c'était pas de ces dernières années tout court. Hein.
4: Ah ouais.
1: Est-ce que nous pourrions avoir le on n'en peut plus, qui le fait aujourd'hui ?
2: C'est moi.
1: Monsieur Corentin, on vous écoute, vous n'en pouvez plus de quoi ?
2: J'en peux plus, je l'ai vécu cet été en partant, en vacances, c'est les navettes qui te conduisent de l'aéroport jusqu'à ton avion. Tu sais, mais la navette,
1: le bus, où le gars te file la gerbe sur 300 mètres.
2: Voilà, exactement. Et c'est surtout que c'est blindé.
3: Il blinde, ça.
2: C'est-à-dire que c'est complet, mais t'as la meuf à l'extérieur qui dit Vous pouvez y aller.
3: Et tu vois bien que ça rentre pas.
2: Moi, je l'ai pris assez tôt, à 6h du mat. Tu te retrouves à côté de Didier, qui est là depuis 3h du mat à l'aéroport, il en peut plus, il est en sueur. Et il met son bras avec son aisselle à côté de toi et puis il fait c'est long hein.
1: Non, t'as raison, le pire c'est le mec qui vient déjà d'une autre ville. C'est son deuxième avion qui prend, tu sens que lui. Moi le pire c'est que je me suis fait avoir parce que j'ai pris des trucs chez les Transavia Inco. Oui. Tu sais que tu t'achètes ton billet, t'as 70€. Belle affaire.
3: Ouais. Ah oui.
1: Puis là les mecs te disent vous avez un bagage ?
3: C'est 30€ de plus.
1: Plus 30 euros. Ouais. Ah un bagage à main en plus. Ah bah c'est plus 40.
2: Ouais, ouais.
3: Alors ça c'est fini ça. Hein,
1: vous voulez être bien assis ? Ouais, parce qu'on peut avoir 10 cm de jambes en plus, c'est 50€ de plus, ouais, donc je dis d'accord. Ouais. Et tu as l'entrée prioritaire. Et donc, moi, la dernière fois, j'ai dit, j'ai pris toutes les cases. J'ai pris entrée prioritaire.
3: 2500€ le billet.
1: Ça veut dire que tu rentres avant tout le monde.
3: Ouais.
1: Et donc, j'ai passé la sécurité avant tout le monde.
3: Ouais, ouais.
1: Sauf qu'après, il y avait le bus. Donc, ça ne servait à rien. Ça ne servait à rien parce qu'ils te font rentrer avant tout le monde, mais tu rentres dans un bus où tout le monde se retrouve au même endroit.
2: Surtout que c'est ultra dangereux. Enfin, nous, il y avait des gosses de. Bah, moi, mon fils, 4 ans, au milieu des mecs qui font 1m80, tu le voyais plus, mon fils, quoi.
1: Des fois, il t'emmène de l'autre côté de l'aéroport. La dernière fois, j'ai cru que pour 70€, je partais à Marrakech en bus.
3: En bus.
1: Je vais être honnête avec vous.
3: Tu vois le truc qui sort de l'aéroport. On n'est plus à l'aéroport, là. On est sur l'autoroute.
1: Au bout de 10 minutes, quand t'es toujours dans le bus. Ouais. J'ai commencé à dire à ma chérie, j'ai dit, t'es sûr qu'on l'a pas pris en bus, non, le voyage?
5: Mais moi, je soupçonne que le conducteur du bus, des fois, il sait pas où il va. Ouais. Il sait pas où il garde. Où est-ce qu'il est garé?
1: Sans compter, et je termine la vanne là-dessus, sans compter qu'une fois, on est monté dans le bus, on était 5, le gars, il nous a descendu, il y a très peu de gens. On monte, il y avait déjà des gens dans l'avion. Je vois un type à ma place, je lui dis, c'est ma place. Il me dit, non, c'est pas ma place, c'est votre place. Je lui dis, monsieur, c'est ma place. Je lui montre, moi, j'allais à Nice, je crois. Je lui demande, et là, il me dit, nous, on va à Rio de Janeiro. Et là, il y a un type qui est rentré dans le bus, dans l'avion. On s'est trompé! On s'est trompé!
2: Toi, tu t'étais trompé!
1: Mais en fait, le gars nous a déposé un avion. Moi, je monte dans l'avion.
3: Ouais, t'étais parti pour Rio de Janeiro, du
1: si,
3: coup.
1: Si la place était libre.
3: À 70 euros.
1: Je pense que si la place était libre, je m'asseyais. 7 heures plus tard, j'en dis quand même, c'est long. C'est long pour Nice, c'est peu long.
5: Ça a changé la place Masséna.
1: Restez avec nous. Dans un instant, nous aurons Céline Dion. C'est une exclusivité en direct de son jet.
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5: Qu'est-ce qu'il y a comme Brésilien, Nice?
1: Il peut y avoir un congrès de Machucada. C'est bizarre. Vous avez envie de nous dire bonjour. Vous en faites le 06 33 11 32 11. Vous nous laissez des messages sur les réseaux. Les podcasts de l'émission sont à réécouter. Et vous êtes peut-être sur l'appli Europe 2. Salut.

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1: Merci de nous avoir choisi, merci d'être là tous les matins entre 7h et 11h. Et si vous venez d'arriver pour la première fois, bienvenue. Nous sommes là pour vous accompagner, vous faire sourire, voilà, vous faire rire dans ce monde un peu compliqué et plein d'incertitudes. Et nous remettons le couvert tous les après-midi pour vous raccompagner sur Europe 2. Mais c'est l'événement, elle est en concert pour une série de concerts. Je sais que tous les fans ont déjà leur place depuis très longtemps. Céline Dion est en vol dans son jet privé pour Paris.
2: Ah ouais.
1: Tout le monde la suit, puisqu'aujourd'hui, avec les numérotations des avions, vous pouvez savoir exactement où est l'avion, mais même les petits avions. Un petit 4 places, n'importe quoi, vous savez exactement où sont les avions. Et là, alors que tout le monde est en train de la suivre, nous avons fait plus fort, parce que je crois que nous sommes en liaison avec l'avion.
2: On va essayer d'avoir. Allô ? Allô ?
3: Aussi m'entendre, là, ça marche pas. J'arrive Paris, j'arrive là, bonjour la France.
2: Bonjour Céline Dion, vous êtes actuellement dans votre jet privé direction Paris, là, pour préparer vos prochains concerts. Vous avez pensé à votre empreinte carbone, là ?
3: Bien sûr que
2: On vous entend plus, là.
4: Ah ouais.
2: Ça passe plus.
4: Ça coupe.
3: Entendez mieux, là ?
2: Oui,
3: j'ai bougé un peu, là. Entendez mieux.
4: J'ai bougé.
2: Vous avez pensé à votre empreinte carbone ?
3: Ça, j'y pense énormément.
2: Ah, bah c'est bien.
3: Et ça m'attriste. D'ailleurs, j'ai demandé au pilote de voler plus vite pour polluer moins longtemps.
2: Ah, bah c'est bien.
3: Wow. Je l'ai lu. Pareil que ça marche quand on fait ça.
4: Ah bon ?
2: Et vous allez faire plusieurs allers-retours entre Paris et le Canada ? Ou
3: après,
2: juste un...
3: oui. Ça est complètement raison de me poser cette question.
2: D'accord.
3: Fait beaucoup d'émotions à mon cœur. Parce qu'après chaque concert, je rentre chez moi.
2: Ah oui.
4: Bah.
3: Parce que moi, je préfère dormir dans mon lit. Si je suis pas dans mon lit, je capote pas.
4: Ça fait un peu de route quand même.
3: Puis, d'abord, ce que je préfère, c'est prendre une douche et je fais coucou à mes voisins et je repars.
2: D'accord, ok. Ça fait quand même beaucoup de kérosène.
3: Je vais vous dire ce qu'on pense. D'accord. Je mange moins de frites là, dans l'avion, ça fait moins de poids. Ça qui est bien, c'est que je pense à l'environnement.
2: Pas. Ouais, vous inquiétez pas beaucoup, quoi. Enfin, vous en foutez, là.
3: Attendez. J'ai essayé, je vais vous dire une chose, j'ai essayé de prendre le train.
2: Ouais.
3: J'ai essayé une fois de prendre le train, j'ai mis 19h pour faire Paris-Montréal.
2: Ah oui,
3: C'était très long, beaucoup trop long, quelqu'un qui chante pour que tu m'aimes encore.
2: Oui,
3: là.
2: Oui, c'est vrai.
3: C'était long.
2: Et votre jet, vous le prenez uniquement pour les concerts ou...
3: Non, là, hier, je l'ai prise pour aller chercher des croissants. Là.
2: À Montréal?
3: Non, à Paris, ils sont meilleurs. Parce que vous les faites, ils sont pleins de beurre. Ils sont pleins de beurre, tu le manges, t'as les doigts là, qui sont pleins de beurre, t'as le sachet qui est plein de beurre, tu le poses sur la table est pleine de beurre.
2: Elle grossit la table.
3: Tout est plein de beurre. Tu commences avec une petite table, ça, tu finis avec une énorme table en chêne. C'est fou comment vous mettez du beurre là-dedans.
2: Mais là, Céline, vous avez quand même conscience que votre bilan carbone va être catastrophique, là.
3: Oui. Maintenant que vous le dites, c'est vrai. Il va être complètement
4: catastrophique. Tous ces allers-retours, là.
3: Mais je vais vous dire, mon bilan carbone peut être catastrophique. Mes billets de concert, eux, sont excellents.
2: Ah oui, très chers aussi, surtout. Ouais. Une dernière chose à dire aux défenseurs de l'environnement qui nous écoutent, là.
3: Dernière chose à dire, là, je vous entends. Je vous entends, les défenseurs de l'environnement. Ouais. Je vous entends. Mais de très loin, je suis toujours dans mon jet, de toute façon. Vous pouvez raconter ce que vous voulez. J'ai envie de dire, j'embrasse Paris. À très bientôt pour les concerts. J'ai hâte, là.
2: À bientôt,
3: je suis plein d'émotions, là, tellement.
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3: Oh, je suis plein d'émotions. J'ai envie mon compte en banque, là.
2: Tu m'étonnes.
3: Tellement plaisir.

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2: Salut, c'est Europe 2, merci de nous avoir choisi le dossier des auditeurs aujourd'hui, Stouf. Mais même pas révisé.
3: Quel truc vous vous êtes promis de faire avant la rentrée et c'est toujours pas fait? C'est pendant les vacances, tu te dis, ah, je vais profiter des vacances pour faire ça.
2: Moi, je fais.
3: Finalement,
2: chaque fois, je le tri.
3: Je crois que c'est exactement la même chose que moi. Je l'ai pas fait.
2: Je l'ai pas encore fait, je vais le faire sur
3: catastrophe.
2: Voilà.
4: Mon cabanon.
2: Quoi, ton cabanon?
3: Tu vais le construire.
4: Je l'ai commencé, mais.
5: C'est pour finir.
3: Il y a les fondations.
2: Si, ranger le garage. Voilà, ça fait des semaines, je me dis, allez, ranger le garage. Pas rangé.
5: Ça, c'est à cause de Nat encore, avec tous ces fringues.
2: Alors, il y a un peu de ça. Parce que j'attendais qu'il y ait cette fameuse braderie. Parce que tout ce qui ne sera pas vendu, c'est remis dans des caisses en plastique.
3: Ah, et dans le garage.
2: Ça partira. J'ai réservé tout, machin. J'ai fait un espace supplémentaire.
4: j'ai creusé un trou dans le jardin.
5: J'ai acheté la maison d'à côté.
2: J'ai un bidon d'essence et va être vite réglé, cette histoire. On passe du monde. Voilà, quel est le truc. Et vous m'avez pas dit, toi, Stouf?
3: Ah, mais moi, c'est comme toi. C'est le tri des fringues, des enfants. Et puis pour moi, et j'ai pas eu le courage.
2: T'as pas eu le courage de ça?
3: J'ai pas eu le courage.
2: Oh,
3: à
2: mais
3: faire.
2: Petite même. Faut que je le fasse. Petite Gaëlle, comment elle va, ma Gaëlle?
6: Oh, ça va bien. Moi, je suis en plein magasin.
2: Ah, on te dérange pendant les magasins? T'es où?
6: Non, je fais les fournitures scolaires.
2: Le
6: truc, tu te dis, dès qu'on est en vacances, on va faire les fournitures scolaires, on sera tranquille. Et puis, t'arrives fin du mois, t'as tout dépensé pendant tes vacances.
2: Et oui, bien sûr.
6: T'as encore les fournitures scolaires.
2: On a tous dépensé en spritz. En l'allocation fourniture, elle est partie en spritz. Donc,
3: tu sais quelle classe t'as quoi à acheter là?
6: Alors en fait, j'ai ma fille qui est en terminale, donc qui court dans le magasin, qui prend tout ce qu'il lui faut, qui regarde pas les prix, qui remplit le caddie, qui papille. Et j'ai mon ch'ti qui rentre en cinquième, en mode économique. Puis, je prends ça, c'est pas cher, je prends ça, c'est pas cher.
3: Les garçons, ils s'en foutent, c'est fou.
2: Il y a plein de garçons, la forme du cahier de texte, c'est pas leur délire. C'est pas leur délire du tout. Mais et alors, ça va coûter un petit billet tout ça, non? T'es pas encore passé à la caisse?
6: Quand devant les compas, qu'on voit un compas à 12 euros et l'autre à 2 euros, franchement.
2: Franchement, je pense que.
4: T'as l'air bien blasé là.
2: Franchement, je pense que le compas à 2 euros fait les mêmes rosaces que celui à 12 euros.
3: Oui, hein. Aussi, oui.
5: C'est le caddie qui te traîne là, non?
6: La gouache que tu vas utiliser une fois dans l'année, qui va être toute fraîche avant.
5: Encore ça.
2: Ah, puis vous savez qu'il y a un truc. Alors aujourd'hui, il y a Internet, il n'y a plus ce problème. Mais moi, quand j'étais gamin, on te donnait la liste. On te donnait la gouache, il fallait acheter les couleurs primaires, machin, etc. Mmh. Et le matériel de peinture. Moi, j'habitais Marle-sur-Cère. Marle-sur-Cère, c'est une petite ville de moins de 2000 habitants.
5: Ouais.
2: Il n'y a pas de magasin de peinture. Il n'y avait pas dans les supermarchés la gouache avec le machin truc. Donc ça veut dire que tu étais obligé, et il y a plein de gens qui nous écoutent qui font ça, tu es obligé de partir dans la grande ville qui est à 30 ou 40 km, parce que des fois tu as des fournitures dans le petit bled dans lequel tu habites, ça n'existe pas.
4: Maintenant il doit y avoir un Action.
2: Aujourd'hui surtout il y a Internet, la gouache. Voilà, les trucs un peu pénibles, tu les commandes.
6: Est-ce qu'on peut m'expliquer à quoi sert le crayon 2B?
2: Le crayon quoi?
4: 2B. C'est le gros.
2: C'est celui avec la mine?
4: Oui, non, en fait, HB, ouais, c'est le...
6: Il y a 50 000 HB, il y a un paquet de 2B.
4: Oui,
3: le 2B. C'est les plus gras, non?
6: Elle me dit, parle moins fort.
2: Maman, mets ta révolte en silence, s'il te plaît. Tout le monde t'entend dans le supermarché.
6: Ce qu'il faut savoir, c'est que je suis sourde, j'ai des appareils auditifs. Donc déjà, je parle fort.
5: Ouais.
6: Et elle me dit, t'as
2: Et c'est marrant, comme le ta gueule qu'elle a dit doucement, tu l'as bien entendu par contre. T'as vu? Je te fais un gros bisou. Courage, maman. Allez, je t'embrasse.
6: Merci à tous.
2: Bisous, ma petite Gaëlle.
4: T'es
2: un amour,
6: bonne
2: bisous.
6: Journée.
2: Magali, qu'est-ce qu'elle a repoussé qu'elle n'a pas encore fait, Magali?
7: Non, mais si vous voulez prendre des vacances et venir m'aider, je suis preneuse.
2: Ah, voilà, mais je vous sens au bout du rouleau.
7: Ça va parler, je pense. Alors, en général, à beaucoup de femmes, parce que c'est toujours les femmes qui s'occupent des papiers. Vous savez, quand on reçoit le relevé de compte, le relevé d'assurance, les bulletins scolaires, et puis on met tout, il y a tout un tas de papiers. Et il y a un tas de papiers qui fait à peu près un mètre maintenant, et il faut ranger dans les cartons archives et tout ça. J'ai acheté les cartons archives. Acheté les classeurs. Le tas, il est toujours là.
2: Tu ne digitalises pas? Parce que ça, c'est pratique quand même maintenant. T'as moins de papier qu'avant.
7: Alors, il y a moins de papier qu'avant, mais malgré tout, on a quand même encore des papiers, quoi.
4: Mets ça dans la panière pour allumer le barbecue, t'emmerdes pas. Oh là là.
7: Ouais, non, mais là, voilà, il y a eu le diplôme, parce que ma fille, elle a passé un petit diplôme, là, de... Et bien, voilà, il y a les diplômes, les machins, ils envoient tout par papier, donc il faut nous scanner et imprimer dans les cartons archives. Et en fait, j'ai... Ben non, après trois semaines de vacances, ils sont... Bon, le texte est toujours là.
8: Eh, hey, Magali, Magali. Allez, viens, on reprend un mojito. Allez, Magali.
3: On laisse le temps.
7: Allez, venez en vacances.
8: On y retourne.
7: Ouais, c'est ça. Oh, sinon, il faut attendre les vacances d'octobre ou. Alors, Noël, non, je n'en parle pas parce que Noël, on va être trop occupé. Mais les vacances d'octobre de Toussaint, ça va être
8: Magali.
7: Pas mal.
8: T'habites où, Magali?
7: Non, dans le sud de la France.
2: On arrive.
8: Ouais, on y va.
7: Venez.
8: On arrive. Bisous, Magali, on t'embrasse fort. Bisous.
4: Globalement, du coup, c'est pas idiot de remettre ça aux vacances de la Toussaint, parce que ces vacances, elles servent à rien. Oui, donc, autant s'en servir pour faire les trucs chiants. Oui.
2: Merci, mon Pietro, pour cette analyse fine. Sophie, ça va, Sophie?
9: Oui.
2: Sophie,
9: oui.
2: Alors, qu'est-ce qu'elle a?
9: Mais
2: oui, petite Sophie, qu'est-ce qu'elle a repoussé alors qu'elle a fait finalement?
9: Ah, Sophie, elle a repoussé très très loin de trier toutes les affaires des gamins de trois enfants. Et il y en a une tonne dans la maison.
2: Attends, mais ça veut dire aller trier les vêtements qui ne vont plus ou trier le retour des vacances? Ah oui.
9: Non, non, toutes les affaires qui vont plus, surtout qu'en plus, des fois après, j'en passe à ma belle-sœur qui me les repasse à moi, donc je dois les retrier.
2: Alors, si ça va pas à tes enfants, ça t'ira pas à toi. Ouais. Ça, je dis rien, mais. Enfin, c'est bien de te le repasser. Non, mais honnêtement, c'est vrai que les enfants qui grandissent, quand t'en as plusieurs et tout, machin, c'est un enfer, parce que en deux mois, ils ont pris une taille, un machin, et il faut retrier à chaque fois les vêtements. Je connais pas ce problème, mais je pense que ça doit être un peu compliqué. Bisous, je t'embrasse fort.
9: C'est merci beaucoup, bisous à tous.
2: Bisous, bon vendredi, Sophie.
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2: Dans 10 minutes, 11h, vous ne bougez pas, c'est vendredi, vous avez le sourire.
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2: Merci d'être avec nous. Attention, c'est Europe 2 que vous écoutez.
3: Arrête.
2: Donc, qu'est-ce qu'il y a, Sous?
3: Corentin, il dit que je parle trop.
2: Mais parce que tu parles aux auditeurs, alors parle sur les réseaux pendant la pause. Mais elle est géniale. Dans 3 minutes, on se dira au revoir, on se fera un bisou. Mais voici le c'est bon à savoir du jour, c'est important.

0: comment savoir ?
1: Une étude. Alors qu'il y a encore pas mal de festivals ce week-end, de fin de saison, etc. Au Touquet, il y en a un. Il y en a
2: ça
1: un
2: continue
1: partout.
2: Encore ?
1: Une étude menée lors du festival de musique Lowlands, qui était en Angleterre, a examiné 465 festivaliers afin de déterminer les facteurs susceptibles d'attirer davantage les moustiques.
2: Ah oui, ben, bien vu ça.
1: Les chercheurs ont constaté que les personnes qui ont consommé de la bière étaient 35% plus attractives pour les moustiques que celles qui n'en avaient pas consommé.
2: Ah, les moustiques aiment la binouze.
3: Voilà. Et les moustiques ont des gros ventres.
1: Ah, c'est marrant.
2: Et ils rentrent.
1: Donc ça veut dire que les moustiques détectent un truc. Alors, est-ce que c'est dans votre respiration?
2: Ah, non, c'est dans la peau. En fait, c'est la peau. Les vapeurs d'alcool dans la peau, ils doivent kiffer, quoi.
1: Je vous raconte pas le nombre de moustiques bourrés.
2: Sorti du festival.
1: Ne vous inquiétez pas, il y a une justice pour tout le monde.
2: Ah bon?
1: Il y a les Mousflix. Les Mousflix sont à la sortie. Ils ont des petites alcotesses pour Mousflix.
2: Ils les contrôlent.
1: Les Mousflix? Ah, ils sont. Ils rigolent pas. Tiens. Rigole pas, ceux-là.
2: Oh, j'ai pris 6 mois.
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3: Ça veut dire j'ai pas encore rentré.
1: Il sort d'un festival. Allez, bisous, dans un instant.

0: Allez, on range tout. Rangez votre chambre, s'il vous plaît, avant le week-end, merci. Pensez à Fofana.
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0: J'ai l'impression qu'il y avait beaucoup de monde ce matin sur les réseaux qui nous suivaient. Oh oui. J'ai l'impression qu'il y avait beaucoup de monde qui nous écoutait en digital sur
3: YouTube, Europe 2, Twitch.
0: Bisous à vous tous d'avoir, de nous avoir suivis ce matin. Bisous à vous aussi et ceux qui, et celles qui nous écouteront en podcast aussi. Il y en a beaucoup qui nous écoutent le week-end en décalé en podcast. Merci à vous tous. Le principal, c'est de nous écouter. Les chiffres des podcasts, vous savez, quand on a terminé en juin, on n'a pas beaucoup parlé parce que c'est un truc d'abord qui n'intéresse personne, mais quand c'est bien, on le lit. En juin, Europe 2 a fait son record historique sur le digital.
4: Tout par contre, sur le 36-15 Europe 2, c'est pas ouf les scores.
0: Très peu de trafic.
4: Ouais.
0: Et le 36-15 La Redoute, ils disent que. Pareil, sur les 36-15, c'est très calme. Bisous à vous tous, en tout cas, merci. Aujourd'hui, grosse journée, rendez-vous tout à l'heure pour la fin de journée sur Europe 2, évidemment, comme d'habitude, et 15h avec une partie de l'équipe Stouff et Pietre sur Europe 1. Il y en aura pour tout le monde, donc baladez-vous de radio en radio si vous avez le temps. Sinon, vous restez.
4: C'était pas
0: Europe
4: un
0: 2.
4: Poisson d'avril.
0: Et vous serez... Non, on revient pour la deuxième journée.
5: Wow. Donc va te changer.
3: Moi, je vais vomir maintenant. Moi.
0: Non, direct, t'as un ping-pong avec les frères Lebrun. Donc,
5: et soyez prudents sur la route ce week-end. Hein.
0: Soyez prudents, le temps va être pourri, il y aura des orages dangereux. Soyez prudents, soyez heureux, achetez-nous des trucs à la brocante. Les villes greniers, la focale,
3: faut que ça débute. On a deux dossiers pour lundi, hein. Toi ta braderie et toi ton date.
0: Ah,
3: ouais. Tiens, soyez là lundi. Hein.
0: C'est rare que je dise ça le vendredi, mais vivement lundi.
2: Chloé, c'est fini. 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Si vous pouvez pas tenir jusque-là, il y a les podcasts sur toutes les plateformes et l'appli Europe 2.

0: 7h42, bonjour à tous, c'est Julien Fruté, bienvenue, les 11h09. Alors je viens d'apprendre un nouveau mot, la chérophobie. Qu'est-ce que c'est que ça? En fait, la chérophobie désigne la peur d'être heureux à cause de la conviction que quelque chose de mal va inévitablement se produire après. Là, je peux vous assurer qu'il n'y a pas de quoi être chérophobe si vous écoutez Europe 2, parce qu'il y a Shakira qui arrive. Donc ça, c'est la première bonne nouvelle. 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

Alors, petite question sur en deux, suis-je le seul à laisser ma valise traîner dans l'entrée à la maison plusieurs jours après les vacances, hein? Comme si je me tenais prêt à repartir à tout moment, alors pas du tout. Hein. Ça fait 2 semaines quand même que je me dis que je dois la ranger. Bon, écoute, Tamim Pala, après ce bonus pop-up de la superstar Rihanna, voici SOS, Europe 2 pop-up.

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Europe 2, on est le 28 août. 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Et pendant ce temps-là, on profite de la playlist Pop Europe 2 là, pendant 30 minutes non-stop. Avicii, Oria et Jamelia Superstar.

3 minutes non-stop. Alors je viens de voir un truc là sur les réseaux assez fou. Un appareil qui pourrait enregistrer vos rêves pour les voir comme des films. C'est incroyable ça. Il y a des chercheurs japonais qui sont sur le dossier là. J'ai hâte de voir ce que ça donne. Moi je me souviens jamais de mes rêves en plus. Britney Spears avant midi, puis Bruno Mars aussi On My Soul sur The Pop Radio.

c'est bientôt le week-end. Vendredi midi, bah oui, effectivement, on pense qu'à ça. Avec la playlist Pop Up pendant 30 minutes non-stop, on se régale, c'est exactement ce qu'il nous faut. Voilà un duo qu'on adore, Toflo avec Stromae. On écoute Des Fleurs sur Europe 2, Pop Radio. 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

0: Waouh, toujours aussi bon de se passer Nathalie Imbruglia hein, sur Europe 2. Alors ce morceau-là, c'est tout à fait le genre de titre qu'on vous diffuse bah, toute la journée hein, sur notre web radio Europe 2 Classics. Vraiment, tous les plus grands classiques pop sont sur Europe 2 Classics. Et c'est quand vous voulez, grâce à l'application Europe 2. On enchaîne avec Teddy Swims, Mr. Know It All. On enchaîne avec Katy Perry. Et j'ai aussi le nouveau single de Vianney à vous faire découvrir. Il vient de sortir, c'est une très jolie nouveauté pop Europe 2.
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0: Alors vraiment sur Europe 2, il y a toutes vos stars préférées, hein, toutes. Hein. Les Maroon 5 arrivent, David Guetta aussi, et puis là, bah, c'est l'un de nos chouchous. Hein. Bah oui, Vianney en Europe 2, c'est quand même une histoire qui dure depuis très longtemps. Il a démarré sa carrière avec nous, on a toujours été là pour lui, donc bien sûr, on attendait son retour avec impatience. Un retour après plusieurs mois assez particulier, parce qu'il a construit une cabane en pleine forêt pendant 9 mois. Et une fois cette cabane terminée, bah, il y a vécu un mois pour écrire et enregistrer. Donc cette chanson est née dans cette cabane. Vianney, on écoute D'or et d'éteint sur Europe 2, Pop Radio.
1: C'est pas rien.

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2. À tous les parents qui se demandent à partir de quel âge les enfants peuvent s'occuper de leurs achats des fournitures scolaires, bah, j'ai pas la réponse. Hein. Ma fille a 17 ans, j'ai l'impression qu'elle est toujours pas prête. En tout cas, elle s'en soucie pas. Hein. On est quand même à J-4 avant la rentrée, mais bon. On écoute Sia sur Europe 2.

Bon, vous êtes peut-être en train de déjeuner, bon appétit. Attention, bah, on sera tous d'accord hein, pour dire que la pire douleur au monde, c'est quand on se mord la langue pendant qu'on est en train de manger. Oh, quelle horreur, là, j'ai envie de mourir. Là. J'espère que ça va passer là, pendant la playlist Pop Europe 2 pendant 30 minutes non-stop. Avril Lavigne, juste derrière Taylor Swift sur Europe 2, Pop Radio.

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0: Alors, bonne nouvelle sur Europe 2, le temps s'améliore un peu sur les bords de mer. Alors, des éclaircies sur la Manche, mais il fait frais, hein, entre 21 et 23 degrés. Sur l'Atlantique, le soleil arrivera à percer, surtout vers le sud. Sur les littorales aquitains, attention aux baïnes, elles seront puissantes hein, tout le week-end. Il fait entre 23 et 26 degrés. Et puis en Méditerranée, belle journée estivale avec du soleil et de la chaleur, les températures entre 28 et 31 degrés. Toujours du sirocco et de grosses chaleurs au sud de la Corse, jusqu'à 38 degrés sur les plages.
1: Ensoleillement, température de l'eau, conditions de baignade, c'était la météo des plages Europe 2.
0: Allez, profitez bien là si vous avez la chance d'être encore en vacances. Et puis bon courage au boulot, c'est bientôt le week-end. La playlist Pop Europe 2 pendant 30 minutes non-stop. Voici Martin Garrix avec Ed Sheeran, Repeat It sur Europe 2, Pop Radio.

0: Bon, on se régale, hein, avec la playlist au Power 2 là pendant 30 minutes non-stop, c'est parfait. On va vite remettre ça, donc on reste bien ensemble. Je vous prépare Offenbach avec Starseller, Fort to the Floor, le groupe One Republic également, ou encore Manon Lisa. 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

donc ça serait pas le King? Ah bah si, hein. Michael Jackson sur Euro 2 bien sûr, avec Black or White. Alors premier single de son album Dangerous, sorti en 91. Bon, c'est un morceau dans lequel il y a plein de styles. Voilà, un joli mélange pop rock, dance pop, hard rock et même un peu de rap. C'est l'un des plus grands succès dans la carrière de Michael Jackson, qui met en avant le fait de ne pas juger quelqu'un en raison de sa couleur de peau. Black or White, Europe 2 Pop Radio.

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Europe 1 en 2 pendant 30 minutes non-stop. 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Et là, voici, tiens, oh, ça tombe bien. Oh, ça tombe bien cette affaire. Shakira, on écoute Ibs Don't Lie sur Europe 2. Pop Radio.

En 30 minutes non-stop, c'est la playlist Pop Europe 2. Alors j'ai une jolie nouveauté Pop Europe 2 à vous faire découvrir. C'est une chanson qui est sortie cette nuit à minuit. Je me suis couché tard du coup. Angèle, avant la sortie de son prochain album Instinct le 16 octobre, on écoute Une seule vie sur Europe 2.

On se régale avec la playlist Pop Power 2 là pendant 30 minutes non-stop et on est gâtés aujourd'hui. Hein. Franchement, beaucoup de sorties, de singles, d'albums, on adore. Lui, il vient de nous offrir son deuxième opus qui est trop bien. Voici Alex Warren sur Europe 2.

0: On adore ressortir ce genre de pépites de temps en temps sur Orbe 2, je sais que ça vous plaît. 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Plein de jolis souvenirs comme ça sur Orbe 2 Classics, c'est trop trop bien. Temper City avec Self Aware, ça aussi c'est trop bien. Je vous prépare ça avec Florida et Oria, soirée mondaine sur Orbe 2, Pop Radio.
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pendant 30 minutes non-stop et deux missions ce soir avant d'entrer à la maison, les fournitures scolaires évidemment et acheter du vin. Non, en fait, une mission, acheter du vin, ce sera déjà bien. Voici Ed Sheeran sur Europe 2 Pop Radio. 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

lundi matin sur Europe 2. Koé va vous payer le loyer. Profitez-en parce que le mois de septembre avec la rentrée, c'est toujours compliqué. Alors, financièrement, c'est toujours dur. Ça sera plus facile hein, sans loyer ou mensualité de crédit à payer. Hein. Donc venez vite vous inscrire par SMS en tapant loyer au 7-12-13 pendant qu'on écoute The Weeknd. Et puis Tove Lo avec Stromae, Des Fleurs. On profite tous ensemble de la playlist Pop Europe 2 pendant 30 minutes non-stop. 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

0: Europe 2, peut-être un dernier plouf ce vendredi pour de nombreux vacanciers avant le retour à la maison. Alors plein soleil, un index UV de 6 cet après-midi à Mimizan, mais l'océan est agité, attention, avec des vagues de plus de 2 mètres, de quoi ravir les surfeurs du sud-ouest. Toujours un peu de vent sur les plages de la Méditerranée, notamment à la Grande Motte, où profiter d'une eau à 24 degrés, ça sera moins sympa sur les côtes de la Manche, là actuellement, où des averses orageuses sont encore au programme.
1: Ensoleillement, température de l'eau, conditions de baignade, c'était la météo des plages Europe 2.
0: Bon, et puis bon courage, hein, si pour vous les vacances se terminent, il faut bien rentrer un jour. Et alors, tiens, que faire du paddle que vous avez acheté cet été? Voilà, parce que ça prend quand même de la place dans le coffre de la voiture, même dégonflé. C'est soit le paddle, soit un des enfants qui reste sur place. La playlist pop Europe 2 pendant 30 minutes non-stop. Voici Teddy Swims sur Europe 2.

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Bah ouais, on en a tous envie, on en a tous besoin aussi. Avant la rentrée, ça va faire du bien à tout le monde, franchement. Europe de Mix, c'est votre émission pour faire la fête avec nous. Tous les samedis soirs, tous les week-ends, c'est que du mix. On se régale à chaque fois. À chaque fois, on passe de très très bonnes soirées. C'est trop bien. Donc Europe de Mix demain, ici, dès 20h. On reste dans l'ambiance hein, avec David Guetta qui arrive. David Guetta, Jennifer Lopez, Save Me Tonight, Bruno Mars juste derrière. Et puis le nouveau single de Vianney à découvrir sur Europe 2.

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Dans 5 minutes sur Europe 2, c'est Koé. Histoire de bien démarrer le week-end, on va bien se marrer. Donc Koé apprécia. Et puis après, le nouveau single de Vianney qui est sorti aujourd'hui, on adore. Ah oui, Vianney, c'est vraiment un membre de la famille Europe 2. On l'aime fort, fort, fort. On est content, ça sera le parrain de la prochaine Starac. Et là, voici sa nouvelle chanson qui parle de la solidité d'un couple malgré le temps et les épreuves. Les paroles sont magnifiques. Vianney, on écoute D'or et d'étain sur Europe 2, Pop Radio. C'est pas...

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4: On va prendre la température de toute la France pour démarrer l'émission. Allons faire un tour à Toulouse. Il y a Émilie qui est là-bas. Comment ça va, ma petite Toulouse? Ma petite Émilie.
5: Oui, coucou la team, oui, ça va?
4: Oui, parce que je me disais Toulouse, qu'habite à Émilie, c'est rare.
6: Ah, c'est possible, hein?
4: Bonjour, comment ça va, Émilie?
5: Comment Emily? Ça va? Bah, je suis trop contente de vous retrouver. C'est un plaisir.
6: Petit accent.
4: Cet accent est merveilleux. C'est bon. Qu'est-ce que tu fais comme métier?
5: Je suis assistante administrative.
4: Ça se passe bien?
5: Ouais, ça se passe.
4: C'est-à-dire, es-tu assistante administrative avec cet accent?
6: Ouais,
4: pourquoi? Et que
6: oui,
4: des fois, mais... t'es là, t'as, n'as plus de...
7: Nos papiers.
4: N'a plus de post-it.
7: L'imprimante.
4: Tout passe bien.
5: En plus, je suis en gestion de la région Île-de-France, donc c'est vrai que quand je suis au téléphone, bon, j'ai quelques moqueries, oui.
4: Ça, ouais, c'est magique.
8: Ça leur remet le sourire.
4: Ouais, ouais. Tu sais quoi.
8: Quand t'entends ça, ça te... Wow,
4: si tu redistribues du bonheur, c'est le principal. T'as des enfants, hein, chérie? Vous êtes partie en vacances? Raconte-moi un peu.
5: Non, c'est en octobre, moi, pour moi.
4: Tu vas aller où?
5: Et normalement, je vais à Mallorca.
4: Ah, bien.
7: Oh, Mallorca.
4: Et alors, Mallorca,
8: c'est aux États-Unis, à Mallorca.
4: Non, non, mais attention. C'est ça devient limite parce que les nuits peuvent être plus fraîches.
9: Ouais, mais l'arrière-saison est pas mal là-bas quand même.
4: Oui, mais c'est un petit
5: oui,
4: peu.
5: Oui, on va essayer d'aller toper un peu plus de soleil encore un peu, quoi.
9: Et ouais, bon, plus le sud.
4: T'as un chéri, t'as des enfants, raconte-moi un peu.
5: Oui, j'ai un chéri, oui, et du coup, on va partir normalement tous les deux un peu au soleil, farniente, et ne pas trop réfléchir à ce qui se passe à Toulouse.
7: Et pourquoi tu as dit normalement? Je pars avec mon chéri.
8: C'est sinon, j'ai un secours.
4: C'est quoi? C'est lui qui va peut-être pas prendre l'avion? Ou c'est le normalement, qu'est-ce qui se passe?
8: J'ai un billet anonyme.
5: Le normalement, je suis en attente encore de validation de congé, mais j'espère. Non, non, le chéri, il est là, il est acté et il bouge pas.
4: Il est en slip de bain, il attend depuis un mois. Là, il est
8: avec la valise.
7: Avec la boue licorne, là.
4: Il attend en bas. T'habites Toulouse même ou juste à côté?
5: Non, sur la première couronne, ouais. Mais le centre-ville, c'est petit, Toulouse. Au final, on est à 20 minutes de tout. Donc, ouais.
4: Mais c'est une très jolie ville. Puis vous êtes adorable comme toi. En tout cas, je t'embrasse fort. Et puis tu restes avec nous. Tu promets. Fais un petit bisou à qui tu veux. Profites-en. Ton chéri qui va peut-être pas partir si t'en trouves un autre.
5: Ouais. Mais je prends le chéri qui est sur liste d'attente, là, le deuxième, si jamais je prends pas.
4: Voilà. Mais elle a raison. Faut toujours un petit remplacement. Bisous, ma belle. Bisous, ma petite Émilie.
7: Bisous.
5: Bisous, l'équipe.
4: À bientôt.
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1: Imagine Ronaldinho.
2: Ronaldinho, ouais, il doit avoir 54. Ouais.
1: Moi, j'ai 46 ans.
2: Ah, ah ouais, Marc, oui. 46, non.
1: Est-ce que c'est celui qui a les grandes dents?
3: Oui. 46 ans, il a.
1: Ça. Ah ouais. Donc, Ronaldinho.
2: Mais ça fait longtemps qu'il a arrêté, lui.
1: Bah, sort de sa retraite sportive à 46 ans pour reprendre le foot professionnel en 3e division italienne. Il a une fortune qui est estimée à 100 millions de dollars. Je pense que visiblement, ça l'emmerdait un petit peu. Et en plus, il met son argent pour aider le club à se développer.
2: Ouais, c'est un vrai
1: et en plus, il n'exclut pas de jouer quelques matchs avec pour objectif de marquer le 300e but de sa carrière.
4: Ah ouais. C'est énorme.
1: À 46 ans, il peut encore bien jouer. Hein. Il peut faire une mi-temps.
4: Il a fait du lard, comme on dit.
2: Ouais, il a.
4: Ah,
2: ouais,
4: mais attends, c'est une des deux italiennes.
5: Des trois.
4: Héros. Des trois italiennes, ça va.
1: Héros.
4: Les mecs.
1: Ouais, mais c'est Ronaldinho.
4: Non, c'est pas Ronaldinho.
1: Non. C'est Ronaldinho ou
5: non, c'est Ronaldinho. L'autre, tu confonds avec Ronaldo.
1: C'était Ronaldo.
2: Ronaldo, c'est le premier. Ouais.
1: Ah oui, et donc, Ronaldinho, il est pas gros.
4: Oh, je regarde, il a quand même pris. Hein. Oui, mais ouais. il a moins de ventes que Ronaldo. Hein.
1: Attendez, je regarde.
3: Oui, bien
1: sûr. Ronaldinho, image. Ah! Ouais, non, ça va. Hein.
2: J'aurais donné plus que 46 ans.
1: Non, honnêtement, il est pas.
3: Il était jeune.
1: Non, il est pas gros. Non, ça va.
4: Franchement, pour son âge, ça va.
1: Ça va, il pourrait courir 3 minutes. Hein. Mmh. Donc voilà, donc c'est son nouveau truc. C'est un club italien de 3e division.
2: Ouais.
4: Bon. Voilà, après, bon, voilà. Des maillots de ouf.
1: Ouais.
4: Est-ce qu'il est payé?
1: Tu sais quoi, c'est comme, en fait, c'est comme ton premier crush. Tu sais que t'as eu quand t'étais jeune.
4: Mmh.
1: Tu vois, il met 20 ans à te recontacter. T'as envie de voir ce que ça donne? T'as envie de la revoir,
2: ouais.
1: Mais tu sens que tu vas être déçu.
2: Ouais, oui, forcément.
1: Ah, bah, j'ai un peu peur que Ronaldinho, en short, ça nous fasse la même.
4: Ouais, ouais.
1: Mmh. Ça soit pareil. C'est fou. Vous imaginez, vous êtes millionnaire. Vous êtes à la retraite.
4: Ouais.
1: Vous ne faites plus rien. Vous êtes chez vous. Vous avez 100 bars.
3: Ouais.
1: Là, le banquier ne vous appelle plus pour vous faire chier avec votre découvert. Vous avez 100 bars.
4: C'est toi qui l'appelle.
1: C'est toi qui l'appelle pour dire « Ah, dis donc, j'ai un peu trop d'argent. » Ah, quel est le truc qui vous ferait revenir au boulot? Bon, moi, je vais pas vous mentir.
4: Oui.
1: Moi, c'est le micro.
3: Mais la raison pour laquelle on est prêt, de pas s'occuper de ses petits-enfants. Donc, du coup, je retourne travailler. Comme ça, je les garde pas pendant les vacances.
1: J'ai l'impression que tu voudras pas beaucoup les voir.
4: Ouais.
1: Et je sais pas où tu seras, Stouf, mais je te rejoindrai.
3: Tu vois, toi aussi.
1: Parce que moi, je me vois pas, papy gâteau, on va faire du tour et manger des crêpes.
3: Je vais en vacances solo maintenant, ça va.
1: Pietro.
2: Moi, c'est la bière.
1: Quoi la bière?
2: Parce que j'ai une tireuse à bière chez moi et quand je reste chez moi, comme je fais à chaque fois que je passe devant, je me sers une bière.
6: Et alors?
2: Du coup, je prends du bide et puis je deviens un colo, quoi. Donc autant que j'arrive à travailler ici, je bois du maté et de l'eau.
1: T'es millionnaire, Corentin. Tu ne travailles plus. Qu'est-ce qui te ferait sortir?
5: Et moi, c'est pareil. C'est la radio et la musique. Genre à 70 piges, moi, si je me fais chier, je refais de la musique. Je vais mixer.
1: En petit Tony.
4: Moi, je pense que quand tu vieillis, t'as passé 30 ans ou 40 ans avec la même meuf, ou chérie, ou mec, et que du coup, au bout d'un moment, t'en peux plus.
2: Ouais, mais ça s'appelle la retraite, ça.
4: Ouais, c'est ce que je te dis.
3: Bah non, tu peux voyager,
4: Voyager, oui, mais tu voyages avec elle.
1: Qu'est-ce qui te ferait sortir de ta retraite? C'est de rester avec ta femme, toi.
4: Le truc, pas ma fameuse, mais j'imagine.
2: Surveille ton téléphone.
4: Non, mais je l'ai mis sur off. J'imagine qu'au bout de 40 ans que t'es avec une personne, t'en peux plus.
2: Elle doit être contente.
3: Ouais, c'est ce que j'allais dire.
1: Ça dépend.
2: Tu peux être très complice. Moi, avec ma femme, je suis très complice. Il n'y a que toi qui t'emmerdes, qui s'emmerde avec sa femme.
4: Ça, c'est pas vrai.
3: Regarde le père de Pietre.
4: Et moi, je dors pas
3: deux.
4: Oui, non, mais regarde, Pietre, il dort deux fois par semaine chez moi parce qu'il en peut plus de sa meuf. Il me l'a dit.
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0: Bon, ça y est, c'est le moment de partir des vacances. Mais heureusement, vous allez vous marrer sur le chemin de la maison. C'est Coé sur Europe 2. Et oui, Coé est rentré, lui, de vacances depuis lundi, déjà 7h, 11h, 15h30, 18h, tous les jours sur Europe 2, avec un nouveau jeu l'après-midi. Ça s'appelle C'est qui est sur mon front. Et on va y jouer dans un instant sur Europe 2.
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0: Macron.
1: Il ne faut pas qu'il regarde les écrans.
2: Ouais, regarde pas les écrans.
1: Il ne regarde pas les écrans, il a la tête vers le bas. Voilà, s'il regarde les écrans, il a une casquette, c'est très bien comme ça, il ne faut pas lever les yeux.
3: Moi, je connais pas.
4: Je joue le jeu.
1: Monsieur Pietro, vous avez donc un visage sur votre casquette. Vous avez dit que vous étiez très fort à ce jeu.
3: Normalement, oui. Après, vous ne me sortez pas un truc trop compliqué.
1: Alors, on y va. C'est parti. Qu'est-ce que tu fais là? Il n'est pas sur son écran.
2: Non, mais il y a le reflet.
3: Non, je laisse tomber.
2: Il voit pas, il a passé une
1: lunette. Avec ses lunettes, il voit rien.
3: Ouais, déjà.
1: On y va, monsieur Pietre.
3: C'est parti. J'ai 10 questions. Ah, j'ai le temps en fait.
1: Vous avez le temps, c'est en 10 questions. Ouais. C'est pas en 10 secondes.
3: Est-ce que je suis un homme?
1: Non.
5: Non.
3: Je suis une. Est-ce que je suis vivant?
1: Te.
2: Oui, oui, oui.
3: Oui. Je suis vivante.
5: Oui.
6: A priori.
2: Je crois, oui.
3: Oui. Est-ce que je suis une célébrité?
2: Oui,
1: en devenir.
2: Oui, bien sûr.
3: Je suis jeune?
6: Ah, bah, alors ça, on va laisser Couille répondre.
1: Oui, je.
3: Quoi?
1: Ouais,
2: bah, oui.
5: Bah, jeune, ça dépend ce que t'appelles jeune.
2: Ah, mais si. Oui.
5: C'est quoi la tranche
1: pour elle est parfaite, oui, donnez une tranche d'âge.
6: Précise.
5: C'est quoi, vieille?
6: Non, je vais pas cramer mon truc.
2: Elle est pas retraitée.
5: Ah, voilà.
3: Je suis une personne réelle, je suis pas un personnage de fiction.
1: Oui, réel.
3: Alors comment ça, comment elle est jeune, vieille, on peut.
1: Non,
3: elle
1: est jeune et vieille, la tranche d'âge.
3: Ah oui, d'accord.
2: Okay. C'est peut-être une actrice.
3: Justement, attends, j'y arrive.
2: Tu te considères vieux, toi, ou pas? À ton âge?
3: Non, oui.
2: Voilà.
1: Bah, bah lui, non, mais lui, oui.
3: Est-ce que je la connais?
1: Oui.
3: Personnellement?
1: Oui.
3: C'est une célébrité qu'on a reçue dans l'émission.
2: Ah oui.
5: Oui, on l'a reçu.
2: Ouais.
3: Une chanteuse?
1: Non.
2: Attention. Hein.
6: Elle chante pas?
2: Non. Il reste trois questions, les amis.
3: Une actrice comédienne?
1: Non.
3: La télévision?
2: Bah oui. Ah bah oui.
5: Il te reste une question, Pietre, hein, c'est ça?
2: Et après, tu
3: l'as. Est-ce que je suis blonde?
1: Oui.
3: Je suis Cécile de Minibus?
2: Non.
1: Eh bien, non.
3: Ah non!
2: Non.
3: Faut que je regarde, du coup?
2: Ouais, ouais. Enlève les yeux.
1: C'est Nathalie.
3: Allez, je suis pas loin.
1: C'est Nathalie. On a le temps ou pas?
6: Bah allez, on pense.
2: C'est nul en fait.
3: Non, mais en plus, il
1: t'es chaud là.
3: Il m'a dit quand il a dit ouais, demande à Koué.
1: Qui,
3: okay,
1: qui est bon à ça? Qui est bon à ça?
2: Moi, j'ai jamais joué à ça. Moi.
1: Est-ce que vous avez vu l'autre qui était sur les? Vous l'avez vu?
2: Non, il y a personne qui l'a vu.
1: Stouf, tu l'as vu ou pas?
5: Non, j'ai pas vu.
1: Tu l'as vu? Comment? Moi, je l'ai vu l'autre. Hein, je l'ai vu l'autre.
2: Bah, fais Stouf.
5: Ah, moi, je suis nulle à ça.
1: Alors, Stouf, mettez-lui un truc pour qu'elle voit pas.
3: Repérer les questions un peu près.
1: Si, Stouf, elle est intelligente.
5: Stouf,
1: attention, on enlève ton casque. On va t'amener la casquette. Ah non, t'amènes une autre casquette.
3: Ouais, mais les gens, ils sauront pas.
1: Alors, attention, sors.
2: Non, regarde.
6: Non, voilà, on
2: n'a
6: pas le temps.
2: Vous allez dire à l'antenne,
1: il faut qu'elle découvre Éric Zemmour. Il faut qu'elle découvre.
2: Trop facile.
1: Voilà, attention.
2: Trop facile.
1: Attention, Stouf, on y va, on ne triche pas.
2: Bon, elle le kiffe.
1: Top, c'est parti.
5: Alors, est-ce que je suis un homme?
1: Oui.
5: D'accord. Est-ce que je suis un chanteur?
1: Non.
3: Non.
2: Oh, il doit chanter sous la douche.
1: Non, bah ça, on sait pas.
5: Est-ce que je suis...
3: Ah putain, il y a une question que j'ai oublié de dire. Et si celle-là, tu l'as dit, t'as capté direct.
5: Est-ce que je suis en couple?
1: Oui.
6: En tout cas, la vidéo, faut bien prendre des captures d'écran de tout ça, là.
5: Comme ça, je vois pas. Non. Alors, est-ce que je suis américain?
3: Non.
2: Non.
1: Regarde-moi, Stouf.
2: Souris. Ouais. Fais un petit chose, pin-up, fais un petit comme ça.
1: Non, pas américain.
5: Est-ce que je suis... Alors, attends, je suis un...
1: Oui,
5: Stouf,
1: regarde-moi, Stouf. Ouais. Voilà, oui.
5: Je suis français?
1: Oui.
5: Attends, pour vous rigoler comme ça, il faut que je fasse appel à mon... Est-ce que...
3: T'es obligé d'y aller dans un truc, les professions?
5: Oui. Est-ce que c'est un homme qui peut me plaire?
2: Ah oui. Moi, je connais ton chéri, c'est vrai qu'il y a un faux air.
5: Alors, est-ce que c'est un politique?
1: Oui.
5: Ah, est-ce qu'il est ministre?
1: Non.
5: Il me reste combien de...
1: 3.
5: Ah, parce que je pensais à Le Cornu.
1: Non.
5: Ah, donc je suis...
3: Ah, tu penses que ton mec, il ressemble à Le Cornu?
5: Ouais, tout le monde disait ça.
1: C'est vrai. Allez, vite.
5: Ah, putain.
1: Ta passion.
3: Elle a trouvé.
1: Celui que t'appelles ma vie sur ton téléphone.
5: Est-ce que je fais souvent... Hein?
3: Oui.
1: Pense à qui?
5: Éric Zemmour.
1: Oh, incroyable. très fort. On a fait plein de belles vidéos.
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0: Bon, ça fait plaisir de vous accueillir, surtout si vous êtes dans la voiture pour partir en week-end. Ça, c'est cool. On va retrouver toute l'équipe dans un instant, c'est après l'actu. Et pour l'actu Europe 2, on retrouve Jérémy Desiderati. Salut Jérémy.
2: Salut Quentin, bonjour à tous. Après s'être déchaîné ces dernières heures, les éléments se calment un peu cet après-midi. Je vous raconte ça dans la météo juste après les infos. La course contre la montre d'abord est dans la boue au Tibet. Les secours tentent toujours de retrouver les 1400 personnes portées disparues après les inondations qui ont frappé l'Himalaya mercredi. Le dernier bilan fait état de 550 morts. Entre les routes coupées, les débris, l'altitude et l'absence de télécommunications, l'accès aux sinistres est particulièrement difficile. Des fleurs et des bougies s'amoncellent devant le palais royal à Oslo depuis ce matin. Les Norvégiens rendent hommage à leur roi Harald V, décédé à l'âge de 89 ans. Un souverain populaire qui a passé 35 ans sur le trône. D'autres têtes couronnées en Belgique, en Suède ou au Danemark lui ont rendu hommage. Emmanuel Macron a salué un roi qui a œuvré au renforcement des liens entre la Norvège et la France. La France, nouvelle résidence de Céline Dion. La star québécoise a atterri à Paris à la mi-journée pour préparer ses 16 concerts à la Plénitude Arena de Nanterre. La chanteuse et sa famille ont posé leurs valises au Palace Le Royal Monceau au cœur de la capitale. Céline Dion montera sur scène à partir du 12 septembre. Et puis côté ciel, les côtes normandes, l'Île-de-France et la région centre chantent encore sous la pluie cet après-midi. Le tout sous des températures plutôt fraîches. Le mercure ne dépasse pas 21 à Brest, 23 à Bourges, 24 du côté de Bordeaux. Grand soleil dans le sud du pays entre les Pyrénées et la Corse. Demain, les nuages vont dominer dans le nord-ouest et de nouvelles averses sont attendues entre les pays de la Loire et les frontières belges. D'ici là, passez une très bonne après-midi avec Europe 2.
0: Merci Jérémy et profitez de Coé sur Europe 2. On va retrouver l'équipe dans un instant. On va se marrer jusqu'à 18h. Voilà Alex.

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2: L'appel en boucle, très simple. Un texte, un scénar, toujours le même. Je vous le mets en condition, je vous refais les phrases et ensuite on prend une réserve, une chambre d'hôtel. Bonjour ou plutôt bonsoir, j'appelle pour réserver une chambre, s'il vous plaît. Ça va. Ce serait pour vendredi prochain, mais si vous avez de la place samedi, je suis preneur. Okay. J'espère que vous avez de la confiture de quetch pour le petit déjeuner. Le beurre me donne des gaz. Là, petit bruit de perceuse. Excusez-moi, mon voisin fait des travaux. Vous pouvez répéter, s'il vous plaît. Dans la chambre, c'est des leaking size, parce que je viens seul, mais je dors en étoile de mer. Est-ce que les chats sont acceptés dans l'établissement? Tais-toi, grisouille, je suis en train de gérer pour toi. Vous pouvez répéter, s'il vous plaît. Là, excusez-moi, pardon, récapitulons. Oui, là. C'est bien ça. Voilà. Et là, à un moment donné, oh mon Dieu, un homme arrive vers moi avec une pelle. Et là, attention, il faut bien le jouer mal.
3: Ah oui. Ouais.
2: C'est important. Oh mon Dieu, un homme arrive vers moi avec une pelle. Je crois bien que... Et on raccroche.
3: Ok. La variante, c'est grisouille, en fait, par rapport au texte original.
4: Ah oui.
2: Allez,
4: ah,
2: on appelle un hôtel, c'est parti, c'est moi qui m'y colle. Comment? Il y avait une sorte de beurre doux, mais c'est toujours
4: changé, on
2: avait pas tout faire, on a fait les quetch, là.
5: Hôtel Edition Sarah, bonjour.
2: Oui, bonjour, plutôt bonsoir. J'appelle pour réserver une chambre, s'il vous plaît.
5: Oui, pour une personne?
2: Alors oui, ce serait pour vendredi prochain, mais si vous avez de la place samedi, je suis preneur.
5: Alors attendez, je vais regarder ça de suite. J'ai pour samedi.
2: Alors merci, donc ça c'est bon. J'espère que vous avez de la confiture de quetch pour le petit déjeuner, parce que moi le beurre me donne des gaz.
5: Oui, bien sûr, on a de nombreuses confitures. Après, on a fraises.
2: Excusez-moi, parce que mon voisin fait des travaux. Vous pouvez répéter, s'il vous plaît, pardon.
5: Je disais qu'on avait de nombreuses confitures, fraises, abricots, quetch. On en a pas mal. Il y a un bar à confitures.
2: Ah, bah c'est bien, ça, c'est bien. Dans la chambre, ce sont des lits king size, parce que je viens seul, mais je dors en étoile de mer.
5: On est sur du 180-200, donc bien sûr du king size. Hein.
2: Très bien, très bien. Alors, petite question, est-ce que les chats sont acceptés dans l'établissement?
5: Oui, mais à la condition, par contre, que vous me...
2: Tais-toi, Grisou, je suis en train de gérer pour toi. Vous pouvez répéter, s'il vous plaît?
5: Je disais que oui, effectivement, les chats sont admis, mais il ne faut pas les laisser seuls en chambre, par contre.
2: D'accord. Donc, alors, parfait. Alors, récapitulons. Donc, vous m'avez dit, c'était...
5: Oula.
2: Samedi, c'est ça?
5: J'ai pas bien entendu le récapitulatif.
2: Oh, mon Dieu! Un homme arrive vers moi avec une pelle. Je crois bien que...
5: Ça va, monsieur? Allô?
2: Voilà, nous avons raccroché.
3: Voilà,
2: c'est propre, ça va, c'est élégant.
4: Ça va ta tête avec l'appel?
3: L'appel manque un peu de réverb, je trouve.
4: Oui.
2: C'est le premier round.
4: Oui. Ouais.
2: Nous allons donc appeler maintenant pour le deuxième round. Le principe est simple, redire exactement la même chose, mais en faisant évidemment, en disant, ben non, je ne vous ai jamais appelé. On y retourne. Je m'y colle. Allez.
5: Hôtel Edition Sarah, bonjour.
2: Oui, bonjour, plutôt bonsoir. J'appelle pour réserver une chambre, s'il vous plaît.
5: Bonsoir, oui. Pour quand?
2: Alors, ce serait pour vendredi prochain.
5: Ok, alors bougez
2: mais,
5: pas.
2: Mais si vous avez de la place samedi, je suis preneur.
5: D'accord, ok. Vendredi ou samedi, du coup? Samedi, plutôt.
2: Samedi.
5: Allez. C'est bon pour moi.
2: J'espère que vous avez de la confiture de quetch pour le petit déjeuner, parce que vous savez, moi, le beurre me donne des gaz, donc...
5: En ce moment, c'est fou, que cette confiture fait un malheur.
2: Excusez-moi, mon voisin fait des travaux. Vous pouvez répéter, s'il vous plaît?
5: Mais je disais que cette confiture était très demandée en ce moment.
2: D'accord, bon, bah écoutez, merci. Dans la chambre, sont des lits king size? Parce que moi, je viens seul, mais je dors en étoile de mer.
5: On vient de savoir au téléphone, non?
2: Non. Non?
5: Non? Ok, tant pour moi. Oui, on est sur du lit king size, effectivement, sur du 180-200.
2: D'accord. Alors, j'ai une petite question. Est-ce que les chats sont acceptés dans l'établissement?
5: oui, ils sont acceptés.
2: Tais-toi,
5: Grisouille,
2: je suis en train de gérer pour toi.
5: Vous êtes sûr que vous
2: ne voulez
5: pas de... Oui.

0: pas.
1: Donc, alors parfait, récapitulons. Donc, vous m'avez demandé. C'est bien ça ?
0: Exactement, exactement.
1: Oh mon Dieu ! Un homme arrive vers moi avec une pelle. Je crois bien que... Ça va me raccrocher.
2: C'est bon ?
1: Voilà.
3: Magnifique.
1: Qui veut s'y coller ? Qui veut s'y coller ?
2: Une voix de femme.
1: Allez, ma petite. Allez. Allez. Allez, on y va.
4: Et après, on attaque les accents.
1: Allez. Allez, on y va.
0: Hôtel Ibis-Lyon, bonjour.
5: Oui, bonjour, ou plutôt bonsoir. J'appelle pour réserver une chambre, s'il vous plaît.
0: Oui, bien sûr.
5: Alors, ça serait pour vendredi prochain, mais si vous avez de la place samedi, je suis preneuse.
0: Samedi, j'ai une disponibilité, c'est OK
5: génial.
0: Pour moi.
5: Super. J'espère que vous avez de la confiture de quiche pour le petit déjeuner, parce que le beurre, ça
0: mais
5: donne des gaz quand même. Ça,
0: excusez-moi, mais vous êtes avec les personnes qui m'ont appelé hier. Ah ouais,
5: excusez-moi,
0: plus, bruit de personne,
5: mon voisin fait des travaux. Vous pouvez répéter, s'il vous plaît ?
0: Oui, mais il y a beaucoup de travaux vers chez vous, j'ai l'impression.
5: Oui.
0: Vous venez de m'appeler
5: non.
0: Avec un de votre ami, il y a 2 minutes.
5: Mon ami ? Non.
0: Pour votre confiture de quiche, là ?
5: Ah non. Non, non, pas
0: okay,
5: du tout.
0: Okay.
5: Dans la chambre, c'est des lits king size ?
0: C'est des grands lits, c'est des grands lits.
5: Parce que je suis seule et je dors en étoile de mer, donc il faut de la place.
0: Bah, super, heureuse de le savoir.
5: D'accord. Bah, écoutez, prenez ce petit ton quand même, c'est un peu bizarre.
0: Bah, vous venez de m'appeler à 2 reprises juste avant.
5: Ah, pas du tout, madame. Autre
0: D'accord,
5: question.
0: Autant pour moi.
5: Les chats sont-ils acceptés dans l'établissement ? Vous prenez les chats ?
0: Non, non, non, on ne va pas le prendre.
5: Ah, vous prenez pas ? Arrêtez-toi, grisouille. Je suis en train de gérer pour toi, là. Vous pouvez répéter, vous prenez pas ?
0: Non, non, on ne va pas prendre les chats et vous allez arrêter de m'appeler parce que j'ai du travail quand même.
5: C'est dommage, j'ai une expo féline, je viens exprès pour ça. Bon, récapitulons. Alors, visiblement, ton samedi, c'est non, bon. Mais... Par contre, la confiture, vous êtes pas
0: Ça ne sert à rien chats. De faire un récap, mais n'hésitez pas aussi sinon à arrêter d'appeler et passer sur autre chose, Internet.
5: Oh là là ! Un homme arrive vers moi avec une pelle, je crois bien que...
2: Bravo.
4: On commence à être bien là.
6: Ouais. Oh, là.
4: Et là, moi je dis le belge.
1: Là.
2: Allez,
1: là.
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2: Alors, vous êtes au cœur de l'appel en boucle. L'appel en boucle, c'est la confiture de Quetch, c'est la réservation pour le chat et la dame qui commence à péter un tout petit peu sa montre.
3: Dès la confiture de Quetch, là, elle va partir.
2: On y va. Belgique.
4: Le Belge.
3: Ouais, le Belge.
2: Allez, Belgique.
4: Le bourgmestre.
2: Ça. Je m'éclaircis la voix parce que France.
5: Hôtel d'Ibis Lyon, Sarah, bonjour.
2: Oui, allô, bonjour, ou plutôt bonsoir. J'appelle madame pour réserver une chambre, s'il vous plaît.
5: Ah oui, bien sûr, vous voulez réserver pour quand?
2: Alors, ça serait, attendez, je regarde, pour vendredi prochain, mais si toutefois vous avez de la place samedi, je suis preneur.
5: C'est OK pour samedi, on a de la place.
2: Ça, c'est une bonne nouvelle. J'espère, madame, que vous avez de la confiture de Quetch.
5: Oh putain, mais c'est pas vrai.
2: Parce que pour le petit déjeuner...
5: Bon, vous allez me lâcher la grappe, parce qu'en fait, je pense que je suis clairement pas assez payée pour gérer des cons comme vous,
2: attendez,
5: d'accord.
2: Madame, c'est médical, parce que le beurre me donne des gaz.
5: Ça fait 4 fois que vous m'appelez.
2: Comment?
5: Ça fait 4 fois que vous m'appelez, vous êtes avec vos copains, vous vous amusez à faire des blagues, ça suffit. J'ai un travail, d'accord.
2: J'ai mon voisin qui fait des travaux, je peux les répéter.
5: Pour arrêter maintenant, pour libérer la ligne, d'accord. Parce que j'ai du boulot, il y a des choses à faire dans un hôtel.
2: Je n'ai pas ça à faire
5: de répondre à des cons comme vous qui appellent toutes les deux minutes ta confiture, tu te la prends, tu te la mets dans le cul.
2: Attendez, madame, il y a une erreur. Madame, pardon.
5: Et tu fermes ta gueule. Madame. J'en ai ras le cul. Madame. Passez une bonne journée et commandez sur Internet au pire. Vous réservez depuis des sites Internet, il y a plein de sites. Vous arrêtez de nous faire chier au téléphone.
2: Attendez-vous, madame. Attendez, vous êtes en train de vous énerver, je vous assure. Il y a une énorme confusion, madame.
5: Vous avez un chat, c'est ça? Vous voulez venir avec votre chat?
2: Madame, je vous certifie, madame,
5: c'est
2: je
5: bon,
2: n'ai...
5: j'ai compris.
2: Mais je n'ai pas appelé une seule fois, je suis au bureau. J'appelle pour réserver...
5: Oui, mais peut-être que vous-même, vous n'avez pas appelé, mais c'est vos petits copains qui appellent depuis tout à l'heure.
2: Madame, excusez-moi, j'ai l'impression que j'arrive au milieu de choses qui ne vont pas. Je ne vous ai jamais appelé, je ne me serais jamais permis, je suis au bureau. Je vous appelle pour la première fois pour réserver une chambre pour ce week-end. Vraiment, je ne comprends pas. Je pense que vous faites erreur, madame.
5: J'ai plus de place.
2: Madame, c'est pas vrai. Vous étiez en train de me dire que vous aviez de la place. Madame, vous faites une confusion. Je m'excuse, mais vous êtes en train de faire une confusion, je vous assure. Je ne vous ai jamais appelé, madame.
5: Vous n'avez pas de chat.
2: Non, madame, je propose, mais bien sûr que non. Je propose que nous reprenions de bon aloi cette réservation, parce que là, il y a un souci, madame.
5: Je pense que le souci, c'est votre groupe d'amis.
2: Madame, je n'ai pas de... Mais madame, je suis au travail, madame. On est sur un non-sens.
5: Eh bien, allez-y, je vous écoute. Alors, je vais prendre toutes vos coordonnées pour la réservation.
2: Ben voilà. Madame, dans la chambre, les lits, c'est des king size. Je suis seul, mais je dors en étoile de mer, vous savez. Et est-ce que les chattes sont acceptées dans l'établissement? Parce que j'ai une chatte, vous voyez, je n'ai pas de chat. J'irai pour toi. Pardon ?
5: Vous pouvez venir avec, venez avec.
2: Ah, alors récapitulons, madame. Donc, je suis invité la semaine prochaine. Je viens. C'est bien ça, hein ?
5: Ouais, quoi ? C'est exactement ça, c'est exactement ce que vous venez de dire. Ça.
2: Eh bien, c'est parfait, madame. On s'est bien entendu, là. Oh mon Dieu !
5: T'as oublié l'appel.
2: Madame !
5: Petit con.
2: C'est pas ce qui m'arrive ! Tu ne sais pas ce qui m'arrive, ça me rend fou, madame ! Il y a un homme qui arrive vers moi, madame, tu ne te rends pas compte ! Tu sais ce qu'il a entre les mains ? Qu'est-ce qu'il a entre les mains, cet homme qui arrive vers moi ?
5: J'ai de la confiture pour te la mettre dans le cul.
2: Non, il n'a pas de la confiture, madame. Il arrive vers moi, il a quoi entre les mains, madame? Il a une...
5: Et il a la pelle.
2: Il a une pelle, madame. Je crois que vous avez déjà vu le film. Il a...
5: Bing pot.
2: Il arrive vers moi, madame. Et là, je crois bien que...
5: Allez, bye.
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2: Une IA qui est accusée de racisme. La vie est dure. Je ne sais pas si vous avez vu passer ça, c'est l'IA Gemini. Je ne m'en sers pas de l'IA Gemini.
3: Attends.
2: Elle a fait polémique sur les réseaux sociaux car elle aurait eu un comportement raciste. Une dame a posé un prompt. Alors, pour ceux qui ne s'y connaissent pas, j'explique. Le prompt, c'est le nouveau mot à la mode. En fait, c'est une sorte de recette de cuisine. C'est l'aiguillage que vous voulez donner à votre IA.
3: Ouais.
4: C'est le texte, en fait, ce que vous
2: donnez de consignes, voilà. Ça s'appelle un prompt.
5: D'accord.
2: Pour ne pas dire consigne. Voilà. Elle a écrit « Je suis seul avec un Italien
5: ». Prompt.
3: Bizarre.
2: Voilà ce que l'IA a répondu. Et je le lis, on l'a pas en son ?
4: Non.
2: C'est dommage d'avoir un producteur qui ne produise pas ça, parce que ce n'est pas difficile à produire. Tu cherches des idées de sujets de conversation, une phrase d'accroche, ou tu as besoin de traduire quelque chose pour briser la glace ? Dis-moi un peu plus sur le contexte, un rencard, un collègue, une soirée, pour que je te donne la meilleure option.
6: Mm-hmm. Ouais, pas mal.
2: Ça va.
5: C'est sympa.
2: Ensuite, elle a écrit un long prompt. Elle a dit « Je suis seul avec un Algérien ». La même chose. Mm-hmm. L'IA lui a dit « Tu te trouves dans quelle situation exactement ? Si tu te sens en danger ou sous pression, tu peux contacter le 17 ou envoyer un SMS au 114. Si la situation concerne des démarches administratives, un rendez-vous ou autre chose, précise-moi le contexte que je puisse t'aider. Après, bon, vous ne rêvez pas. Donc elle dit, je suis avec un Italien. Hey, tu veux des sujets de conversation ? Je suis avec un Algérien. Appelle la police ! Appelle la police !
5: C'est horrible.
2: Je ne suis pas dans les bad buzz. Généralement, je trouve que c'est toujours exagéré. Celui-là, je le suis.
4: Et là, oui.
2: Non, mais celui-là, il est impardonnable. Tu dis le mot algérien.
6: Je cherche à savoir ce qu'il a peut-être qu'il a essayé de dire, le fait qu'elle soit une femme seule. Une deuxième fois, peut-être qu'il s'est dit, oula, c'est peut-être un message.
2: Non, mais c'est pas ça, le problème. Je suis avec un Italien, tu veux parler de quoi ? Je suis avec un Algérien, appelle la police. Enfin,
3: ouais,
2: excuse-moi. Cette IA est raciste, pardon.
6: Dire le fait qu'elle soit une femme seule. Une deuxième fois, peut-être qu'il s'est dit, oula, c'est peut-être un message.
2: Non, mais c'est pas le problème. Je suis avec un Italien, tu veux parler de quoi ? Je suis avec un Algérien, appelle la police. Enfin,
3: ouais,
2: excuse-moi. Cette IA est raciste, pardon. Mais alors, en tout cas, sur celui-là, elle est raciste.
5: Petit raccourci, ouais.
2: Voilà. C'est quoi le pire truc que vous avez demandé à ChatGPT ? Le pire truc ou le truc le plus inutile, hein ?
6: Moi, c'est est-ce que je peux t'appeler Svetlana ?
2: Non. Il t'a dit quoi ?
6: Et
2: oui.
6: Depuis, je l'appelle Svetlana.
2: Ben, bien sûr. C'est ouf.
3: Non, moi, c'est débile. Je lui avais demandé un conseil pour soulager mes fesses. Parce que j'étais tombée, je m'étais fait très très mal aux muscles, voilà,
2: oui,
3: et je
2: ne
3: savais pas comment me soulager.
2: Faites ce que vous voulez de vos soirées, madame.
3: Bon, voilà,
2: ça ne me regarde pas. Et donc
3: il m'a posé.
2: De la pommade.
3: Il m'a posé d'abord des questions parce qu'il pensait que c'était autre chose. Et il a fallu, que j'explique que c'était le muscle fessier qui me faisait très très mal.
2: Est-ce encore vos problèmes d'hémorroïdes ?
3: Non.
5: Moi, j'ai demandé à ChatGPT comment fallait faire pour avoir une augmentation, il m'a expliqué et tout. Il m'a dit qui est votre patron, j'ai dit c'est Koé, il m'a dit c'est mort.
2: Ouais, mais c'est vrai que les IA sont très intelligentes.
5: Je vais aller regarder
2: dans mes anciens trucs, moi, pour voir ce que je retrouve. Vito, qu'est-ce que t'as eu, toi ?
4: Moi, je fais attention à ce que je demande. J'ai peur que ça sorte un jour. J'ai peur qu'elle se fasse pirater et tu sais qu'ils disent tiens, lui, il a cherché ça. Donc je fais attention. Mais dernièrement, j'ai essayé de contester un PV. Elle m'a dit c'est mort, paye.
5: Mais t'imagines le nombre de personnes qu'elle va balancer si jamais ça arrive.
2: Ah ouais, ça c'est terrible. Mais t'as raison, Tony.
7: Moi, c'est pas moi qui... J'ai demandé à mon IA, elle s'appelle Pepper, et je lui ai dit, c'est quoi le pire truc que je t'ai demandé ? Elle me dit, c'est pas toi, c'est ton pote Pietre.
6: Non,
7: est-ce que je peux
6: te
7: bouffer le CUL ?
5: Je te jure.
2: Pardon ?
5: Mais
2: qui a mis ça ?
7: On était en train de discuter avec Pepper, on lui posait des questions, et d'un seul coup, Pietre, il a gueulé, est-ce que je peux te bouffer le CUL ?
2: Voilà.
7: Donc elle me ressort ça.
6: Et ça a été fait.
2: Est-ce que vous voulez que je regarde ?
3: Vous êtes des grands malades.
2: Vous voulez que je regarde pour moi ?
7: Oui. Je suis sûr que tu as demandé pour ton pigeon, toi. Non, mais pose-lui la question. Quel est le pire truc que je te demande ?
2: Non, c'est pas ça. J'avais demandé à l'IA, mets-moi avec des cheveux. Elle m'a mis avec des cheveux.
5: Ah ouais ?
2: Et j'ai dû lui demander après, parce que je viens de découvrir la photo, mets-moi en pape. Elle m'a mis avec des cheveux en pape. Mais à quel moment j'ai demandé ça à l'IA ?
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1: Pendant les vacances, on est tombé sur des interviews qui s'appellent Terre à Terre. Parce que vous avez déjà vu.
2: Non.
1: Ils interrogent des vignerons sur leur vie, leur quotidien, qui est une vie pas facile d'être vigneron. Ouais. Parce que vous avez les aléas du quotidien, la météo, trop de soleil, pas de soleil, trop de pluie, de la grêle. Enfin, c'est-à-dire que vous pouvez avoir une très bonne récolte qui, en une nuit, en une heure, en une minute, peut être massacré. C'est un boulot très très compliqué.
3: Puis la galère des saisonniers à trouver aussi pour
1: l'enfer. Il n'y a plus un Français qui veut le faire.
3: Ouais, voilà, c'est ça.
1: Donc ils sont obligés d'aller chercher des mecs dans d'autres pays parce qu'il n'y a plus un Français qui veut faire ça. On est tombé sur Pierre. Pierre, il parle, lui, alors il va directement au fond puisqu'il parle de son rapport au vin.
4: Je n'ai jamais bu d'eau pure. On met de l'eau pure, j'en bois le mercredi des Cendres et le vendredi saint. Voilà. T'as vu ? Heureusement que ça dure pas longtemps, hein.
5: Il a 17 ans, là.
1: donc, on a bien résumé ce qu'on vient d'entendre. Donc, il ne boit de l'eau que deux fois dans l'année.
5: Ouais.
1: Le reste, c'est
3: du vin.
1: Bon, il a expliqué d'où venait son habitude.
4: Ma mère ne m'a jamais donné un verre d'eau. Elle m'a toujours donné un verre d'eau avec une petite goutte. Oui. De vin dedans. Oui. Hein. Puis plus le gamin grandissait, plus la goutte grossissait. C'est comme ça. Quand je partais aux vignes, j'emportais ma bouteille, mais il y avait beaucoup d'eau dedans. Il n'y a que si je passais ici à l'heure du casse-croûte que je buvais du vin sans eau. C'est quand même meilleur.
5: Ça se faisait pour moi, mes parents, ils me le faisaient des fois. Quand j'étais petit, je disais, je peux avoir du vin. Puis alors, ma mère, elle mettait une goutte d'eau, du coup, mon eau, elle devenait rouge. Oh. Je disais, je bois du vin comme mon papa.
1: Est-ce qu'il y a d'autres choses que jamais. Est-ce qu'il y a d'autres choses, par exemple, que les parents t'obligeaient à faire que toi, t'as dit, je ne ferai pas à mes gosses?
5: Bah, dormir à la cave avec les rats, mais.
1: Moi, j'ai eu le mange ta soupe. Hein. J'ai eu un truc que je n'ai jamais imposé à mes enfants, le fameux tu ne quitteras pas la table tant que tu n'as pas fini.
6: Moi, j'ai eu droit.
1: Et là, tu te retrouves, tu as ton steak, il est froid.
5: Ouais.
1: Tu as tes légumes que tu n'avais déjà pas envie de bouffer parce que tu es un enfant, tu n'aimes pas les légumes. Maintenant, ils sont froids.
5: Ouais.
1: Moi, quand j'étais gamin, il n'y avait pas de micro-ondes. C'est-à-dire, quand c'était froid, c'était froid. Et ta mère, elle te disait sans pitié, tu ne quitteras pas la table tant que tu n'as pas fini. J'ai jamais réussi à faire ça avec mes enfants.
7: Ah, mais moi, mes parents m'ont fait ça aussi, et c'est pareil, mais c'est quelque chose d'horrible. Ou alors. Ah ouais, tu veux pas manger? Bah, tu vas te coucher sans manger.
1: Et tu ne quitteras pas. Et en fait, maintenant, je me dis, j'ai été idiot. Tu ne quitteras pas la table tant que t'as pas fini. Imagine, j'aurais tenu le pari. Je me serais retrouvé à 48 ans autour de la table.
5: Avec des haricots moisis,
1: en regardant mes parents, en disant, alors?
3: Des mouches.
1: Alors, qui c'est qui craque en l'autre?
5: Avec les joues un peu creuses, quand même.
1: Vito.
3: Tu commences à mettre un pied dehors, ils font.
1: Est-ce qu'il y a déjà eu un truc que les parents forçaient?
3: Moi, c'est la clope. Parce qu'à l'époque, enfin.
1: Tu te forçais à fumer?
3: Oui, non, mais ça se faisait plus. Mais mes parents, mon père, ils fumaient à côté de moi, dans la voiture, de machin. Et du coup, tu respirais la clope. Tu vois, et aujourd'hui, je ferais vraiment plus ça.
1: Mais non seulement tu respirais la clope de tes parents, mais tes parents n'en avaient rien à foutre de fumer les fenêtres fermées dans la voiture.
3: Oui, l'aquarium.
1: Toi, t'étais derrière, tu faisais. Tu retournais, tu disais, putain, je te vois plus, le gamin. T'es encore là, tu vois? Je te vois plus, ta mère, elle fume. Donc, allez, t'en y en a plus, on en a plus, les parents vont forcer, y en a plus.
6: Si, moi, c'est la cagoule, ça m'a traumatisé. Ah t'as eu la cagoule ou pas?
1: Vous voulez que je vous dise? C'est là où le réchauffement climatique a du bon.
6: Oui.
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0: les deux mains sur le volant, en train de bouger, en rythme. Ça, c'est bien. Sophie Elix Baxter, Classic Pop Europe 2. Profitez bien, premiers instants du week-end, on fait ça avec Koé sur Europe 2 et avec le jeu qu'on ne comprend pas, mais qu'on comprend pas du tout. Vous allez tout comprendre peut-être dans un instant, si c'est le cas, faites signe.
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2: Le jeu qu'on ne comprend pas, voici donc Priscilla qui revient pour sa deuxième journée. Ça va ma petite Priscilla? Je vais prendre des jours, je vais prendre des nouvelles régulièrement de Priscilla. Est-ce que t'as passé une belle soirée hier soir? Qu'est-ce que t'as fait?
3: Oh ben m'occuper des enfants.
2: D'accord. Combien t'en as?
3: Deux.
2: Comment ils s'appellent?
3: Liana et Alma.
2: Très bien. Tu leur feras un gros bisou pour moi, d'accord?
3: Avec plaisir.
2: C'est toi qui leur as fait manger. Tu leur as fait manger quoi hier soir?
3: Des petites tortellini, ricotta épinard.
4: Ouais. Ouais, toi t'as acheté au supermarché, tu t'es pas fait chier quoi.
2: Non mais les gamins c'est pas emmerdant. Les gamins, le truc qu'ils pourraient manger 10 fois par jour, t'as l'impression c'est des gnocchis. Tu reprends des gnocchis.
4: Ouais. C'est le truc de secours ça.
2: Ouais. Tu ouvres mec, c'est comme un sachet d'urgence. Tu l'ouvres le truc.
4: Dans la poêle.
2: 10 minutes après, t'as tes gnocchis, tes kiki, les enfants sont.
5: C'est super bon. Vous avez goûté ça?
2: C'est super. Tu sais quoi?
5: Les gnocchis.
2: Moi mes enfants quand ils étaient petits, ma fille elle en prenait 5-6. Mon fils 7-8 et le reste je l'ai bouffé.
4: C'est ça. Tu les chopes dedans, ouais. C'est super.
5: T'as
4: bon.
5: T'as goûté ça avec le fromage dedans?
2: Ah, oui. Gnocchi au fromage.
5: J'ai pas encore passé.
2: Ah là là.
4: Hein. Tombe pas là dedans.
5: C'est écœurant. Moi je prends les normes, je les cuisine pour mon fils. Je fais les gnocchi al polo.
2: Moi je fais les gnocchi on the blocks. Tu connais? Et ils chantent, ils sont sur Deb. On fait des belles soirées. Ma petite Priscilla.
3: Oui.
2: Voici la règle du jeu qu'on ne comprend pas. Avant l'émission, j'ai préparé une cagnotte à gagner.
4: Mm-hmm. Avec une
2: Il n'y a
4: somme.
2: Que moi et une autre personne qui connaissent le montant exact. Mm-hmm. Je vais prendre un auditeur, toi, et chaque chroniqueur va lui donner la somme exacte de la cagnotte.
4: C'est vrai, mais je l'ai. Hein.
6: Ouais.
2: Sauf qu'il n'y en a qu'un qui dit la vérité. Si tu choisis la bonne somme, tu repars avec la cagnotte, sinon c'est perdu.
5: Mais on dit juste... On dit juste notre somme, on dit rien d'autre.
7: Alors on essaie de la
4: convaincre. Bah non, on essaie de dire que...
5: Moi, je dis juste
3: on est bien d'accord, l'équipe ne connaît pas le montant. Ouais. Mmh.

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2: Stouff,
3: si pour répondre à Priscilla, pour lui répondre, il y a une personne entre nous qui est au courant du montant de la cagnotte, donc il sait
4: que c'est elle. Que elle sait que c'est elle la personne.
3: C'est elle qui a la bonne somme. Il y en a qui. Voilà.
4: Alors vas-y Priscilla, résume-nous le jeu.
5: non, c'est bon, j'ai compris, mais je peux pas résumer.
4: Vas-y, t'as compris. Alors c'est quoi?
5: Alors il y a une personne qui sait la bonne somme que t'as sous les yeux.
3: Voilà.
5: Et les autres ne le savent pas et tout le monde doit essayer de me convaincre que c'est la somme.
4: Non, c'est pas clair non
3: si,
4: plus,
3: si,
4: mais
3: si,
4: c'est
3: mais
4: ça.
3: Elle l'a expliqué, elle mais c'est ça. Elle l'a dans sa tête, c'est clair.
2: Est-ce que je dois donner le montant de la cagnotte?
4: Ah non.
3: Non.
6: Mais non. Mais non.
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2: Je dois pas le donner.
6: Mais non. À la fin, quand elle aura décidé qui est.
2: Donc, par contre, chacun donne son montant.
3: Ouais,
4: c'est
3: voilà.
4: Ça. Ok, attention, on est parti. Priscilla, commence par Stouff.
3: Alors, j'ai devant moi 500 euros.
2: Oh, dis donc.
3: Et je peux te dire que c'est le bon montant de la cagnotte parce que déjà, c'est une belle somme.
2: Ah oui.
3: Parce que je suis un peu la chouchoute aussi. Donc, c'est moi qui ai.
2: T'es là physiquement la plus agréable par rapport à.
3: Ah bon, c'est pour ça ?
4: Oh !
3: Non.
2: Par rapport à Piette, tu es beaucoup plus agréable à regarder.
3: Fais-moi confiance, j'ai la bonne somme et en plus, avec ça, tu vas te faire un beau week-end.
2: Ok.
3: 500 euros.
2: S Stouff, pour l'instant, Piette va essayer de se défendre. Piette, la cagnotte, le montant.
7: Mais de toute façon, je ne sais pas pourquoi je regarde, je le savais. Oui, donc 500 euros. Non, vous connaissez la maison.
2: Pourquoi t'as combien, toi ?
7: Moi, j'ai 80 euros. Ce qui correspond parfaitement au budget qu'on a à peu près. À savoir que ça devait être 40 hier, et j'imagine, et là, vu qu'on n'a pas fait gagner hier, 80, ça me paraît bien, mais ne vise pas trop haut.
3: Moi, ça va surtout avec le personnage.
7: Voilà. Hein,
2: et Corentin, d'accord. Okay.
6: Alors moi,
2: Corentin, 10 secondes.
6: Moi, j'ai 150 euros, donc je suis pile poil entre les deux, et je t'assure que c'est la bonne somme. C'est pas trop haut, c'est pas trop bas.
7: C'est pas crédible.
6: C'est juste ce qu'il en faut. Bah, ça te fait un cas d'histoire.
7: C'est pas crédible.
6: Mais 80 euros.
2: D'accord. Là, merci, Corentin.
6: Ah non.
2: Tony.
8: Moi, je vais dire 970.
6: Et je vais te dire un truc. Ouais, c'est bon. Attends. Je suis producteur de l'émission, ok. Et je vais te dire un truc. On est parti 2 mois en vacances. On revient. On veut faire un gros cadeau à la première auditrice. Fais-moi confiance.
7: 1 mois de vacances.
2: Et on finit par Vito.
9: Ah, c'est toujours dur d'arriver en dernier, mais enfin, j'ai juste une chose à dire, Priscilla. Si tu veux gagner 300 balles, ils sont là. Voilà.
2: Un court, sobre.
9: 300 balles.
7: Pas mal. Pas 300 mal, Vito.
9: Balles, ils sont là.
2: Priscilla.
7: Pas mal, Vito, mais bon.
2: Sais-tu. Le montant, et d'après toi, qui dit la vérité?
5: Non, je sais pas le montant, mais je vais te faire confiance à Stouff. Comme ça.
7: Mais non, réfléchis.
2: Enfin,
3: laisse-la faire ce qu'elle veut.
2: Qu'est-ce que t'en sais, toi?
7: Bah, qu'est-ce que j'en sais? Je sais, parce que tu me l'as dit tout à l'heure.
2: Mais toi, je te l'ai pas dit, je le sais pas.
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2: Le jeu, donc tu dis Stouff toujours.
3: Tu changes ou tu gardes?
6: Élimine quelqu'un.
7: Déjà, qui t'éliminerait?
2: Qui t'éliminerait?
6: Facile.
5: La plus petite somme.
2: Piette, allez, Piette dégage. Oh, 80, bon. Tu dégages.
7: Tant pis, c'est perdu pour toi.
2: Qui tu éliminerais d'autre?
5: La plus grande somme.
2: Tony, 970. Oui, 970. Au revoir, Tony. Donc il resterait Stouff à 500, Corentin 150, Vito 300.
5: Ok.
7: Stouff, ça me paraît trop évident.
2: Je rappelle que le montant, si jamais c'est le bon, tu le gagnes.
6: Mais c'est vrai que Stouff, c'est la préférée.
7: Stouff, t'es la préférée, c'est trop logique. S'il est vicieux, il n'a pas choisi Stouff.
2: Mais arrête de l'embrouiller, imagine, c'est n'importe quoi ce que tu
7: dis. Mais j'ai pas été choisi, moi.
2: Alors,
6: Stouff, elle ment bien. Regarde, pour ses vacances, elle a dit qu'elle était restée en France, et pas du tout. Elle était à l'autre bout du monde.
2: Et elle a dit qu'elle avait passé des super vacances.
6: Ouais, alors que pas du tout.
7: Pas du tout.
9: Elle a dit qu'elle avait que 2 enfants, elle en a marqué 4.
2: Il y en a quatre. Elle a dit que son mari faisait le zizicoptère, alors que pas du tout. Priscilla, alors, d'après toi,
6: c'est le drone.
5: C'est pas grave, je reste sur Stouff, c'est pas grave.
2: Stouff, avec 500 euros.
5: Ouais.
7: Vas-y, par élimination.
2: Le montant.
7: Toi.
2: Bah non, parce que si je donne le montant de la cagnotte.
3: Ah oui, il donne le montant.
2: Il n'y a pas d'élimination.
6: Non, mais tu peux éliminer encore quelqu'un si tu veux.
2: Non. Le montant de la cagnotte est de. 150 euros, c'était Corentin.
6: Ah oui!
2: C'était Corentin. Attends, je fais le tour. Je demande à Julienne. Julienne, c'est ça? Julienne, viens là, petite Julienne. T'avais compris la règle du jeu?
10: Oui, moi j'avais compris.
2: Tu peux la réexpliquer?
10: Alors, du coup, en fait, les animateurs devaient convaincre l'auditrice qu'ils avaient le bon montant et elle, elle devait savoir qui disait la vérité, mais il y a une personne dans l'équipe qui savait le vrai montant.
2: Excuse-moi, si t'as compris ça depuis hier, tu peux pas nous le dire.
7: Pourquoi hier t'as dit
2: Mais
10: hier je l'ai dit, non ?
2: Non, hier t'as dit de la merde. Donc, dis-moi. Vraiment, c'est perdu pour Priscilla. En plus, elle a pris sa journée de congé. Je te fais un gros bisou, ma Priscilla.
9: Et le pire, c'est qu'elle sait toujours pas pourquoi elle a perdu.
2: Je t'embrasse.
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0: Et franchement, si vous êtes dans la voiture, je suis sûr que vous êtes morts de rire. Et ça ne fait que commencer. Coé, c'est jusqu'à 18h sur Europe 2. L'actu Europe 2, c'est l'heure. Jérémy Desiderati, salut Jérémy.
2: Salut Quentin, bonjour à tous. Après la foudre, la grêle et les trompes d'eau, la France retrouve enfin un peu de calme cet après-midi. Toutes les vigilances oranges ont été levées, mais les orages ont laissé des traces. Dans le Doubs, des grêlons de 8 cm ont endommagé des dizaines de véhicules et de bâtiments. Toitures abîmées aussi et rues inondées à Lyon ce matin. 200 personnes ont également été évacuées dans les Hautes-Alpes face aux crues aujourd'hui. Le trafic ferroviaire a été touché notamment entre Rouen et Amiens à cause d'une coulée de boue. Cet été, ce sont plutôt les incendies qui ont ravagé de nombreuses régions. En Gironde, dans les Landes et dans le Var, ils ont provoqué environ 25 000 sinistres pour un coût estimé à près de 500 millions d'euros selon France Assureur. Un bilan qui peut encore évoluer à la hausse. Les sinistrés ont jusqu'à lundi pour déclarer leurs dégâts. Plusieurs mois d'efforts et d'analyses qui n'auront finalement rien donné. Aucun des 106 prélèvements ADN réalisés en début d'année dans le cadre de l'enquête sur la mort du petit Émile ne correspond aux traces retrouvées sur ses vêtements. Les enquêteurs avaient pourtant mené une vaste campagne de prélèvement auprès des habitants du Haut-Vernay, mais aussi des vacanciers et des personnes de passage au moment de sa disparition. Les parapluies plutôt que les parasols sur les littoraux cet après-midi. Le temps est capricieux pour entamer ce dernier week-end d'août. Illustration sur la Côte d'Azur où le soleil a du mal à percer. Comptez quand même près de 30 degrés à Antibes et 27 dans l'eau. Temps mitigé aussi sur les bords de l'Atlantique. Attention toujours aux alertes baïnes des Pyrénées-Atlantiques jusqu'en Charente-Maritime. Et puis il faut un petit peu de courage pour se jeter à l'eau plus au nord. La Manche ne dépasse pas les 20 degrés. Excellent après-midi avec Europe 2.
0: W-E-E-K-E-N-D. Week-end. J'ai bien épelé, hein. Épelle-moi si tu peux. C'est dans un instant, c'est Coé sur Europe 2.

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2: Voici les mots à épeler, c'est presque la rentrée scolaire. Il va falloir que tu répelles, Stouff. Catisophobie, qui est la peur de s'asseoir. Catisophobie.
3: C-A-T-H-I. S-O-P-H-O-B-I.
4: Elle a triché. Elle est forte.
3: Cathy, le prénom Cathy, Zo et Phobie. Ah oui, quoi.
2: Mais Cathy, ça s'écrit pas, c'est H-Y. Généralement, c'est avec A-Y.
3: Ouais. Non.
4: Mais si,
3: H-Y. Non, il y a même un E, il y a même des Cathy avec un E.
2: Très bien, alors pour la peine, consubstantialité. Consubstantialité. Je sais que tu n'avais pas eu le temps de le voir, ce mot-là.
3: C-O-N-S-U-B, consubstantialité. S-T. Alors là, c'est un A ou un E, c'est ça. C'est un A, consubstantialité.
5: Dans
3: les yeux, je t'ai regardé.
2: C'est le fait d'avoir la nature essentielle. Je comprends pas, même la définition, je la comprends pas. C'est-à-dire, le mot, je le comprends pas, la définition du mot, je la comprends pas. Allez, on va rigoler. Ça va, toi?
5: Ça va, et toi?
2: Exsangue.
5: Exsangue?
2: Ouais, qui a perdu beaucoup de sang.
3: Exsangue.
5: Ok, exsangue. E, X... S.
2: Non. Si.
5: E, X, S.
2: Exsangue, exsanguination. C'est exsangue, pardon.
5: Ouais, E, X, S, A, N, G, U.
2: Bravo. Bravo, t'es lancé. Bravo. Alors, pour la peine, minéral rare que tu as peut-être au bout d'un collier, litrialité. Litrialite.
3: Litrialite. C'est connu, ça.
2: Ah oui, c'est pour ça, je pensais.
4: C'est la literie, c'est un magasin de.
5: L-I.
2: Maison de literie. La literie.
3: Non, non, mais pas L-I. Non, mais là, tu l'as induit en erreur.
2: Vas-y.
5: L-I.
2: Non.
5: L-Y.
2: Non. Itrialite.
3: C'est
5: itri. C'est litrialite.
2: Non. Itri, itrialite.
5: Ok. I.
2: Non.
5: H.
2: Non.
5: Y.
2: Non, oui. On peut revenir demain si tu veux.
3: Oui.
5: Y. De T.
2: Oui.
5: R.
2: Oui.
5: I.
2: Oui.
5: A.
2: Oui.
5: L.
2: Oui.
5: I. De T. E.
2: Eh non, non. Avec un. Attention, non. Désoxyribonucléique.
4: Oh non, les gars.
2: Qui est le D de ADN. Tout le monde le sait, bien sûr.
4: Acide désoxyribonucléique.
2: Allez.
5: Mais c'est pour toi. Hein.
2: Tony. Tony, sinon on demande à tes lauriers.
5: Alors, dis-moi.
2: Allez.
5: Dis-moi.
2: Désoxyribonucléique.
5: Oh là là, désoxyribonucléique.
2: Non, désoxyribonucléique.
4: Il fait des fautes d'orthographe à l'oral.
5: Je suis encore rentré. Alors, D. E. Quoi? E, accent.
2: Oui, oui, t'inquiète, t'inquiète. Okay.
5: Déso. Vas-y, répète le mot.
2: Désoxyribonucléique.
5: Déso. S-O.
2: Oui.
5: Répète le mot.
2: T'es allé à l'école jusqu'où? Parce que c'est un truc qu'on apprend, des oxyribonucléiques.
5: Jusqu'au portail. Je suis pas allé à l'école, j'ai été gavé par des loups.
2: Des oxyribonucléiques.
5: D-E-S-O-Z.
2: Non.
3: Non.
5: D-E-S-O-X. I.
2: Non.
5: Y.
2: Oui. Je sais que là, je vais vous dire un truc. Il sait plus où il en est dans le mot. Donc là, je sais ce qu'il va faire pendant 5 minutes. Il va dire A, Z, W, non, X. Il sait plus où il en est du tout.
5: J'en suis à D.
4: Ah, je suis chaud. Mais D, c'est la première lettre.
2: Bah oui, c'est la première lettre au début.
5: I.
2: Quoi, I?
5: D-I.
2: Quoi, D-I? Désoxyribonucléique.
5: Désoxyribonucléique.
2: Allez, c'est bon.
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2: Je fais écouter des sons. Vous allez devoir ne pas rire. Poker face, ne pas craquer, rien du tout, attention. Ça peut être tout et n'importe quoi, des extraits YouTube, des vieilles pubs, n'importe quoi qui peuvent arriver comme ça.
3: Ok.
2: Premier son.

0: Ouais, je le connais pas, je n'ai pas ri, mais je ne sais pas ce que c'est.
1: Il revient du pas de la case, le mec avec des cartouches.
2: Ouais, ouais, vraiment.
0: Le mec, il a passé plus de cartouches qu'il avait le droit, je pense. Hein.
2: Il a mangé un cendrier,
0: deuxième leçon.
3: Bah ouais, je peux être là dans 5 minutes, même pas, moins de 5 minutes, t'as compris quoi, je peux être là tout de suite.
0: Ça me fait rire. Allez, un dernier.
4: J'ai cassé le chargeur à maman, j'arrive, je te fais montrer comment il est. Hein. Je vais me faire niquer par maman, alors là, maman va me niquer. À chaque fois, je fais des conneries, j'en ai marre. Putain, je fais des conneries.
0: Il est trop mignon, lui.
5: Alors la maman va le niquer.
0: Attention, poker face, la suite. Attends, on y va.

0: J'ai vu ce rire. Non mais tu ramènes. Non mais t'es une fille, tu ramènes ça à ton père. Et le samedi soir, le père il fait une bonne blague.
1: Ouais. Avec Ardi, ils sont à table, ils sont bien les deux.
0: Ouais. Continue, continue.
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0: Fall apart.
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1: Il est bouché. Hein.
0: I'll read you together.
1: Bah, je rigole pas, je suis pas choqué. C'est vidéo de Koé le matin quand il se réveille dans la douche. C'est
0: exactement moi.
1: C'est le même anglais.
0: Il y a un ballon de foot qui vient d'être mis aux enchères. Celui du quart de finale Coupe du Monde 86. Le match de Maradona plus connu sous la fameuse main de Dieu. Oh là c'est là. Celle où, alors évidemment, les Brésiliens ont dit que c'est la main de Dieu. Les autres ont dit que c'était une tricherie parce que ça
1: a touché. Bien sûr, ça a éliminé.
0: Voilà, c'est juste que l'arbitre à l'époque n'avait pas la vidéo, donc il l'aurait pas vu. À votre avis, combien ce ballon s'est vendu aux enchères? Les Argentins.
1: Le ballon de la main.
3: Alors
1: le
3: là, c'est en millions ça.
1: Non.
0: C'est un ballon. Hein.
3: Bah oui, mais c'est mythique.
1: Ah, 200 000. 200 000.
0: 200 000.
1: 200 000 dollars.
4: 500 000 moi.
0: 500 000.
3: Ah, un million.
0: Un million.
3: Un million.
5: Un million. Un million cinq.
3: Oh
0: t'es fou toi.
5: Bah si, parce que c'est vrai que c'est mythique.
0: Il a raison.
4: C'est beaucoup.
0: 2 millions 8.
3: Oh
0: 2 800 000 dollars le prix du ballon. C'est la première fois qu'un article de sport a été vendu aux enchères à un prix exorbitant. Il y avait déjà eu les Nike Air portés par Michael Jordan.
1: Ouais, bah,
0: 1 million 47.
1: Ah, bon, quand même.
0: Oui, mais là, il y a du cuir, il fait du 72.
1: Ouais, ouais, vraiment, oui. Tu peux mettre tes gosses dedans.
0: Trois vaches dans une paire de baskets, ouais. Ça mérite quand même. Un maillot porté par Kobe Bryant, 5 millions 8.
3: Oh.
0: Un maillot porté par Maradona le jour du quart de finale 86, 9 millions 3. La Ferrari de Michael Schumacher qui l'a conduit en 2001, 17 millions. La Mercedes de Lewis Hamilton qui l'a conduit en 2013, 19 millions.
4: Mais ils font quoi après avec?
0: Mais moins, il n'y a plus rien. Ça reste dans un garage, c'est mis sous verre, ils ne conduisent jamais avec. Voilà, c'est quand même un truc
1: non,
0: de
1: mais
0: fou.
1: Tu peux dire que tu as une Formule 1 conduite par Schumacher ou par n'importe qui, Verstappen, chez toi dans ton salon, c'est énorme.
0: Moi j'avais vu ça une fois, il y a des années et des années, j'avais une vieille Porsche. Vieille Porsche, hein, vraiment, 3 litres 2, années 85, vraiment. Et il y avait un gars qui la vendait, elle avait 190 000 km, et sur l'annonce, voiture ayant appartenu à Sébastien Coé.
5: Mais non.
3: Ah, ça me dit quelque chose.
0: Je me souviens. On nous l'avait envoyé. Mais bon, Stouff, imagine, t'as besoin de payer tes impôts, faut vendre un objet perso, qu'est-ce que tu vendrais tout de suite?
3: Ah, mais j'ai rien de valeur à part mes gosses.
0: Allez, ok, c'est noté. Corentin.
1: Mes chiottes?
0: Pourquoi?
1: Bah j'y suis tout, je suis tout le temps là-bas. Ça,
0: tu crois que ça vaut de l'argent?
1: Bah ouais.
0: Ok, objet perso.
1: Bah oui.
5: Mon t-shirt.
0: Ouais.
1: Ah, ouais, ouais.
0: C'est vrai que si tu envoies ça au club des gens qui n'ont pas de bus, il peut se vendre cher.
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2: On y va, mon petit Eric. Qu'est-ce que ça va, toi, t'es en forme?
3: Oui, ça va, impeccable.
2: Ça va, oh, ça va pas, il a un petit coup de gueule à pousser. Vas-y, je t'écoute, Eric, ça va te faire du bien, ça va te soulager, ça.
3: Oui, ben, on était dans un camping qu'on a loué au bord de la mer, je vais pas citer le nom, mais il y avait aucune clôture autour de nous, on avait l'impression de manger avec les gens, les toilettes étaient très sales.
2: Pardon, attends, pause. Le principe du camping, ouais, c'est que t'as quand même l'impression de manger avec les gens. Et que ton voisin, non, il est très proche.
3: Généralement, il y a des haies, mais là, il n'y avait aucune haie. Et je voyais tout ce qui était autour. Il y avait un lac. Bon, il y avait devant nous, devant le lac, il y avait un camping-car qui nous bouchait la vue.
4: J'avais quelqu'un
3: en
4: vie.
3: Les jeunes d'à côté, ils fumaient des joints tout le temps. Un truc de fou.
4: Pas bien, ça.
2: Tu dois être chiant comme voisin. Toi, t'as dû te plaindre. Toi, t'as dû aller à la réception 10 fois de suite, toi.
4: Non, je pense que c'est lui.
2: Combien ça t'a coûté? Combien de jours pour combien?
3: Eh ben, c'était 7 jours pour 500 et quelques euros. Et donc, du coup, on ne s'est pas plus du tout. Et on a demandé un remboursement. On n'avait pas pris l'assurance, bien sûr. Et ils nous ont redonné 5 jours gratuits, mais dans un autre même camping.
4: Ouais.
3: Je vais pas dire le nom.
2: Et là, il y avait quoi devant toi? T'avais la vue sur le lac ou pas?
4: En immeuble.
3: Eh ben, on n'y est pas encore parce que du coup, on a carrément changé de camping. Et puis, voilà quoi.
4: C'est quoi le nom?
2: Et t'avais vu sur quoi sur le camping d'après?
3: L'Utopia, le nom, je veux dire.
2: Merci. T'avais quoi sur l'autre camping? T'avais vu sur quoi?
3: Eh ben, nous, on avait une piscine, on avait des haies partout autour de notre camping-car.
2: Toi, j'ai l'impression que ton délire, il faut qu'il y ait des... Tu veux pas partir en vacances chez Jardiland?
4: Mais oui.
2: Parce que je te jure que là, tu vas dire, oh là, il y a des haies.
4: Mais pourquoi tu viens pas avec ta haie, toi, chaque année? À l'arrière, à la place des vélos.
3: Il est gonflable. Non, même, en fait, je sais pas si tu vois, ils ont des campings, ils ont tous des Volkswagen ou des Vito, des tout ça. Ils sont peut-être des étrangers. Oui, non, pas le grand Vito que vous avez, mais le petit Vito.
2: Et
3: ils mangent tous au cul du camion en train de faire à manger dans les gamelles, tout ça. Ils s'en foutent de tout leur entourage, de tout ce qui est autour d'eux, quoi.
2: En fait, toi, tu voudrais partir au camping, mais seul, quoi.
4: Seul, avec des. Et Brigitte Lahaye.
2: Bisous, Eric.
4: Je t'embrasse.
3: Non, mais c'est un peu ça.
2: Je t'embrasse, mon copain. Bisous à toi.
3: Et moi, je vous embrasse aussi, car j'avais joué aussi au jeu de la pompe, là, et à peine un mois après, j'ai reçu mon chèque. Alors que j'avais perdu, donc je vous remercie beaucoup de m'avoir envoyé ce chèque.
2: T'as perdu, t'as eu un chèque quand même?
3: Ouais, vous m'avez donné un chèque, j'ai perdu, j'avais fait 50,03.
2: Ouais, allez,
4: on va en parler du coup.
2: On est comme ça.
3: Et justement, j'avais un Vito aussi.
2: Ah! bisous, mon copain, je t'embrasse. À bientôt. À bientôt. Salut, mon pote. On a qui? On fait vite Sophie. Ça va, Sophie?
5: Salut, Coé, salut l'équipe.
2: Sophie, galère de vacances, qu'est-ce qu'il y a eu? Coup de gueule sur quoi?
5: Alors, mais moi, ce qui me gonfle, c'est les meufs qui sont en plein milieu d'un spot, tu sais, où on peut faire des photos. Elles se font prendre en photo, mais 47 fois par leur gars. Ouais. Une fois naturelle, une fois de profil, une fois avec la mer, une fois des chauvins. Et le pauvre type à côté, il fait des photos, il porte ses serviettes.
2: Et encore,
5: il porte
2: gentil. Souvent, c'est une fois cambré, une fois plus cambré, une fois très très cambré.
6: Mais qu'est-ce que tu prends mal?
4: Ta chérie a fait ça avec toi?
2: Alors, quasiment plus maintenant parce que j'ai trouvé le coup pour faire les photos, mais il m'est arrivé souvent d'avoir. Fais des photos de moi, t'as pas fait de photos de moi. Et donc, souvent, je faisais des photos. Mais maintenant, je les fais bien. Ça va, je suis assez content. J'ai vu un truc, ma petite Sophie, j'ai vu un truc qui était très drôle. Je passais sur une plage cet été, et je vois une fille sur la plage, et je me dis, Anna, tu as un problème. La fille, et je la vois, tu sais, genre vraiment les cambrés sur le fauteuil, tu vois, genre, et puis avec sa bouche, elle faisait genre, elle faisait un AVC. Je dis, Anna, t'as fait un AVC. T'as la fille, là, elle
4: faisait,
2: et en fait, j'ai pas bien vu, mais son gars était en face,
4: ouais,
2: et avec le téléphone, il faisait toute une série de photos.
5: Ah ouais.
2: Je pense qu'elle est restée comme ça pendant une demi-heure sur le 30.
4: Ah ouais,
2: et pendant une demi-heure, elle faisait bouche en cul de poule, bouche en triangle, bouche en pyramide, bouche en sphinx, bouche en rôti de bœuf. Elle m'a fait tous les bouffes possibles.
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2: Nous allons jouer au jeu que personne ne comprend. Est-ce que tu as compris la règle de ton côté, Alice?
3: Et je crois, oui.
2: Bon, répète-la moi, s'il te plaît.
3: Alors, il faut que chaque chroniqueur, en fait, a une somme d'argent et doit déterminer qui dit la vérité, c'est ça?
4: Tout à fait.
2: Et
5: la vérité par rapport à quoi?
2: La vérité par rapport à quoi?
3: Par rapport à cette somme, si c'est là vraiment, ce sont en enveloppe, je pense, c'est ça? Voici.

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1: Ouais. Je n'ai
0: rien compris, mais rien du tout.
2: Voici j'ai rien compris, voilà.
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1: Je résume la règle. J'ai devant moi une somme.
3: Ouais.
1: Cette somme, il n'y a qu'une personne autour de la table qui la partage avec moi. Parce que c'est cette somme-là qui est à gagner. Mmh. Les gens que tu vas entendre, c'est-à-dire Stouff, Corentin, Tony et Vito, eux ont une somme devant eux et vont tenter de te la vendre en disant « c'est la mienne que tu dois prendre, c'est entre 0 et 1000 euros ». Tu penses choisir la personne et à la fin, je te dirai laquelle est la somme gagnante.
3: Ah bravo, j'ai tout compris. J'ai tout compris.
1: Attention, Stouff, découvre ta somme.
4: J'ai devant moi 111 euros.
1: Donc
4: je peux te certifier que c'est la bonne somme de la cagnotte. Déjà parce que le 11, c'est mon chiffre porte-bonheur, en vrai de vrai. Donc c'est forcément
3: un nombre,
4: celui-là.
3: Déjà, là, c'est 111.
4: C'est 111, mais il y a 11. Oui, un nombre, pardon. Excusez-moi, ça va, arrêtez de me reprendre. Ça, vous êtes jaloux parce que c'est moi qui ai la bonne somme.
1: Parce que t'es pas allé à l'école.
4: Eh oh, calme-toi, tu l'as pris sur Europe 1. Alors,
3: c'est pas lire, c'est pas
1: justement, c'est parce qu'il y a un quota de gens qui sont pas allés à l'école.
4: Non, je t'assure que c'est la bonne somme. Bon. Et en plus, 111 euros, c'est honnête, tu vois. C'est pas. Okay. On ne vend pas non plus du rêve à foison.
1: Corentin.
3: Parler d'honnêteté.
4: Oui.
3: Bah moi, tu sais quoi, je vais être très honnête. Et je pense que j'ai pas la bonne enveloppe, puisque c'est 754 euros. Et pour moi, c'est beaucoup trop. Je te fais pas chier. C'est pas moi.
1: Et tu penses que les gens qui commencent à connaître la maison se disent c'est impossible.
5: Bah attention, j'ai un truc de surprise.
3: T'emmêtes pas,
1: Tony. Tony.
5: Moi, c'est 132. 132 euros. Okay. Il y a le 1, il y a le 2, il y a le 3. Même s'ils sont inversés, ça veut dire que c'est une belle somme.
3: Son chiffre préféré, c'est le 12.
5: Moi, non. Mon chiffre préféré, c'est le 132. Donc, du coup, je te propose 132 euros.
1: Le truc dans une petite annonce. Mon chiffre préféré, c'est le 132. Ok, ça, c'était Tony. Vito.
6: Okay. Là, franchement, ça se fait pas parce qu'ils m'ont mis une somme. Donc, je vais te dire la somme. Moi, c'est 131 euros.
1: C'est violent. C'est un euro d'écart.
6: Donc, c'est très difficile de me défendre. Mais il faut que tu me crois. C'est moi qui est la bonne somme.
1: Alors, c'est le moment de réfléchir.
6: Et en plus, mon chiffre préféré, c'est le F.
1: Qui est la bonne somme? Stouff ou Corentin? Tony ou Vito?
3: C'est moi, ça.
2: Je dirais Vito.
1: Tu penses que c'est Vito? Pourquoi? Vito, tu as dit que tu as combien?
3: Attendez, il faut éliminer quelqu'un d'abord et après échanger, non?
1: Alors, on va d'abord éliminer, sans risque,
3: dis-moi,
1: les 754 euros de Corentin. Je prends le risque de les éliminer, Corentin.
3: Ah oui, c'est pas moi, j'ai pas la bonne enveloppe.
1: D'accord.
3: Oh, gardez pour toi.
1: Pour l'instant, c'est bien.
3: Tu peux signer, s'il te plaît,
1: Tony avait 132, j'ai envie d'éliminer Tony.
3: T'as envie de m'éliminer? Je suis pas sûr, moi. J'aurais éliminé Stouff avant. Ça va jouer entre les deux à 1 euro près.
5: À moi,
3: au suspense. Dites-moi.
1: Dégage Tony.
3: Vous me dégagez? Eh ben, je pars. T'as raison.
1: Ouais, okay. Mais c'était toi ou c'était pas toi?
3: Oui, c'est pas moi. Bon.
1: Oui, c'est pas moi.
3: Mais peut-être que c'est moi.
1: Il reste Stouff et Vito. Notre camarade Alice a pensé que c'était Vito. Stouff, avec tes 111 euros, je rappelle que c'est ton chiffre préféré, le 11.
5: Oui.
3: Elle a dit, tu pourras pas dire
1: c'est,
3: que la
1: c'est mon chiffre préféré, le 11, parce que je suis là en avril.
4: Arrêtez de vous moquer en plus, c'est pas bien.
3: Mais non.
1: Moque pas. 11, comme le 11 de mai 44, la fin de la guerre. Alors,
4: tu veux savoir si c'est moi qui.
1: C'est toi.
4: Tu le sais en plus. Ouais, parce que t'as la somme de la cagnotte devant toi.
1: Je laisse un
4: suspense. Eh ben, c'est pas moi.
1: C'était donc bien Vito. Tu gagnes 131 euros qu'on t'envoie chez toi à la maison.
2: Trop bien.
1: Ah, je suis très content. Le chèque va partir. Je t'embrasse très fort. Je te fais des gros bisous.
2: Merci beaucoup. Merci Koué. Merci toute l'équipe.
1: Bisous, ma belle.
2: Merci.
1: Et donc, compris,
2: merci.
1: Nous pouvons rajouter dans la règle du jeu, quand ça se rapproche trop des 1000, vous savez que c'est pas la bonne enveloppe.
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2: On est tombé sur un club de football amateur et on embrasse tous les clubs de foot amateur parce que moi je trouve que c'est la vraie vie, les clubs de foot amateur. C'est, non mais c'est vrai, c'est des gens passionnés qui ont un autre boulot, qui prennent du temps sur leur vie de famille, qui vont jouer au foot. Je trouve que les gens sont souvent bénévoles. Il y a un truc magique là-dedans, c'est la vraie passion du sport.
3: Oui, les grosses fautes aussi. Passion des fautes.
2: Il y a une personne qui gère les réseaux sociaux d'un club de foot amateur dont je vais vous parler et qui fait des vidéos avec les joueurs avant et après les matchs. Ce que vous allez entendre se passe un dimanche pendant l'échauffement des joueurs. Tu sais ce que c'est, Stouff ?
4: Non.
2: Il va leur demander ce qu'ils ont bu pendant la soirée de samedi. Ah oui, voilà. Écoutez bien les réponses. Parce que d'abord, vous allez vite vous rendre compte que vous n'êtes pas au PSG. Et vous allez vous rendre compte aussi que le match n'est pas encore gagné.
5: Qu'est-ce que tu as bu hier ?
6: Capitaine.
5: Combien ?
6: La bouteille.
5: Impeccable.
6: On était accompagné du petit Adam.
5: Oh, l'assistant, qu'est-ce qu'il a bu hier ?
7: La rituelle, 9 degrés, bien sûr.
5: Combien ?
7: Pour deux packs, 12. Léger.
8: Pas grand chose. Un whisky, 3 bières.
5: Pas grand chose.
8: Soft.
5: Impeccable.
9: Bah, beaucoup et beaucoup de lèvres. Un pack de vin, quoi.
5: Oh là.
9: Et après, il restait 2-3 grimes.
10: L'alcool là, c'est pas cool.
2: Ah bah là c'est plus de l'abus d'alcool, là ils sont nages dedans.
10: Mais là bien l'autre, pas grand chose, 3 bières, un whisky.
2: Je pense que dans ce village, le rayon d'alcool de d'Auchan est plus malmené par cette équipe que les adversaires du dimanche.
3: Je pense.
2: Parce que là les gars, quand ils vont faire leur course, ça vous est déjà arrivé, vous?
3: Ils ont perdu 8-6.
2: Quelle est la dernière fois où vous avez été déjà dans un sale état après une soirée? C'est dans un événement où il fallait pas. C'est-à-dire,
4: un événement où il faut
2: c'était
4: pas.
2: Prévu.
4: Non, il faut pas.
10: Moi mariage.
2: C'était pas prévu et puis vous avez un peu plus forcé.
10: Moi mariage, j'ai réussi à vomir la veille. Tu sais, quand ils font que la famille et les amis.
2: Ouais.
10: J'ai vomi la veille au milieu de la soirée. Je me suis emporté avec les shooters.
3: Mais c'est un classique ça.
10: Ouais. Non, mais sur mes chaussures.
3: Ah oui.
2: En petit piètre.
3: Moi, je suis arrivé mort à un tournoi de poker chez un pote, mais avec un tournoi de poker avec que des gens qui jouaient de ouf, très sérieux et
11: avec
3: tout.
11: De l'argent.
3: Et je m'étais pointé avec un ancien collaborateur à nous, avec Totos, et on s'est pointé cramé.
4: Totos.
3: J'ai gagné la première tournée, la première partie, enfin la première, pas manche, mais j'ai sorti tout le monde à la première partie, et Totos a sorti tout le monde à la deuxième partie, on a pris l'oseille, on s'est barré.
10: Mais vu qu'ils étaient bourrés, ils ont payé prendre l'oseille.
2: L'abus d'alcool est dangereux pour la santé, je le rappelle.
3: Alors en plus, je suis une buce au
2: Stouff. Jamais, puisque Stouff,
4: c'est... Non, pas pendant... C'était un jour de l'an, par contre, je me suis mis vomito, mais c'est tout.
2: Un jour de l'an ?
4: Ouais, un jour de l'an, je...
2: T'as passé les minuit ou pas ?
4: Je l'ai... Non, je crois que je les ai pas passés.
2: Parce que t'as fait l'erreur des gens qui boivent jamais et qui à un moment donné ont bu trop vite.
4: Oui, puis je bois vite. Généralement, tu me verses, mon verre est très vite terminé.
2: Tu sais que ça c'est l'enfer dans les mariages l'été. Parce que l'été, il fait souvent très chaud. On te sert, t'as un peu soif. On te sert un champagne, même s'il n'est pas très bon, très frais. Tu le bois assez vite. Et si t'as pas l'habitude de boire,
4: j'ai ce problème de, je sais pas boire doucement, même que ce soit un coca, un verre d'eau. Je bois.
3: C'est que des shooters. Même l'eau, c'est que le frappe sur la table.
4: Le vin, c'est pas la petite gorgée ou lampée.
2: C'est vrai, tout à l'heure, dans l'émission d'avant, elle m'a fait aligner 10 shooters de minéral. C'est dit, c'est étrange quand même. Et donc, elle te parlait.
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12: Une enquête qui vient de tomber et elle va mettre certaines personnes dans le pétrin, comme disent les jeunes, dans la sauce. On apprend qu'un salarié sur 10 reconnaît avoir trompé son partenaire avec un collègue de bureau en cours de l'année. Un homme sur 10 reconnaît avoir trompé sa femme ou sa compagne au cours des 17 derniers mois avec quelqu'un du boulot.
13: Aïe, aïe, aïe.
12: Un homme sur 10, c'est énorme.
13: On est déjà 3, 4, 5, 6, 7, 8.
14: Donc ça concerne que les hommes, pas les femmes, là.
12: Attendez, j'ai le chiffre sur les femmes.
13: Ah, 8 hommes dans l'équipe.
12: 8 hommes.
13: Ouais, 8 Zara, 8 hommes.
12: 8 hommes.
15: Mais tu dis comment
14: t'écris 8
15: 8 hommes.
12: H-U-I-T. Bah d'où il vient le Z de Zom?
13: Parce que Zorro.
12: Bah oui, bien sûr. 8 hommes. Non, mais enfin, mais c'est pas possible.
14: Ouais, Zorro,
12: une femme sur. Alors là, le chiffre n'est pas le même. Une femme sur 42 reconnaît l'avoir fait au cours des 6 derniers mois.
14: Donc, c'est quoi la conclusion pour toi? C'est que les hommes sont plus honnêtes que les femmes?
12: Alors, il n'a pas totalement tort.
14: On n'a pas attendu les
12: deux. Ou les hommes ont été plus honnêtes et c'est presque une fierté. Oui, absolument. Vous me garantissez que ce sondage est anonyme? Eh bien, oui, effectivement, je l'ai fait avec Solange, ma secrétaire. Et alors, les femmes, ou. Alors, par contre, il y a un truc qui ne va pas. Parce que ça veut dire que donc il y aurait beaucoup moins de fab.
15: C'est ce que j'ai fait le calcul là, oui.
14: Oui, bah voilà, déjà ça tient pas.
13: Mais non, mais et tu peux tromper.
12: Donc ça veut dire
13: femme.
12: Que le peu de femmes, parce qu'il y en a une sur 42 qui l'a faite, elle l'a faite avec plus de mecs au bureau.
13: Mais non.
12: Ça veut dire que Solange, c'est la chaudière de l'État. Et Solange, elle est là, elle dit eh, je suis disponible si vous voulez.
14: Oui,
12: bonjour les hommes. Je suis Solange de la comptabilité.
13: Solange. Tu peux tromper ta femme avec une femme qui n'est pas mariée, hein. Et qui est célibataire.
12: Ah oui, il y a plein de trucs. Ah, bien, tu as raison. Ouais, ah, elle vient de me gâcher Solange, là. Ouais, ouais. Moi, j'imaginais Solange, la chaudière du 6e. Solange qui attend que l'homme qui lui donnera du plaisir. Voilà. Eh bien, non, effectivement, il a raison. Il y a des femmes célibataires. Alors, j'ai une pensée pour tous les mecs qui vont, effectivement, dès que ce chiffre est sorti, puisqu'il y a beaucoup de femmes qui nous écoutent, qui viennent d'apprendre qu'un homme sur 10 reconnaît l'avoir fait au cours des 6 derniers mois au boulot. Eh bien, j'ai une pensée pour tous ces hommes qui vont se faire fouiller leur téléphone dès qu'ils arrivent à la maison.
14: Ah oui, les pauvres.
12: Chérie, donne-moi ton téléphone.
13: Allez. Le permet, les gars, faites-le aussi. Hein.
12: Non, oui. Mais ça va.
13: Si,
12: ah oui, c'est vrai. Merci, t'avais plus ça, toi. Toi, t'as pas de chance parce que. Toi, t'avais celle qui était sur les 42.
13: Bah, c'est Solange.
12: Ah, bah, voilà.
15: C'est Solange.
12: Eh bien, je suis avec mon mari Corentin. Et voilà. Alors, qui a déjà failli craquer avec un collègue de travail ou qui a déjà trouvé l'amour sur son lieu de travail, Stouff? Je te laisse répondre à la fin.
14: Ce sondage est anonyme?
12: Bien sûr.
14: Ah.
12: Bien sûr. Bien sûr, Jean-Pierre, tu peux prendre la voix que tu veux.
14: Mais non, mais pas du tout. En fait, jamais. De toute façon, j'ai jamais trompé moi.
12: Pardon.
15: Kémy,
12: t'as jamais fait sur le chemin. T'as jamais fait au boulot?
14: Si, mais j'étais célibataire.
12: T'as jamais fait au boulot sur le canapé du patron?
14: J'étais célibataire.
13: Divorcé. Mais il a pas trompé, ouais.
14: J'étais divorcé.
13: Bah oui.
12: Vérifie les dates, hein, parce qu'à chaque fois que tu nous as raconté une histoire comme ça, les dates, elles tenaient pas.
14: Dans ma tête, j'étais divorcé.
12: Corentin.
16: Moi, je suis déjà sorti avec quelqu'un qui travaillait dans le bâtiment.
14: Oui, mais t'étais
12: mais à tous les étages, toi. C'est ça qui est bien, c'est que tu fais tous les étages.
14: Mais t'étais en couple ou t'étais célibataire? C'est ça la vraie question.
16: Non, j'étais célibataire.
12: Tu savais que
16: j'étais.
12: Corentin, il est extraordinaire. Il est extraordinaire parce que il a un radar. Alors, il y va pas, mais il a un radar à jolie femme. Alors, c'est vrai que soyez honnête. Il va pas forcément. Il a pas que ça à faire.
16: Je vais pas, non.
12: La dernière fois, je vois sur la chaîne de la télé du groupe, là, je regarde, dis donc. disant une journaliste, elle est très jolie. Je dis ça une seconde. Oui, alors c'est Nathalie Madin.
14: Il a chiné tous ses news et Europe 1. Même Pascal Brou, il l'a chiné.
12: Dès qu'il prend un café, il revient. Il fait non, j'ai vu l'Instagram de là. C'est incroyable. Tony.
13: Moi, oui, mais à l'époque, quand j'ai commencé au tout début avec toi.
12: Oui, je me souviens.
13: Je t'ai pécho.
12: Ma petite stouffette.
15: Bah, moi, il est devenu mon mari, donc...
12: Et t'as trouvé l'amour. Elle l'a fait avec un seul. Ouais. Voilà. C'est devenu son mari. C'est beau, non?
15: Voilà. Ouais. De quoi je l'ai fait avec un seul?
12: Bah, t'as trouvé une seule fois l'amour sur le travail.
15: Non, je l'avais trouvé.
14: Tu diras un jour, qui sait?
15: Je l'avais trouvé déjà une fois, et puis... comment expliquer?
12: Je vous présente Solange.
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0: Quand le week-end démarre, on est bien d'accord, il est 18h, c'est Christophe qui vous attend sur Europe 2. Il arrive avec Tom Porcity et Dua Lipa sur Europe 2 Pop Radio après l'actu. C'est l'actu Europe 2 avec Jérémy Desiderati. Salut Jérémy.
2: Salut Quentin, bonsoir à tous. Les caprices du ciel ont fait des dégâts ces dernières heures dans le pays. Dans les Hautes-Alpes, plus de 200 personnes ont été évacuées aujourd'hui après d'importantes crues. Même les coureurs de l'ultra-trail du Mont-Blanc ont dû composer avec la météo. À Chamonix, le départ a été repoussé ce soir de 2h à cause des orages. Hier, l'Île-de-France a notamment été balayée par de fortes averses et des rafales à plus de 120 km/h. La grêle a aussi fait des dégâts dans l'est du pays. Des dégâts, les flammes en ont causé beaucoup aussi durant l'été. Environ 25 000 sinistres ont déjà été déclarés en Gironde, dans les Landes et dans le Var après les incendies. La facture s'élève à près de 500 millions d'euros selon France Assureur. Les particuliers concentrent la majorité des dossiers. Un bilan qui pourrait encore s'alourdir. Les personnes touchées ont jusqu'à lundi pour signaler leurs dégâts. Et ils étaient justement en première ligne face aux flammes. Les sapeurs-pompiers vont déposer un préavis de grève du 8 septembre au 20 octobre. Les soldats du feu réclament plus de moyens face au manque de bras et au nombre d'interventions qui explosent. L'intersyndical attend un texte à la hauteur et une adoption rapide du projet de loi de modernisation de la sécurité civile. Et puis le ciel commence doucement à retrouver son calme ce soir. Quelques averses persistent et des éclairs pourront encore illuminer le ciel près des frontières de l'Est et dans les Alpes. Demain, changement de décor, le mauvais temps se concentrera surtout dans le quart nord-ouest, des Pays de la Loire jusqu'aux Hauts-de-France. Grand soleil en revanche dans le sud où l'été joue les prolongations. Comptez environ 30 degrés sur les rivages de la Méditerranée. Bon début de soirée et bon week-end sur Europe 2.
0: Merci. Merci Jérémy, bon week-end. Ça y est, c'est vendredi. Mais c'est aussi le dernier vendredi du mois d'août avant la rentrée. Voici Temper City maintenant, c'est la playlist pop.

0: énorme. Bon allez, c'est bon. Allez, pour ceux qui ont repris le boulot cette semaine, ça y est, c'est la fin de semaine, on y est, vendredi, bienvenue sur Europe 2. Je m'appelle Christophe Marceau, alors courage pour ce week-end qui va s'annoncer sport, hein, avec la rentrée de nos enfants dans les prochains jours. Va falloir aussi, pour ceux qui reviennent là ce week-end, rouvrir la boîte mail genre dimanche soir, la boîte mail du boulot, ranger des affaires des vacances et puis ranger la maison par la même occasion. Bon, ça fait un petit peu beaucoup pour moi, je vous l'avoue, hein, je vous le cache pas. Vous savez quoi, moi je vais m'occuper de la playlist pop Europe 2 avec le nouveau Vianney qui arrive déjà sur Europe 2. Gros coup de cœur pour nous. Et pourquoi pas Shakira? Alors si elle passe par là, bah, envoyez Europe 2 par SMS au 7 12 13.
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3: Voici la rubrique. Non, ça se met pas là.
4: Non, ne met pas ça là.
3: La police est intervenue au Lucky Break Sport Bar de Phoenix, en Arizona, après qu'une cascade a été réalisée sur une table de billard qui a provoqué une blessure. Une femme, légèrement ivre, a propulsé une boule de billard depuis son vagin, blessant un témoin à l'œil. Les policiers auraient interpellé Marissa. Marissa va très très bien, ouais, puisqu'il paraît qu'une fois sortie de prison, elle ira au bowling. Je vous tiens au courant.
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Elle est là. 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Faites-le encore pendant ce titre-là des Black Eyed Peas qu'on écoute là maintenant ce vendredi soir sur Europe 2.

Europe 2, s'il y a bien un artiste français que l'on suit depuis ses débuts, c'est Vianney, qui nous est revenu aujourd'hui avec un nouveau single, D'or et d'éteint. Une chanson qu'il a voulu intime et puis authentique pour marquer son retour après une longue pause musicale. Alors pour cause, parce qu'en fait il a construit, vous l'avez peut-être vu sur les réseaux sociaux puisqu'il nous l'a partagé, sa maison faite de rondins en pleine forêt. Le nouveau Vianney, D'or et d'éteint, est maintenant dans la playlist Pop Europe 2.

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Ouais, je vous l'avais peut-être pas dit, mais j'ai une petite appétence pour le rock. Hein. Ah ouais, j'aime ça. Ouais. Europe 2, si je vous dis quelle est l'émission qui déchire tout le matin de 7h à 11h et qui déchire aussi l'après-midi de 15h30 à 18h, vous me dites. Collé sur Europe 2, bien sûr, avec entre autres l'après-midi le jeu, le fameux jeu du le jeu qu'on comprend pas. Voilà, et, mais j'ai même pas compris le titre non plus d'ailleurs, hein, parce que tout le monde n'a pas compris non plus. Bah écoutez, on met ça la semaine prochaine. Et le plus important, bah c'est aussi de se faire plaisir. Alors avec Collé tous les jours, mais avec la playlist Pop Europe 2, et ce sera le cas la semaine prochaine et tout ce week-end. Tout cette soirée, hein, pendant 30 minutes non-stop. Fria Sky, Manon Lisa et Bob Sinclair.

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Je déclare le week-end officiellement ouvert, 19h avec Europe 2. Profitez de la dernière soirée au volant, sans bouchon. Tout va changer la semaine prochaine hein, dans les grandes villes et même les petites villes d'ailleurs. Il y a des bouchons partout maintenant. Voici en passager Free Sky et Bob Sinclair sur Europe 2. 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

0: Magasin pour dépenser l'argent qu'on a gagné, on a bien raison. Bon, on est plein dans ce cas-là, faut te dire ça Yannick. Bon courage en tous les cas, moi mon fils rentre à la fac, alors ça fait moins de fournitures scolaires, j'avoue, à acheter. Dans quelques minutes, j'appellerai quelques fans de Shakira, enfin un fan ou une fan, qui se sera inscrit par SMS pour aller voir la superstar. Là, ce sera le 18 septembre prochain à Madrid. On revient également avec David Guetta, Jennifer Lopez, Tove Lo et Stromae dans ce 18-21 sur Europe 2.
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1: Europe 2, j'ai une question. Qui ira assister au concert de Malade de Shakira le 18 septembre prochain à Madrid? 50 000 personnes par soir, 11 dates. Eh ben, ce sera peut-être Laura. Hein. Bah oui, ce sera peut-être Laura. Bonsoir Laura.
2: Bonsoir Europe 2.
1: Bonsoir, comment ça va?
2: Ça va bien, merci. Et toi, comment vas-tu?
1: Ça va très très bien. Bon, tu es
2: je suis
1: à côté.
2: Super contente de vous avoir.
1: Ah ben, écoute, nous aussi, tu es à côté de ton mari Alexandre. Oui. Alors, vous êtes fan, très fan de Shakira, vous?
2: Oui, oui,
3: on adore.
2: On adore Shakira tous les deux. On aime l'écouter, on aime danser dessus.
1: Et en plus,
2: on
1: il y a une petite.
2: Même fait notre...
1: Voilà, vas-y. Pardon. Vas-y, vas-y, oui, oui. Petite
2: on
1: particularité.
2: On a noté notre ouverture de bal sur Shakira, sur Je l'aime à mourir, sa reprise de Cabrel,
1: ouais.
2: Pour notre mariage. Pardon.
1: De mariage, ouais, ouais, exactement.
2: Voilà.
1: Ouais. Bon, ben ça va, alors que là, clairement, bon, on peut pas être plus fan, hein, franchement.
2: Ah oui, oui.
1: Bon, ben écoute, je valide votre sélection alors pour aller voir Shakira peut-être le 18 septembre prochain, si la semaine prochaine je vous appelle ou bien si Koé vous appelle. Alors restez près de votre téléphone, hein, surtout répondez même en masqué, et puis ce sera peut-être vous qui partirez, d'accord?
2: Oh, c'est super.
3: On y croit.
1: Et bah oui, bien sûr qu'on y croit. Bah oui, et on l'écoute
2: on
1: maintenant, Shakira.
2: Oh,
1: c'est trop gentil, merci. Objection, là,
2: merci.
1: Maintenant. Un petit tango comme ça vendredi soir. Trainix juste après.
2: Super.
1: Et Taylor Swift. Merci de passer la soirée avec Europe 2 dans toute la France.

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19h41 avec Europe 2. Eh, hey, j'ai une bonne nouvelle. Waouh, encore une bonne nouvelle. Ouais, bah oui. Alex Warren a sorti un nouvel album aujourd'hui, Will Child. J'ai bien envie qu'on en profite pour l'écouter avec son tube Fever Dream. Déjà extrait de ce fameux album. On l'écoute juste après Thérapie Taxi dans la playlist Pop.

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1: À tout moment, pensez à l'appli Europe 2 pour nous écouter, nous avoir partout avec vous, même au bureau, hein, en faisant semblant d'appeler un client alors que vous écoutez Europe 2, la playlist pop Europe 2 qui ne s'arrête jamais avec Tame Impala. Bonne soirée à vous.

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1: Bon, écoutez, ça va, tranquille, hein. Même si le temps ne sera pas au top ce week-end, partout en France, cela ne va pas nous empêcher de profiter et de passer un bon week-end. On passera un bon week-end, quoi qu'il arrive. En écoutant un petit peu la playlist de Pop Europe 2 aussi, Teddy Swims, il y en aura forcément du Cyril ou du Vanessa Carlton.

0: Alors ce n'est pas parce que c'est le week-end, en tout cas qu'il démarre, qu'on va faire l'impasse sur la douceur. Ah non, ah, surtout pas. Bon, alors vous avez prévu quoi ce soir ou bien ce week-end? Alors moi demain c'est un petit peu de Normandie. Et j'ai accepté d'aller manger chez des amis demain soir à Orléans. Vous imaginez, Normandie, Orléans, il y a 2h30 de route. Voilà. Mais j'ai dit oui en même temps, donc je peux pas reculer maintenant. C'est tant pis, c'est comme ça. Ne manquez pas demain soir aussi à 20h Europe de mix avec DJ Cels au platine de la radio avec Julien Fruité pour vous ambiancer avec une prog bien quali. Prog quali aussi dans la prochaine demi-heure avec Dominic Fike, avec Maroon 5 et puis Martin Garrix et Ed Sheeran sur Europe 2, Pop Radio.
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Écoutez, Europe 2 partout sur la route du retour des vacances. Bon courage pour ceux qui vont rouler d'ailleurs demain. Hein, journée classée orange par Bison Futé. Pensez à l'appli Europe 2 pour éviter les coupures. Ce sera plus simple. Stromae maintenant vous accompagne.

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Europe 2, Quentin arrive à 21h et vous faire payer votre loyer, comme c'est arrivé ce matin à Juliette de Nanterre à 8h20 sur Europe 2, bah c'est possible. Hein. 648 euros dans sa poche, enfin pour le proprio, hein, en même temps vous me direz. Hein. Mais enfin, en tous les cas, c'est ce qu'elle n'aura pas à sortir là dans quelques jours ou quelques semaines. C'est valable aussi pour les remboursements de crédit envoyés loyer au 7 12 13. Passez une bonne soirée, un bon week-end avec Europe 2 dans toute la France. Offenbach.

Salut tout le monde, bienvenue sur Europe 2, content de vous retrouver, ça y est, en week-end ou dans la voiture pour... Il fallait bien que ça arrive pour rentrer à la maison, fin des vacances. On va faire la route ensemble, vous allez voir, et on va bien démarrer. C'est la playlist Pop Europe 2 pendant 30 minutes non-stop. Et pour démarrer, justement, je vous fais découvrir le nouveau Vianney. Vous savez qu'ici, sur Europe 2, il est à la maison, on le connaît bien, Vianney, et son...

0: Bonne soirée sur Europe 2 Pop Radio. C'est Quentin, on est ensemble jusqu'à minuit. C'est la playlist Pop Europe 2. Et franchement, je vais vous régaler ce soir, histoire de bien démarrer le week-end. Si vous avez repris le boulot en plus lundi, j'imagine que vous êtes KO. Alors prends des forces avec Sébastien Tellier et Alex Warren. Europe 2,
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Europe de Pop Radio, que de surprises aujourd'hui. Ça, c'est un bon vendredi. On aime bien démarrer les week-ends comme ça. Je vous ai fait découvrir tout à l'heure le nouveau Vianney. Et maintenant, place au nouveau Angèle. Il y a un album qui est en préparation et voici son nouveau titre, Une seule vie. Le nouveau Angèle, c'est sur Europe 2 que vous le découvrez. C'est maintenant.

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0: Vous venez de faire les comptes, bah oui, fin des vacances, vous regardez un petit peu ce qui vous reste pour la rentrée, pas grand chose. 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

Europe de Pop Radio. Ce qui est cool avec les frérots de la Vega, c'est qu'on peut les écouter n'importe quand dans l'année. On a toujours l'impression de revenir au soleil et en vacances. Mais là, pendant que vous êtes en train de rentrer à la maison après quelques jours de vacances, c'est vrai que ça fait encore plus de bien. Voici les frérots de la Vega sur Europe 2.

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Écoutez Europe 2 tout le temps. À tout moment, elle peut débarquer. Shakira, dès qu'elle arrive, et n'importe quel titre de Shakira, c'est direction Madrid. 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Voici Tove Lo et Stromae sur Europe 2.

Bonne soirée sur Europe 2 Pop Radio, la playlist Pop Europe 2 pendant 60 minutes non-stop. Ça, ça fait du bien. Ça, c'est cool pour démarrer le week-end. On sera d'accord. Adèle Castillon était avec toi, Thérapie Taxi. On est bien, on continue. Bienvenue sur Europe 2, bon week-end.

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Europe 2 Pop Radio, il y en a certains, peut-être vous, vous étiez bien en vacances, mais il y en a d'autres qui n'ont pas pris de vacances de l'été. Elle en fait partie aussi, à passer son temps en studio. Elle prépare un retour énorme. Il y aura une tournée énorme, là aussi, qui passera forcément près de chez vous. Ce sera en 2027. Et voici un extrait de ce futur prochain album. Ça s'appelle Pleurer en dansant. C'est le nouveau aussi sur Europe 2.

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Voici Coldplay, Him for the Weekend.

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Radio, direction Madrid. Je savais que le soleil, les vacances allaient vous manquer. Alors on s'est dit, bah allez, un petit week-end direction Madrid. Vous allez passer quelques jours là-bas pour en plus aller voir Shakira et découvrir son stade. Franchement, c'est l'occasion ou jamais puisque le stade sera démonté après sa série de concerts. C'est vraiment éphémère. Vous y serez avec la personne de votre choix. Envoyez Europe 2 par SMS au 7-12-13 dès que vous entendez Shakira et n'importe quel titre, ça marche. Voici Martin Garrix et Ed Sheeran sur Europe 2 Pop Radio.

radio, Le Monde a rendu hommage depuis quelques jours à Dolly Parton, la reine de la country. Et c'est vrai que le berceau de la country, c'est Nashville, une ville qu'elle connaît bien. Elle vient de là-bas aussi. Taylor Swift, qui était super émue, elle a posté des messages sur les réseaux sociaux pour la mort de Dolly Parton. La voici, Taylor Swift, Open Light sur Europe 2. C'est la playlist pop Europe 2 pendant 60 minutes non-stop. Nashville, une ville qu'elle connaît bien, elle vient de là-bas aussi. Taylor Swift, qui était super émue, elle a posté des messages sur les réseaux sociaux pour la mort de Dolly Parton. La voici, Taylor Swift, Open Light sur Europe 2, c'est la playlist pop Europe 2 pendant 60 minutes non-stop.

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Vous avez bien profité de cette dernière soirée peut-être de vacances. Les valises sont presque bouclées. Demain, ce sera un retour sur la route, mais on fera la route ensemble, évidemment. Écoutez Europe 2 tout le temps. En plus, vous pourrez peut-être repartir vite en vacances, quelques jours à Madrid pour aller voir Shakira. Dès que vous l'entendez, vous envoyez Europe 2 par SMS au 7 12 13. Linkin Park dans la playlist Pop Europe 2 pendant 60 minutes non-stop.

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